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3: Hélène Vignon pour Radio Alliance Plus. Bonjour à toutes, bonjour à tous. Lors de l'épisode précédent du livre écrit par Agatha Christie, Les Quatre, nous avions terminé en disant que Hercule Poirot tenterait de faire innocenter Grant, qui avait été accusé d'avoir tué son maître et d'avoir volé des statuettes de jade. L'acquittement a eu lieu, mais il ne pouvait convaincre tout le monde. Alors, reprenons notre lecture pour en savoir plus. Chapitre 5. Disparition d'un savant. L'acquittement de Robert Grant, alias Biggs, par le jury, ne suffit pas à convaincre l'inspecteur Meadows de l'innocence du domestique. Telle est mon opinion personnelle. L'accusation qu'il avait échafaudée contre Grant, basée sur le passé de celui-ci, sur le vol des figurines de jade, les traces des pas et sur les empreintes sanglantes paraissaient trop complètes à son cerveau positif pour être ainsi renversées. Pourtant, la logique de Poirot obligea le jury à se ranger à son point de vue. Deux témoins se présentèrent qui avaient vu la voiture du boucher se diriger sur Granite Bungalow le lundi matin. Or, le boucher local ne faisait cette tournée avec la voiture que les mercredis et vendredis. Une femme du pays déclara qu'elle avait vu le prétendu boucher quitter la maison du crime, mais elle fut incapable d'en fournir un signalement utile. Elle se souvenait qu'il était complètement rasé, de taille moyenne, et qu'il avait toutes les apparences du boucher. À cette description incomplète, Poirot haussa philosophiquement les épaules. « C'est comme je vous le dis, Hastings !» me déclara-t-il après le procès. « Cet individu est un artiste. Il ne se grime pas avec une fausse barbe et des lunettes bleues. Il fait beaucoup mieux. Le numéro 4 sait transformer ses traits et c'est là le moindre de ses talents. Quand il a un rôle à interpréter, il est réellement l'homme qu'il souhaite être. Il est dans la peau de son personnage. En effet, l'homme qui s'était présenté à nous comme venant de l'hospice de Hanwell répondait admirablement à l'idée que je me faisais d'un gardien d'asile d'aliénés. Jamais je n'aurais cru que c'était un imposteur. Cette constatation était un peu décourageante et notre intervention dans l'affaire de Dartmoor ne nous avait guère avancé. Poirot, à qui je communiquais cette réflexion, ne voulut pas en convenir. « Nous avançons, dit-il, nous avançons. » À chaque nouveau contact, nous nous instruisons davantage sur l'esprit et les méthodes de cet homme. Quant à notre existence et à nos plans, il en ignore tout. Pour ce qui est des plans, lui et moi, nous nous ressemblons car vous ne paraissez guère en avoir. « Mon brave ami, me dit Poirot en souriant, vous ne changez pas. Vous êtes toujours le même, Hastings, prêt à vous ruer à la gorge de vos adversaires. Vous allez peut-être en avoir bientôt l'occasion. Serait-ce encore le numéro 4 qui frappe à notre porte ? C'était l'inspecteur Japp, accompagné d'un autre gentleman. Mon étonnement fit rire Poirot. « Permettez-moi, messieurs, dit l'inspecteur, de vous présenter le capitaine Kent de la police secrète américaine. » Le capitaine Kent était grand et lancé, à la physionomie singulièrement impassible, qu'on aurait dit sculpté dans du bois. « Enchanté de vous connaître, messieurs, murmura-t-il en nous serrant vigoureusement la main. » Poirot jeta une bûche de plus dans la cheminée et avança deux fauteuils. Je préparai les verres et du whisky soda. Le capitaine se servit abondamment de whisky et murmura « Ça fait plaisir. Espérons que bientôt, on pourra de nouveau en vendre chez nous. » « Et maintenant, parlons affaires, » dit Jap. « Monsieur Hercule Poirot, ici présent, m'a adressé une certaine requête. Il s'intéresse à l'affaire des quatre et il m'a demandé de l'aviser au cas où j'en entendrai parler officiellement. J'avoue que je ne m'en suis pas autrement occupé, mais lorsque le capitaine est arrivé avec une histoire plutôt bizarre, je me suis immédiatement dit « Allons trouver Monsieur Poirot. » Poirot regarda le capitaine qui commença son récit. « Vous vous souvenez probablement, Monsieur Poirot, avoir lu dans les journaux qu'un certain nombre de torpilleurs et de destroyers ont été projetés sur les écueils et ont coulé au large de la côte américaine. Cet événement s'est produit peu après le tremblement de terre du Japon et l'explication fournie attribuait cette catastrophe navale à un raz-de-marée. Or, il y a peu de temps, on a mis la main sur plusieurs individus suspects et découvert certains papiers qui nous donnent là-dessus des aperçus nouveaux. Il en ressort qu'il existe actuellement dans le monde une organisation dite « le Grand Quatuor » qui dispose, entre autres moyens d'action, d'une puissante installation de radio. Il s'agit d'une source d'énergie dont la force dépasse de beaucoup tout ce qui a été obtenu jusqu'à présent. Il est possible, paraît-il, de concentrer un rayon d'une très grande intensité sur un point déterminé. Les possibilités attribuées à cette invention m'ont semblé manifestement absurdes. Néanmoins, j'en ai fait part au quartier général qui a confié l'étude de la question à un de nos techniciens les plus distingués. En même temps, coïncidence curieuse, un de vos savants a adressé une communication sur ce sujet à l'Académie britannique. Ses collègues n'en ont pas été très impressionnés, estimant cette prétendue invention bien fantaisiste. Cependant, votre homme de science a tenu bon. Je suis à la veille, a-t-il déclaré, de réussir dans mes recherches. Eh bien, demanda Poirot avec intérêt. Eh bien, on m'a envoyé ici dans le but d'avoir un entretien avec lui. C'est un homme encore très jeune et qui s'appelle Halliday. Il fait autorité en la matière. Mes documents l'auraient intéressé. Il m'aurait dit si les merveilles qu'ils décrivent sont vraiment possibles. « Le sont-elles ? » demandai-je avec empressement. « C'est précisément ce que j'ignore. Je n'ai pas vu M. Halliday et il est probable que je ne le verrai pas. » « Le fait est, dit brièvement Jap, que M. Halliday a disparu. Quand ? Il y a 2 mois. » A-t-on signalé sa disparition ? Naturellement. Sa femme est venue nous trouver en proie à la plus grande inquiétude. Nous avons fait tout notre possible, mais j'ai toujours été persuadée que nous n'aboutirions pas. Et pourquoi donc ? Parce qu'il en est généralement ainsi dans les disparitions de ce genre, répondit Jap en clignant de l'œil. Où perd-on sa trace ? À Paris. Halliday s'est donc rendu à Paris ? Oui, pour un travail scientifique. C'est du moins ce qu'il prétendait. Il ne pouvait invoquer d'autres prétextes. Toutefois, vous n'ignorez pas quelles peuvent être les causes d'une disparition à Paris. De 2 choses l'une, ou bien c'est l'œuvre d'un voyou, ou bien il s'agit d'une disparition volontaire. C'est parfois le cas. Le cas dans ce gai Paris, Peut-être Hallyday était-il fatigué de sa vie de famille. Peut-être s'était-il brouillé avec sa femme avant son départ. Je me le demande, repartit Poirot d'un air songeur. L'Américain, qui observait curieusement mon ami, se décida à lui poser une question. « Dites, monsieur, lui demanda-t-il d'une voix traînante, voudriez-vous m'expliquer ce que signifie cette affaire du grand quatuor ?» « Les quatre, ou le grand quatuor, répondit Poirot, constitue une organisation internationale qui a pour chef un Chinois. C'est le numéro 1. Le numéro 2 est un Américain. Le numéro 3 est une Française. Et le numéro 4, surnommé le Destructeur, est un Anglais. Ah ! Il y a une Française dans la bande ? Et Hallyday a disparu en France ? Ces deux points ne sont peut-être pas sans rapport. Comment s'appelle cette dame ? Je n'en sais rien. C'est encore sur elle que j'ai le moins de données. Ah, ce n'est pas, ce que je vois, une mince affaire. Poirot approuva d'un signe de tête, tout en alignant soigneusement les verres sur le plateau. Son amour de l'ordre restait toujours le même. « Dans quel but, demanda Kent, a-t-on pu couler ces navires de guerre ? Les quatre seraient-ils à la solde des militaires allemands ? Les quatre travaillent pour leur propre compte, capitaine. Ils ne visent ni plus ni moins que la domination du monde. » L'Américain éclata de rire, mais s'arrêta immédiatement devant le sérieux de Poirot. « Vous riez, monsieur ?» lui dit ce dernier en le menaçant du doigt. « Vous ne réfléchissez pas, autrement dit. Vous ne faites pas travailler votre matière grise. Voyons, monsieur, voyons. Quels sont les hommes qui ont provoqué la destruction d'une partie de votre flotte, simplement pour expérimenter leur puissance ? N'y voyez-vous pas autre chose qu'un essai de cette nouvelle force d'attraction magnétique qu'ils détiennent ?»« Ah, d'autres !» s'exclama Jappe avec bonne humeur. « J'ai souvent lu des aventures de super criminels, mais il ne m'a jamais été donné d'en rencontrer. » Maintenant que vous avez entendu le récit de Capitaine Kent, puis-je vous être utile ?» « Certainement, mon cher ami. Vous pouvez me donner l'adresse de Mrs. Hallyday, avec un mot d'introduction pour elle. » C'est ainsi que le lendemain, nous étions en route pour Chetwynd Lodge, près du village de Chobham, dans le comté du Surrey. Mrs. Hallyday nous reçut immédiatement. C'était une grande et belle femme, extraordinairement nerveuse. Elle avait auprès d'elle sa petite fille, une charmante enfant de 5 ans. « Oh, monsieur Poirot, nous dit-elle, après avoir écouté mon ami, lui exposer la raison de notre visite. Comme je vous suis reconnaissante de bien vouloir vous occuper de cette affaire triste. J'ai naturellement beaucoup entendu parler de vous et j'ai tout lieu de croire que vous ne serez pas pareil à ces fonctionnaires de Scotland Yard qui ne veulent rien entendre et qui n'essaient même pas de comprendre. Quant à la police française, je ne la crois pas meilleure. Ils sont persuadés que la disparition de mon mari est une fugue en compagnie d'une autre femme. Croyez bien que ce n'était pas son genre. Son seul souci de la vie était le travail. La moitié de nos différends venait de là. Ses occupations l'intéressaient plus que moi-même. « Les Anglais sont ainsi ?» murmura Poirot à titre de consolation. « Pour eux, quand ce n'est pas le travail, c'est le sport. Ils prennent tout au sérieux, sauf les choses vraiment sérieuses. Et maintenant, chère madame, veuillez me dire exactement, en détail, et le plus méthodiquement possible, les circonstances dans lesquelles s'est produite la disparition de votre mari. » « Mon mari est parti pour Paris le jeudi 20 juillet, dans le but de s'entretenir avec plusieurs savants qui étaient au courant de ses recherches. Parmi ces personnes se trouvait Madame Olivier. Poirot fit un signe d'approbation en entendant le nom de la fameuse chimiste française dont l'œuvre brillante avait éclipsé celle de Madame Curie. Le gouvernement français l'avait décorée et Madame Olivier était devenue une des personnalités les plus marquantes de l'époque. « Il est arrivé à Paris le soir même, poursuivit Madame Holliday. Il est descendu à l'hôtel Castiglione. Le lendemain matin, il avait rendez-vous avec le professeur Bourgonneau. Ils ont eu une conversation des plus intéressantes. Et il a été convenu que le lendemain, mon mari assisterait à des expériences dans le laboratoire du professeur. Il a déjeuné seul au Café Royal, a fait une promenade au bois, puis s'est rendu chez Madame Olivier, dans un hôtel particulier à Passy. Là aussi, tout a été parfaitement normal. Il a quitté cette dame vers 10 heures. On ignore où il a dîné, probablement seul au restaurant. On l'a vu rentrer à l'hôtel vers 11 heures. Il a gagné directement sa chambre, après avoir demandé s'il y avait du courrier pour lui. Le lendemain matin, il est sorti pour ne plus reparaître. À quelle heure a-t-il quitté l'hôtel? Probablement à temps pour son rendez-vous au laboratoire du professeur Bourgonneau. Nous ne le savons pas. On ne l'a pas vu partir. Cependant, le petit déjeuner ne lui a pas été servi à l'hôtel. Il n'a pas sonné le domestique, ce qui fait supposer qu'il est sorti très tôt. Au fait, puisqu'on ne l'a pas vu partir le matin, il est peut-être sorti une deuxième fois la veille au soir. Je ne le crois pas. Son lit était défait et le portier se serait souvenu avoir vu sortir quelqu'un cette heure-là. C'est exact, madame. Nous pouvons donc en déduire qu'il est sorti de bonne heure le lendemain matin et c'est rassurant à certains points de vue, car il est peu probable qu'il ait été victime d'une agression à cette heure-là. Ses bagages sont-ils restés à l'hôtel ? Madame Hallyday mit peu d'empressement à répondre. Enfin, elle déclara. « Non, il doit avoir emporté une petite valise. »« Ah !» dit Poirot pour un peu sceptique. « Je me demande où il est allé ce soir-là. Si seulement nous le savions, cela nous aiderait bien. Qui a-t-il rencontré là ? Et le mystère. Croyez bien, madame, que je ne partage pas nécessairement la façon de voir de la police. Pour eux, c'est toujours la vieille formule « chercher la femme ». Cependant, il est évident qu'il a dû se produire cette nuit-là quelque chose qui a modifié les plans de votre mari. Vous avez dit qu'en rentrant à l'hôtel, il a demandé s'il y avait des lettres pour lui. Savez-vous s'il en a reçu ? Une seule, et ce doit être celle que je lui ai écrite le jour de son départ. Poirot demeura une bonne minute plongé dans ses réflexions, puis il se leva subitement. « Bien, madame, la solution du mystère est à Paris, et je vais m'y rendre sur le champ pour m'efforcer de la trouver. » « Mais tout cela est déjà vieux de 2 mois, monsieur. » « Oui, je le sais. » Mais il n'en est pas moins vrai que c'est là-bas qu'il nous faut chercher. Au moment de partir, il s'arrêta, la main sur la poignée de la porte. Une chose encore, madame. Vous souvenez-vous avoir entendu prononcer par votre mari le nom de « 4 » ou du « grand quatuor » ? « Les 4 » répéta pensivement Madame Hallyday. Non, je ne m'en souviens pas.
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3: Chapitre 6. La femme dans l'escalier. Tels furent les seuls renseignements que nous fournit Madame Hallyday. Nous retournâmes rapidement à Londres et le lendemain, nous partions pour le continent. « Les quatre me tiennent en haleine », me dit Poirot en affectant un sourire. « Je cours à droite, je cours à gauche, je vais, je viens, je me grouille, tout comme notre vieil ami, le fin limier. »« Peut-être le rencontrerez-vous à Paris ?» lui dis-je, car le fin limier, je le savais, était Giraud, un des détectives les plus cotés de la Sûreté, avec qui il avait travaillé jadis au cours d'une affaire intéressante. « Je ne brûle pas de le revoir, » répondit Poirot en faisant la grimace. « Je crois qu'il ne m'a pas apprécié outre mesure. » « Mais votre tâche à Paris ne sera-t-elle pas terriblement ardue ? Comment arriver à reconstituer l'emploi du temps d'un Anglais inconnu un certain soir, il y a 2 mois ?»« Bah, si l'affaire n'était pas difficile, Hercule Poirot ne s'en occuperait pas. Rien de tel qu'une complication dramatique pour me mettre en train. » « Vous croyez sûrement, Poirot, que Hallyday a été enlevé par les quatre ?» Poirot fit un signe affirmatif. Nos investigations revenaient inévitablement sur un terrain déjà battu et nous apprîmes peu de choses sur que Madame Hallyday ne nous eut déjà dites. Poirot eut avec le professeur Bourgonneau un long entretien au cours duquel il s'efforça de le scruter. Hallyday avait-il fait allusion à des projets quelconques ? Préparait-il une sortie pour la soirée ? Mais Bourgonneau ne savait rien. Hercule Poirot fit chou blanc. Notre seconde source de renseignement était la fameuse Madame Olivier. J'étais terriblement impressionnée en montant les marches de son hôtel de Passy. Une femme, rien qu'une femme, acquérir une telle réputation dans le monde scientifique. Étonnant. Seul un cerveau masculin, avais-je cru jusque-là, était capable de fournir ce travail. La porte nous fut ouverte par un jeune valet d'environ 17 ans. Je l'aurais pris plutôt pour un disciple, tellement son expression était austère et ses gestes rituels. Poirot, bien entendu, avait pris rendez-vous la veille. La grande savante n'accordait pas à tout le monde la grâce d'une audience. Le valet nous introduisit dans un petit salon où Madame Olivier entra quelques instants après. Elle était très grande, vêtue d'une longue blouse blanche, une sorte de coiffe de religieuse saignait son front austère. Ses yeux noirs brillaient d'un éclat étrange, presque insoutenable. Elle ressemblait davantage à une prêtresse des temps anciens qu'à une Parisienne moderne. Elle avait la joue gauche barrée d'une cicatrice, trace d'une explosion terrible survenue dans son laboratoire il y a 3 ans. Son mari et son adjoint avaient été tués. Depuis cette catastrophe, Madame Olivier s'était complètement retirée du monde en se consacrant avec une énergie farouche à son travail scientifique. Elle nous accueillit avec une froide correction. J'ai été interrogée à plusieurs reprises par la police, messieurs, et je doute fort que mes déclarations vous soient de quelque utilité. Madame, il se peut que je ne vous pose pas les mêmes questions que la police. Pour commencer, daigneriez-vous me dire de quel sujet vous vous êtes entretenue avec M. Hallyday ? Elle parut un peu surprise. De son travail, naturellement, du sien et du mien. Vous a-t-il fait part des théories qu'il a communiquées à l'Académie britannique ? Naturellement, c'était là le principal sujet de notre conversation. Ces idées sont-elles vraiment si extraordinaires ? Demanda négligemment Poirot. Certaines personnes le disent, mais je ne suis pas de cet avis. Les considérez-vous comme réalisables ? Parfaitement réalisables. Mon programme de recherche a des points communs avec le sien, bien qu'il n'ait pas le même but. J'ai travaillé les rayons gamma émis par le radium C, un dérivé du radium, et j'ai été amenée à constater de très intéressants phénomènes magnétiques. J'ai des vues personnelles sur le magnétisme, mais le moment n'est pas encore venu de les révéler au public. Poirot, acquiesçant d'un signe de tête, posa une question qui me surprit. « Où avez-vous discuté de ces questions, madame ? Ici même ? Dans ce salon ? Non, dans le laboratoire. Me permettez-vous de le voir ? Mais certainement ! » Madame Olivier nous conduisit à la porte par laquelle elle était entrée et qui donnait sur un couloir. Nous passâmes ensuite par deux autres portes et nous nous trouvâmes enfin dans le laboratoire, avec tout son déploiement de cornues, creusées et mille autres appareils dont j'ignorais même le nom. Madame Olivier nous présenta à ses deux préparateurs occupés à une expérience. Mademoiselle Claude, une de mes aides, une grande jeune fille au visage sérieux, nous sourit aimablement. Monsieur Henri, un ami de longue date, en qui j'ai toute confiance, poursuivit Madame Olivier. Un jeune homme, petit, brun, maigre, salua comme un automate. Poirot regarda autour de lui. À part la porte par laquelle nous étions rentrés, il y en avait deux autres. L'une, nous expliqua Madame Olivier, menait au jardin, l'autre à un deuxième laboratoire plus étroit. Poirot, sans en avoir l'air, grava tout cela en lui, puis se déclara prêt à regagner le salon. « Étiez-vous seule avec M. Hallyday, madame, pendant cet entretien ?»« Mais oui, nous étions en tête à tête. Mes deux aides étaient dans la pièce contiguë. Votre conversation pouvait-elle être entendue d'eux ou de quelqu'un d'autre ?» Madame Olivier réfléchit et secoua négativement la tête. « Je ne le crois pas. Je suis presque sûre qu'il était impossible de nous entendre. Toutes les portes étaient fermées. »« Quelqu'un aurait-il pu se cacher dans la pièce ?»« Il n'y a qu'un grand bahut dans le coin où l'on pourrait éventuellement se dissimuler. Mais vraiment, cette idée est absurde. »« Pas aussi absurde que vous le croyez, madame. » »« Encore une question, si vous le permettez. » Monsieur Hallyday vous a-t-il dit par hasard ce qu'il comptait faire le soir ? Rien, absolument rien. Il me reste à vous remercier, madame, et à m'excuser de vous avoir dérangée. Votre temps est précieux, je sais. Je vous en prie, ne nous accompagnez pas, nous retrouverons bien notre chemin. Dans l'escalier, nous croisâmes une dame en grand deuil qui montait rapidement les marches. « Curieuse femme !» remarqua Poirot en sortant de l'hôtel. « Madame Olivier ?»« Oui, elle... »« Mais non, pas Madame Olivier. Elle est géniale, on le sait. Mais pour l'instant, je parlais de l'autre, la femme que nous avons rencontrée dans l'escalier. »« Je n'ai pas aperçu sa figure et je me demande... » Comment vous avez pu faire pour la voir, puisqu'elle ne regardait pas de notre côté ? C'est bien pourquoi je la trouve curieuse, répliqua tranquillement Poirot. Une femme qui entre chez elle, car je présume qu'elle est chez elle, puisqu'elle a une clé, et qui monte l'escalier en courant sans même jeter un regard aux deux étrangers sortis du hall, n'est pas une femme comme les autres. C'est presque anormal, nom d'un tonnerre. » En poussant cette exclamation, Poirot me tira précipitamment en arrière, juste à temps pour éviter un arbre qui venait de s'abattre sur le trottoir. Un peu plus, il nous aurait terrassés. Poirot, pâle et défait, le regarda fixement. « Il s'en est fallu d'un cheveu ? » Sans son regard rapide, sans ses yeux de lynx, Hercule Poirot, en ce moment, ne serait peut-être plus de ce monde. Quel désastre pour l'humanité! Sans parler de vous, Hastings! Qu'auriez-vous fait sans moi dans la vie, mon pauvre ami? Je vous félicite de m'avoir encore à vos côtés. Vous-même, d'ailleurs, auriez pu être tué. Mais cela, au moins, ce ne serait pas un drame national. Merci, répondis-je froidement. Et maintenant, qu'allons-nous faire? Réfléchir, s'écria Poirot. Raisonner, méditer, faire travailler la matière grise. Commençons. Ce monsieur Hallyday est-il réellement venu à Paris? Oui, puisque le professeur Bourgonneau, qui le connaît, l'a vu et lui a parlé. Où voulez-vous en venir? M'écriai-je. Leur entretien a eu lieu vendredi matin et on l'a vu pour la dernière fois vendredi soir à 11h. Après tout, l'a-t-on vu réellement? Le portier... Un portier de nuit qui ne l'avait jamais vu avant? Un homme qui ressemble à Hallyday, le numéro 4, par exemple, a pu jouer son rôle. Entrer dans le hall de l'hôtel, demander s'il y a des lettres, monter, préparer une petite valise et filer le lendemain matin. Personne n'a vu Hallyday ce soir-là, et pour cause, puisqu'il était déjà entre les mains de ses ennemis. Maintenant, est-ce bien Monsieur Hallyday que Madame Olivier a reçu? Elle ne le connaissait pas de vue. Mais un imposteur n'aurait pas réussi à la tromper en parlant de chimie et de radium. Hallyday est donc venu chez elle et après leur entretien, il est sorti de l'hôtel. Que s'est-il produit depuis? Poirot me saisit par le bras et m'entraîna de nouveau vers la demeure de Madame Olivier. À présent, mon ami, imaginez-vous que nous sommes au lendemain de la disparition et que nous relevons des empreintes de pas. Voilà qui doit vous plaire. Tenez, ces traces-là sont celles d'un homme, de Monsieur Hallyday. Il a tourné à droite, comme nous l'avons dit, il marche bon train, mais voici d'autres empreintes qui suivent les siennes. Elles sont petites, la suiveuse était une femme. Voyez, elle le rattrape. C'est une dame mince, svelte, en grand deuil. Pardon, monsieur? Madame Olivier vous prie de revenir. Elle a encore quelque chose à vous dire. Hallyday, bien entendu, la suit. Où va-t-elle l'emmener? Elle ne désire pas être vue avec lui. Elle la rejoint à l'endroit où commence l'allée qui sépare le jardin de la Villa Olivier du jardin voisin. Prenez cette allée, monsieur. Voyez-vous, Hastings? À droite, le jardin de Madame Olivier, à gauche, celui de la villa voisine. C'est de là, remarquez, que s'est abattu l'arbre qui a failli nous tuer. Ces deux jardins ont chacun une entrée sur l'allée. Très commode pour une embuscade. Hallyday passe devant la grille du jardin de gauche. Des hommes s'élancent, l'assaillent, le maîtrisent et le transportent dans la villa à côté. « Grand Dieu! Poirot, m'écriai-je, vous êtes un halluciné! Vous croyez vraiment voir tout cela? » « Oui, cher ami, dans mon esprit, c'est ainsi et pas autrement que les choses se sont produites. Suivez-moi, nous allons retourner à la villa. » « Vous désirez revoir Madame Olivier ?» Poirot eut un sourire bizarre. « Non, Hastings, je veux simplement voir la figure de la dame qui nous a croisés dans l'escalier. »« Qui pensez-vous qu'elle soit? Une amie de Madame Olivier ?»« Plutôt une secrétaire. Une secrétaire qu'elle a engagée depuis peu. »
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3: Le même domestique nous ouvrit la porte. « Pourriez-vous me dire le nom de la dame en deuil qui vient d'entrer à l'instant ?» demanda Poirot. « Madame Véronneau, la secrétaire de madame ? Précisément. Voudriez-vous avoir l'amabilité de lui demander si elle peut nous parler un instant ? Le valet disparut, puis revint rapidement. Je regrette. Madame Véronneau a dû sortir de nouveau. Je ne le crois pas, dit Poirot tranquillement. Veuillez lui donner mon nom, Monsieur Hercule Poirot, et lui faire transmettre que je dois l'avoir d'urgence avant de me rendre à la préfecture. Notre messager disparut une fois de plus. Cette fois, Poirot réussit. Madame Véronneau descendit elle-même et nous pria de la suivre. Se tournant vers nous, elle releva son voile de crêpe. À mon grand étonnement, je reconnus notre vieille antagoniste, la comtesse Rossakoff, qui avait trempé dans le cambriolage d'une bijouterie de Londres. Dès que je vous ai aperçu dans le hall, monsieur Poirot, j'ai craint le pire, dit-elle avec un soupir. Ma chère comtesse, elle secoua négativement la tête. Inès Véronneau maintenant, murmura-t-elle. Je suis une Espagnole mariée à un Français. Que me voulez-vous, monsieur Poirot ? Vous êtes un homme terrible. Vous m'avez chassé de Londres et vous allez encore me chasser de Paris ? Avouez-le, vous voulez me dénoncer à madame Olivier ? Elle me congédiera et je perdrai ma place. Vous n'ignorez pas. Tant que nous autres pauvres Russes, nous avons besoin de vivre. Il s'agit d'une affaire plus sérieuse, madame, répondit Poirot en l'observant. J'ai l'intention d'entrer dans la villa d'en face et de délivrer monsieur Hallyday, s'il vit encore. Vous voyez que je sais tout ? Madame Véronneau Rossakoff devint blême. Puis, tout à coup, se décidant à parler. Il vit toujours, mais il n'est pas dans la villa. Allons, monsieur Poirot, faisons un marché. Accordez-moi la liberté et monsieur Hallyday vous sera rendu sain et sauf. J'accepte, dit Poirot. J'étais sur le point de vous faire la même proposition. Vous êtes à la solde des quatre, n'est-ce pas ? Une pâleur cadavérique envahit le visage de la comtesse, mais elle se garda bien de répondre. « Je sollicite une faveur, dit-elle. Me permettez-vous de téléphoner ?» En attendant la communication, elle ajouta. « C'est le numéro de la villa où votre ami est emprisonné. Vous pourrez l'indiquer à la police, car il n'y aura plus personne lorsqu'elle arrivera. » Enfin, je l'ai. Allô ? Allô ? C'est vous ? André ? Oui ? Oui ? C'est moi, Inès. Le petit Belge sait tout. Envoyez Hallyday à l'hôtel et déguerpissez. Elle raccrocha et se dirigea de notre côté en souriant. Veuillez nous accompagner à l'hôtel, madame ? Lui demanda Poirot. Naturellement, je m'y attendais. Nous montâmes tous les trois dans un taxi. À sa physionomie, je vis que Poirot était perplexe. Tout cela devenait par trop simple. À l'hôtel, le portier vint au-devant de nous. « Un monsieur vient d'arriver, monsieur Poirot. Je l'ai conduit dans votre chambre. Il paraît très malade. Une infirmière l'accompagnait, mais elle est partie. »« Très bien, répondit Poirot. » C'est un de mes amis. Nous montâmes ensemble et nous trouvâmes, assis près de la fenêtre, un homme hagard qui semblait sur le point de s'évanouir. Poirot alla droit à lui. « Êtes-vous John Hallyday ?» L'homme répondit d'un signe de tête affirmatif. « Montrez-moi votre bras gauche. » En effet, John Hallyday, sa femme nous l'avait dit, avait un grain de beauté sous le coude gauche. L'homme releva sa manche. Le grain de beauté y était. Poirot salua la comtesse qui se retira aussitôt. Un verre d'alcool ranima un peu Hallyday. « Mon Dieu, murmura-t-il, quelle période infernale je viens de traverser. Ces gens sont de vrais démons. « Où est ma femme ? Que dit-elle ? » Ils m'ont laissé entendre qu'elle pensait que... « Il n'en est rien, lui répondit Poirot avec fermeté. Sa confiance en vous n'a jamais faibli. Elle vous attend, et votre fillette aussi. Toutes deux sont en bonne santé. Oh, Dieu merci ! J'ai peine à croire que je suis redevenue libre. Maintenant que vous êtes un peu remis, j'aimerais que vous contiez toute l'histoire depuis le début. » Hallyday regarda Poirot avec effarement. « Je ne me souviens de rien, dit-il. Comment ? Avez-vous jamais entendu parler des quatre ? Vaguement, répondit Poirot. Vous ne savez pas ce que je sais. Ils ont un pouvoir illimité. Si je ne dis rien, je suis sauvé. Mais si j'ai l'imprudence de dire un seul mot, un seul, les êtres qui me sont les plus chers souffriront le martyr. Ne discutons pas, je ne me rappelle de rien. Rien. » Là-dessus, Hallyday se leva et sortit de la pièce. Poirot parut déconcerté. « Alors c'est ainsi, dit-il tout bas, les quatre gagnent une fois de plus ? Que tenez-vous dans votre main, Hastings ? » Je lui tendis un feuillet. « La comtesse l'a griffonné avant de partir, dis-je. Le billet ne portait que deux mots et la signature. Au revoir, I majuscule, V majuscule. Il est signé de ses initiales IV, Inès Vérono. Est-ce par simple coïncidence que ces deux lettres en chiffres romains signifient également 4 ? Je me le demande. Chapitre 7. Les voleurs de radium. Hallyday passa sa première nuit de liberté à l'hôtel, dans une chambre contiguë au nôtre, et sans cesse je l'entendis se plaindre et se débattre dans son sommeil. L'épreuve subie dans la villa lui avait certainement ébranlé les nerfs, et le matin suivant, il ne parla pas plus que la veille. Il se contentait de faire continuellement allusion à l'immense pouvoir des quatre et à la vengeance qui le terrasserait s'il nous révélait quoi que ce soit. Après le déjeuner, il nous quitta pour prendre le train. Il allait rejoindre sa femme en Angleterre, mais Poirot et moi, nous restâmes à Paris. Après cet événement, je me sentis plus que jamais prêt à batailler et partisan de la manière forte. Le mutisme de Poirot m'exaspérait. « Pour l'amour de Dieu, Poirot, faisons quelque chose !» « Occupons-nous d'eux, m'écriai-je. »« Vous êtes admirable, tout simplement admirable, mon cher. Que faire et de qui s'occuper ? Précisez, je vous en prie. »« Eh bien, je vous parle des quatre. J'ai bien compris, mais je vous demande, comment voulez-vous vous attaquer à eux ?»« La police, hasardai-je, un Poirot sourit. Nous nous ferions taxer d'esprit romanesque. » Nous n'avons rien de palpable dans tout cela, absolument rien. Il nous faut attendre. Attendre quoi ? Attendre qu'il bouge. Voyons, vous autres Anglais qui appréciez tant la boxe, vous savez que si l'un des antagonistes ne bouge pas, l'autre doit attaquer et de cette façon révéler son art au premier. Il nous faut donc attendre et amener l'adversaire à attaquer. « Le feront-ils » demandai-je pris de doute. « J'en suis persuadé. Pour commencer, ils ont essayé de me faire quitter l'Angleterre. Ils n'y ont pas réussi. Ensuite, dans l'affaire de Darmour, nous arrivons et nous sauvons leurs victimes de la potence. Enfin, hier, une fois de plus, nous bouleversons leurs plans. Vous verrez qu'ils riposteront. » Comme toujours, l'insupportable Poirot avait raison. Quelques heures plus tard, on frappa à notre porte. Sans attendre la réponse, un homme entra et referma le battant derrière lui. Grand, mince, pâle, le nez crochu, le regard perçant, il portait un pardessus boutonné jusqu'au menton et un chapeau mou soigneusement rabattu sur les yeux. Veuillez excuser mon sans-gêne, dit-il d'une voix douce, mais j'ai à vous parler de choses un peu spéciales. » Il s'avança vers la table et s'assit en souriant. J'étais sur le point de bondir, mais Poirot me retint d'un geste. « Voulez-vous me dire, monsieur, ce que vous désirez ?»« Mon cher monsieur Poirot, c'est très simple. Vous ennuyez mes amis. » « Et comment cela ?»« Alors, monsieur Poirot, vous ne parlez pas sérieusement. Vous le savez aussi bien que moi. »« Précisez, quels sont vos amis ?» Sans dire un mot, le visiteur sortit un étui à cigarettes et en tira 4 cigarettes qu'il jeta sur la table. Puis, lentement, il les ramassa et les remit dans l'étui, qu'il glissa de nouveau dans sa poche. « Ah, ah, ah !» fit Poirot, « je comprends. Et que me proposent vos amis ?»« Ils vous proposent d'employer vos talents, d'ailleurs remarquables, à mener d'autres affaires que celles-ci. Reprenez vos occupations habituelles, monsieur Poirot. Résolvez les problèmes qui passionnent tant les dames de la société londonienne. » En somme, c'est un programme « on ne peut plus paisible que vous me proposez là, » dit Poirot. « Et si je ne l'accepte pas ?» L'homme eut un geste éloquent. « Nous le regretterions évidemment beaucoup, et avec nous tous les amis admirateurs du grand Hercule Poirot. Mais les regrets, quelque poignants qu'ils soient, n'ont jamais ressuscité quelqu'un. » « Voilà qui est délicatement exprimé. » murmura Poirot en hochant la tête. « Imaginons maintenant que j'accepte.

Réprimez vos élans d'honnêteté et restez tranquille. Quant à vous, monsieur, je me demande ce qui m'empêche de téléphoner à la police et de vous remettre entre ses mains. Mon ami ici présent vous empêcherait de vous enfuir. Essayez, répondit calmement notre visiteur. Assez, m'écriai-je, n'y tenant plus. Téléphonez à la police, Poirot, et finissons-en. Je me levai et m'adossai à la porte. C'est ce qu'il y a de plus sensé à faire, grommela Poirot, comme s'il en discutait avec lui-même. Mais vous avez tout de même un certain doute, dit l'homme en paraissant très à l'aise. Voyons, Poirot, insistai-je avec empressement. Toute la responsabilité vous en incombera, mon cher. Comme mon ami décrochait l'appareil, l'individu bondit sur moi, mais j'étais prêt à le recevoir. Nous roulâmes sur le parquet dans un corps à corps furieux. Subitement, je le sentis glisser et défaillir. Je redoublai d'efforts, mais au moment où je me grisais déjà de ma victoire, une chose extraordinaire se produisit. Je me sentis projeté en avant, la tête la première, et vins m'écraser contre le mur. Lorsque je réussis à me relever, la porte se refermait déjà sur mon adversaire. J'essayais de sortir, mais nous étions enfermés à clé du dehors. Je courus vers le téléphone et arrachai le récepteur à Poirot. « Allô, le bureau de l'hôtel, arrêtez un homme qui va sortir. Il est grand, mince, il porte un pardessus boutonné jusqu'au menton et un chapeau mou rabattu sur les yeux. Il est recherché par la police. » Quelques minutes plus tard, la clé grinça dans la serrure. La porte s'ouvrit et sur le seuil parut le directeur de l'hôtel. « Avez-vous l'homme ? » m'écriai-je. « Non, monsieur. » « Personne n'est descendu. »« Vous avez dû le laisser passer. »« Nous n'avons laissé passer personne, monsieur. »« Il est impossible qu'il se soit enfui. »« Mais quelqu'un a passé quand même, n'est-ce pas ?» demanda aimablement Poirot. « Un employé de l'hôtel, peut-être ?»« Oh, seulement un garçon qui portait un plateau, monsieur. »« Ah !» dit Poirot sur un ton qui en disait long. Voilà pourquoi son pardessus était si bien boutonné, commenta Poirot après le départ du directeur. Je suis navré, Poirot, murmurai-je l'oreille basse. Je croyais avoir le dessus. Oui, je suppose qu'il vous a joué un tour de jiu-jitsu. Ne vous inquiétez pas, mon cher, tout cela s'est déroulé suivant un plan établi. C'est bien ce que je souhaitais. Et cela ? Demandai-je en me précipitant vers un objet brun qui était sur le sol. C'était un petit porte-carte, certainement tombé de la poche du visiteur pendant notre lutte. Il contenait deux factures acquittées au nom de M. Félix Lahon et une feuille de papier pliée en quatre que j'ouvris avec émotion. Quelques mots y étaient griffonnés au crayon. La prochaine réunion du conseil aura lieu le vendredi à 11h01, 34 rue de l'Échelle. Elle était signée d'un grand 4, le chiffre 4. Nous étions précisément vendredi et la pendule sur la cheminée marquait 10h30. Quelle chance, m'écriai-je, partons tout de suite, c'est une veine inespérée. « Voilà pourquoi il est venu, » dit Poirot. « Maintenant, je comprends tout. »« Que comprenez-vous ? Allons, Poirot, bougeons. Vous n'allez pas rester ici à rêvasser. Il est temps d'agir. » Dans la suite de notre lecture, nous apprenons la disparition d'un jeune ingénieur scientifique venu à Paris pour un travail particulier de recherche. Poirot souhaite donc le rencontrer, mais M. Hallyday a disparu. En fin de lecture, un étrange personnage vient tenter d'intimider puis de corrompre Hercule Poirot et s'échappe après avoir frappé Hastings et laissé tomber un document mentionnant une réunion du conseil pour 11h. Piège ou invitation ? Nous en saurons plus lors de notre prochaine

0: prochaine lecture. À bientôt, chers auditeurs. Tout va très vite dans notre lecture et Hercule Poirot et Hastings ont encore beaucoup à partager au sujet des quatre. 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Au revoir.
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0: 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Il est 7h, et tout de suite le journal de Radio France Internationale.
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1: Bonjour, c'est le début d'RFI Matin, ravi de vous retrouver en ce lundi 25 mai 2026. Une semaine qui démarre et des mesures restrictives renforcées pour faire face à Ebola en RDC. Et parmi ces mesures, la suspension des liaisons aériennes entre Bounia et Kinshasa. Décision critiquée, vous l'entendrez dans le journal de 7h30. Et dans une heure, on sera à Goma auprès des équipes de soins, évidemment très exposées. Bonjour Pierre Boudias.
3: Bonjour Andréane, bonjour à tous.
1: Pour l'heure, c'est l'Ukraine qui est à la une. Kiev constate les dégâts au lendemain d'une attaque russe massive.
3: Des centaines de drones, des dizaines de missiles se sont abattus sur la capitale Kiev dans la nuit de samedi à dimanche. Reportage dès le début de ce journal dans un quartier sinistré où notre correspondant a rencontré des habitants désemparés. De l'optimisme à la prudence dans les négociations américano-iraniennes. Après des espoirs de percée diplomatique, les belligérants temporisent ces dernières heures du côté de Téhéran. La question des avoirs gelés de l'avenir du Liban bloque toujours. C'est dans un contexte de conflit au Moyen-Orient que des millions de musulmans sont arrivés en Arabie Saoudite. Début ce lundi du pèlerinage du Hajj, moment fort de la religion musulmane. Et vous l'entendrez, la guerre n'a pas dissuadé les pèlerins de se rendre sur les lieux saints. Nous serons également au Bénin où le nouveau président Romuald Ouadiani a prêté serment hier. En Allemagne, 20 000 demandes en 24 heures. Les automobilistes se jettent sur les voitures électriques après le lancement d'une prime gouvernementale. Et on finira tout en poésie à Saint-Malo. La cité corsaire française fait la part belle au texte libanais.
1: Volodymyr Zelensky parle de folie russe, Emmanuel Macron de fuite en avant de Moscou.
3: Réaction hier à la pluie de missiles et de drones qui se sont abattus dimanche matin sur Kiev. Salve d'ampleur avec l'utilisation d'un engin hypersonique et avec un bilan humain lourd, 4 morts, des centaines de blessés parmi les quartiers visés. Celui de Loukianivski dans le centre de la métropole. Si des installations militaires y sont installées, le centre commercial, le marché et de nombreux immeubles d'habitation y ont également été détruits. Sur place, les habitants ne cachent pas leur lassitude. C'est un reportage de Lucas Lazo.
4: Devant les ruines encore fumantes du numéro 26 de la rue Dertoir-Ivsaka, Yevgeny, 75 ans, un bandage blanc autour du crâne, se tient hagard face au va-et-vient des pelleteuses.
5: Le souffle m'a projeté. Je suis allé m'écraser contre une armoire et je me suis ouvert le front. Et là, tout est devenu noir. Il y avait de la poussière et une lueur rougeâtre. En fait, il y avait déjà un incendie et les flammes se mélangeaient à la poussière.
4: Yevgeny parvient à rejoindre l'abri souterrain. Les voisins lui pensent s'appeler dans l'urgence alors que les murs continuent de trembler au-dessus de leur tête. L'appartement, lui, n'existe plus, glisse le vieil homme. Il en avait hérité de ses parents. Son amie, Katia, francophone, est là depuis l'aube pour l'emmener à l'hôpital d'abord, puis le soutenir dans les démarches à entreprendre.
6: Il a eu la chambre de sa femme qui était décédée il y a, 6 ans, 7 ans. Il ne l'a jamais touchée. Et maintenant, la chambre est aussi toute détruite.
4: Dans un logement désormais inhabitable d'une rue parallèle, Irina bat l'événement la poussière.
7: Pourrions-nous nous enfuir? Lorsque la guerre a commencé, nous ne sommes partis nulle part avec les enfants. Nous sommes restés dans les caves. Nous sommes restés parce que nous n'avions nulle part où déménager.
4: Irina, pas plus qu'au début de la guerre, n'a de solution, ni pour cette nuit, ni pour les suivantes. À Kiev, Lucas Lazo, RFI.
1: Difficile d'y voir clair ce matin, Pierre, sur l'état d'avancement des négociations américano-iraniennes.
3: Après un week-end de déclarations optimistes, Donald Trump a finalement temporisé hier. Le président américain a dit vouloir prendre son temps, remet le dossier nucléaire au centre de tout accord. L'Iran assurait pourtant que la question serait réglée ultérieurement. Siavosh Ghazi, on vous retrouve à Téhéran. Siavosh, côté iranien, on évoque également deux autres dossiers pour justifier ces blocages.
8: Selon les médias proches du pouvoir, les négociations dans la dernière ligne droite bloquent sur deux sujets, sur deux revirements américains, à la fois sur le déblocage des avoirs iraniens, mais aussi sur la situation au Liban. L'Iran affirme qu'il n'est pas question de céder sur ces deux lignes rouges, c'est-à-dire que les frappes israéliennes contre le Hezbollah et les populations chiites au Liban doivent cesser en même temps qu'en Iran, la fin des hostilités dans tous les fronts et également le déblocage d'une partie des avoirs iraniens. On parle de 12 milliards ou de 24 milliards de dollars qui doivent être débloqués. Donc ce sont des lignes rouges du pouvoir iranien et l'Iran ne cédera pas sur ces deux questions. C'est pour cela que les négociations traînent aujourd'hui. Et puis sur le détroit d'Ormuz, un responsable des gardiens de la révolution a affirmé que l'Iran ne reviendra pas à la situation hantée, c'est-à-dire que la réouverture du détroit d'Ormuz ne signifie pas qu'on revienne à la situation d'avant la guerre. L'Iran gardera le contrôle du détroit avec la perception de taxes pour le passage de chaque navire commercial.
3: Siavosh Ghazi à Téhéran pour RFI a noté que le secrétaire d'État américain assure qu'un accord est toujours possible ce lundi. Je ne m'avancerai pas trop là-dessus, tempère cependant Marco Rubio. Sur l'autre front de ce conflit, la campagne israélienne se poursuit au Liban. Deux personnes, dont un secouriste affilié au Hezbollah, ont été tuées hier dans des frappes israéliennes qui ont visé le sud du pays du Cèdre. L'armée israélienne annonce de son côté ce matin la mort d'un de ses soldats lors d'opérations sur place.
1: Et dans ce contexte, des centaines de milliers de musulmans du monde entier affluent en Arabie Saoudite.
3: Ils étaient 1 500 000 l'année dernière à venir accomplir le Hajj qui débute ce lundi, un pèlerinage qui fait partie des 5 piliers de l'islam. Et si cette année la guerre ne se trouve qu'à quelques centaines de kilomètres des lieux saints, si l'Arabie Saoudite a elle-même été touchée par des frappes, les fidèles étaient bien décidés à faire le déplacement. C'est ce qu'a pu constater Marius Roland auprès d'agents spécialisé dans les voyages vers la Mecque.
9: Des craintes, il y en a eu, oui, forcément. Surtout au début de la guerre, avoue la standardiste d'une agence de voyage spécialisée dans le Hajj. Certains vols ont été modifiés, de quoi faire un peu douter les professionnels comme les voyageurs. Quelques familles ont préféré annuler leur venue à la Mecque par sécurité, mais ça reste une minorité. Selon plusieurs agences à Paris, contactées par RFI, aucune véritable baisse des réservations, des billets d'avion, des hôtels, des forfaits. C'est même parfois le contraire, comme le rapporte un directeur d'agence. Il venait d'accompagner un dernier groupe à l'aéroport pour leur vol à destination de la Mecque.
10: En fait, les réservations ont augmenté. Bah, tant mieux pour nous, tant mieux pour les providers saoudiens. Tout le monde, ils ont la tête ailleurs, en Arabie Saoudite. Ils parlent ni de guerre, ni de rien du tout. Ils ont vidé leur tête. Ils ont que le hajj, le pèlerinage, comment on fait, les rites et tout ça. Ils pensent pas à désister ou à annuler ou... Ils foncent direct, je vais faire mon hajj et basta.
9: Bref, visiblement, les musulmans répondront présents à l'appel, quoi qu'il arrive au Proche-Orient, car le hajj, ça représente l'un des 5 piliers de l'islam. Ce pèlerinage doit être réalisé au moins une fois dans la vie d'un musulman.
3: Marius Roland, et le hajj commence donc ce lundi et se terminera vendredi prochain.
1: RFI 6h07 à Cotonou, un nouveau visage, Pierre, à la tête de l'État béninois.
3: Celui de Romuald Ouadani, élu le mois dernier, l'emblématique ministre de l'économie du pays, un poste qu'il a occupé pendant une dizaine d'années, a été investi hier à la présidence. Prestation de serment devant la Cour constitutionnelle pour un mandat de 7 ans. Parmi le parterre d'invités réunis au palais présidentiel, une quinzaine de délégations étrangères, dont les représentants des 3 pays de l'Alliance des États du Sahel, Mali, Burkina Faso et Niger. Le nouveau président a profité du moment pour livrer ses premiers mots à la nation. Sur place, Jean-Luc Aplogan.
11: Après avoir prêté serment devant les sages de respecter et de défendre la Constitution, Romuald Ouadani a ajouté l'engagement suivant.
12: Je prends aussi un engagement clair, celui d'être le garant de nos institutions, de l'état de droit et des libertés fondamentales.
11: Des mots qui résonnent particulièrement dans les rangs de l'opposition. Le président du Parti Les Démocrates a exprimé ses attentes. Si elles sont en partie économiques, elles portent surtout sur le bon fonctionnement de la démocratie. Nous renons à
13: Le président élu est le président de tout le monde. Ceux qui sont en exil comme ceux qui sont en prison en ce moment. Il a la responsabilité de renforcer la démocratie à travers les élections non exclusives.
11: De son côté, le président élu a tracé le cap de son programme, martelant que la croissance économique doit désormais se traduire concrètement dans le quotidien des Béninois. Romuald Ouadani.
12: Une croissance nationale n'a de sens que lorsqu'elle devient visible dans la vie ordinaire des populations. situation. Lorsqu'une famille peut accéder à l'eau potable, à l'électricité, à un logement décent. Le développement du Bénin doit se vivre dans chaque composante de la cité et dans chaque territoire de la République.
11: Les Béninois nourrissent des attentes fortes. Romuald Ouadani, conscient, c'est le soir même de son investiture qu'il a publié son premier gouvernement. Jean-Luc Aplogan, Cotonou, RFI.
9: À l'actualité en Afrique, c'est également l'épidémie d'Ebola qui s'aggrave en RDC, désormais 904 cas suspects et 220 morts probablement dus au virus dans l'est du pays. Le gouvernement continue donc de durcir ses mesures. Les vols entre la capitale Kinshasa et la ville de Bounia, proche du foyer de propagation, sont suspendus. Reportage auprès des équipes médicales qui luttent contre le virus dans le journal de 8 heures.
1: Les prix des carburants flambent. Les Allemands se jettent sur les voitures électriques.
9: Bien aidée par une nouvelle aide fédérale de 6 000 €, elle a été lancée la semaine dernière. Une mesure qui connaît un démarrage sur les chapeaux de roue. Les demandes se comptent déjà par dizaines de milliers. À Berlin, Nathalie Versieux.
14: En 24 heures, quelques 20 000 personnes ont demandé à bénéficier de la nouvelle prime à l'achat. 6 000 € par véhicule neuf, réservé aux classes moyennes. Vincent, la soixantaine, ingénieur.
15: Les primes qui sont prévues sont aussi pour les salaires moyens. C'est exactement là où il faudrait encourager cette attitude vers l'achat d'une automobile électrique.
14: Le prix de l'essence a baissé en Allemagne depuis que le gouvernement a réduit de 17 centimes la taxe sur les carburants. Mais même si le diesel est tombé à moins de 2 € le litre, les consommateurs sont de plus en plus nombreux à se tourner vers les voitures électriques.
16: Si je devais acheter une voiture maintenant, je réfléchirais très certainement à prendre un modèle électrique.
14: L'enveloppe prévue par le gouvernement permettra d'aider quelques 800 000 foyers. Nathalie Versieux, Berlin, RFI.
1: Et sachez que tout à l'heure, puisqu'on parle de voitures électriques, le constructeur italien Ferrari va présenter sa toute première voiture 100% électrique. C'est une vraie révolution et on en parle dans aujourd'hui l'économie à 8h15.
9: Il fait chaud, très chaud en France en ce début de semaine. 13 départements de l'Hexagone sont en vigilance jaune, notamment dans l'ouest du pays. Vigilance pour canicule avec des températures qui vont dépasser les 30 degrés. C'est la première fois qu'une telle alerte est émise aussi tôt dans l'année par les autorités météorologiques. Et puis on va justement terminer dans l'ouest de la France, au bord de la Manche, à Saint-Malo, au 36e festival des étonnants voyageurs. Festival qui fait la part belle cette année aux écrivains et cinéastes libanais. C'est jusqu'à ce soir. Et parmi les temps forts, cette soirée samedi est consacrée à la poésie. Elle a été concoctée par l'ancienne ministre de la Culture franco-libanaise, Rima Abdul Malak. Muriel Malouf était présente sous ce chapiteau, plein à craquer.
17: Donne-moi ta haine, j'en ferai un poème.
18: Sophia Karampali Farhat a tout juste 30 ans. Elle a grandi dans le sud du Liban en proie au bombardement israélien. Devant un public nombreux, dont le ministre de la Culture libanais Hassan Salamé ou le maire de Saint-Malo qui a trouvé place par terre sur un tapis, sa poésie a résonné comme un chant d'humanité face à la barbarie. Donne-moi ta haine, j'en ferai un poème. Rima Abdul Malak a merveilleusement orchestré ce rassemblement poétique.
19: En ce moment, le réel est tellement irrespirable, tellement étouffant, que la poésie, c'est ce qui nous ouvre la poitrine, ce qui engouffre de l'air, des mots différents. Et c'est ça, moi, qui fait que la poésie est si importante dans ma vie, c'est parce qu'elle ouvre des espaces quand tout semble impossible, fermé. Elle est cette lueur dans l'obscurité.
18: Et la langue arabe, celle de Mahdi Mansour et Maram El Masri, a enlacé le français, bercé par le violoncelle de Sari Khalife, dans une véritable communion autour de la poésie. Muriel Mahalouf, Les Étonnants Voyageurs, Saint-Malo, RFI.
9: Les Étonnants Voyageurs, un festival qui se conclut donc ce soir, Andréane.
1: Merci Pierre Boudias. RFI Matin, avec vous jusqu'à 10h, au programme Ebola face au bilan qui augmente sur le terrain. La réponse se met en place. Les soignants en première ligne apprennent à se protéger.
20: Il y a un médecin, par exemple, dans une structure de santé qui tombe malade d'Ebola. tous les autres collègues qui ont été en contact avec lui seront considérés comme des contacts. Ils seront mis en quarantaine et cette structure de santé sera impactée en termes de services réguliers.
1: Voilà une formation nécessaire pour ces soignants. Reportage à écouter à 8h. Et puis en RDC, hein, toujours des mesures plus restrictives ont été mises en vigueur. La suspension des vols, notamment entre Bounia dans l'Est et Kinshasa, la capitale. On en parle dans le prochain journal. Ce matin, on parle aussi du Bénin, où à peine investi en tant que président, Romuald Ouadani a dévoilé son gouvernement. Le Sénégal, également au cœur de notre matinée. On revient sur ce divorce prononcé entre le président Bassirou Diomaye Faye et son premier ministre Ousmane Sonko, limogé vendredi soir. Comment réagissez-vous? Exprimez-vous ce matin dans Appel sur l'actualité à 8h10, heure 2, Dakar. Et dans ce contexte, après le retour des 15 derniers supporters sénégalais graciés par le roi du Maroc, Bassirou Diomaye Faye était là pour les accueillir. Le président sénégalais essaie-t-il de tout miser sur le foot pour emporter l'opinion à quelques semaines du début de la Coupe du Monde? On en parle avec notre invité Afrique, le journaliste Abdoulaye Thiam. Rendez-vous dans une demi-heure. Autres invités ce matin. Bonjour Arnaud Pontus.
21: Bonjour Andréane, bonjour à tous.
1: Invité au pluriel, RFI reçoit à 8h20 Aziz Abou Sara et Maoz Inon. L'un est palestinien, l'autre est israélien. Et ensuite...
22: Bonjour à toutes et à tous. Vous écoutez les idées de sortie de Radio Alliance Plus. Mardi, à Bagnols-sur-Cèze, découvrez le jour du coquelicot. Un spectacle de la compagnie Histoire 2. Pas facile de grandir, pas facile de vieillir. C'est évident. Pourtant, quand ça arrive, parfois, c'est déroutant. Sam est en train de devenir une jeune fille. Elle est bouleversée par ses émotions lorsqu'elle se rend compte, le premier jour de ses règles, qu'elle ne pourra pas freiner le temps. Elle doit grandir. Elle a besoin de parler à quelqu'un qui la prendrait au sérieux. Elle a des problèmes de grande maintenant. Mais le seul à qui elle ose pour l'instant se confier, c'est Lapin, doudou mythique et délavé. Mamie peut-être, mais elle semble de moins en moins là, perdue dans les limbes de sa mémoire. Sam va-t-elle réussir à lui parler à temps ? Il y a urgence. Dans la tête de la fillette, ce n'est pas loin d'exploser et dans celle de la grand-mère, en train de s'effacer. Pour découvrir le jour du coquelicot, rendez-vous à la Pyramide, rue Racine à Bagnols-sur-Cèze, mardi à 18h30. Mardi encore, le Carré d'Art vous propose une conférence intitulée « La Camargue entre Rhône et Mer, un territoire à l'épreuve des changements », animé par Gaël Emery, directeur de la Réserve naturelle nationale de Camargue. Terre de riz, de sel et d'oiseaux, où le dénivelé s'exprime en centimètres et où toutes les eaux se croisent, salées, saumâtres, douces, pour créer une mosaïque de nature exceptionnelle. Stabilisée par l'ingénierie agricole depuis l'après-guerre, la Camargue est aujourd'hui soumise à de profondes mutations en lien avec les premiers effets du changement climatique. Quelles évolutions sont à prévoir? Quelle sera la place de l'homme et que deviendra cette nature unique? Pour avoir les réponses à toutes ces questions, rendez-vous à Carré d'Art, mardi, à partir de 18h. Le festival annuel Nîmois de robotique a lieu en ce moment. Dans le cadre de cette édition sur le thème de l'astronomie, des ateliers sont proposés aux enfants. Mercredi, emmenez vos petits au Carré d'Art pour découvrir trois ateliers ludiques. Au programme, explorer l'espace européen à partir de différents modèles d'engins spatiaux, apprendre à coder, décoder, la tête dans le ciel, et programmer votre robot pour relever des défis sur Mars. De 10h à 12h, puis de 14h à 16h, rendez-vous mercredi au Carré d'Art. C'était les idées de sortie de Radio Alliance Plus. Merci beaucoup pour votre écoute et votre fidélité. Je vous souhaite une agréable journée sur le 103.2 en DAB+ et sur notre site internet. On se retrouve dès demain pour de nouveaux rendez-vous.
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25: À Montarin, dans le Gard près d'Uzès, une fête pas tout à fait comme les autres attire chaque année curieux habitants et passionnés de culture locale. Son nom, la fête des pois chiches. Alors derrière cette appellation, un événement qui mêle création artistique, agriculture, convivialité et ancrage territorial. Mais d'où vient ce festival ? Élément de réponse avec Emma, organisatrice de cette fête.
0: Il est né en 2007-2008, quasi 19 ans, bientôt 20 là. C'est la réunion de plusieurs associations du village à un moment où il ne se passait pas grand chose à Montaran, qui se sont réunies, qui ont décidé de faire d'abord une fête qui s'est appelée la fête des jardins. Et puis de là est née la fête du pois chiche.
25: Pourquoi le pois chiche ?
0: Eh bien parce que Montaran, ça veut dire Monte Arena, et le pois chiche pousse très bien. Voilà, dans le sable, c'est le petit monde de sable, Montaran. Donc il y a une grosse culture de pois chiches depuis très longtemps.
25: Aujourd'hui, la fête du pois chiche attire un public extérieur, soutient les producteurs locaux et contribue donc à la vitalité économique et culturelle du territoire. Pour les habitants, il est devenu un rendez-vous incontournable, un moment de fierté collective.
0: Eh bien, la philosophie, c'est qu'il faut qu'il y en ait pour tout le monde, pour tous les goûts, pour tous les âges, qu'on puisse partager, qu'on puisse vivre ensemble, qu'on puisse faire de ce moment un moment un peu unique, à part entière dans le monde dans lequel on vit aujourd'hui. Quoi.
25: Concerts, spectacles vivants, marchés de producteurs, ateliers participatifs, tout est pensé pour favoriser la rencontre entre artistes, habitants et monde agricole. Alors comment s'organise cette fête du pois chiche ? Réponse avec Annabelle, régisseuse générale.
2: Donc on est sur tout le village et on fait tourner 4 sites en même temps. Le site principal est celui des petits jardins. Donc c'est un endroit où il y a un grand jardin, le jardin du temple, et ensuite plein de petits jardins communaux dans lesquels vont se dérouler des ateliers pendant la journée, des petits concerts, des petites animations. Et ensuite on a un lieu qui s'appelle La Guinguette, où c'est un peu plus intime, où on accueillera notamment des groupes de rap, et la Place to Chiche. Un endroit où on peut voir des food trucks, manger en famille avec les amis et participer au blind test et au karaoké de Mercure Rétrograde. Et ensuite, une nouveauté, le Puy Vendin, qui sera un peu sous forme de bodega.
25: Alors si vous n'avez rien prévu, rendez-vous au Pois Chiche à Montaren dans le Gard les 29, 30 et 31 mai pour 3 jours de culture, de rencontres et de convivialité. 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
26: Bienvenue dans À l'océan, l'émission qui donne des nouvelles de nos océans, nos abysses, nos mers, nos littoraux, bref, de nos milieux marins et des merveilleuses créatures qui s'y trouvent. Mais aussi des menaces et des destructions qui pèsent sur ces écosystèmes. Pas de panique, je vous donne des petits outils pour lutter en faveur des océans. Je m'appelle Clotilde et je suis passionnée de biologie marine. Je vous invite à mettre vos palmes, votre tuba et plongeons ensemble à la découverte de notre planète bleue. Le 4 mai dernier se déroulait le Met Gala, cette soirée caritative pour récolter des fonds pour le musée du même nom, où se retrouvent de nombreuses stars hollywoodiennes aux tenues les plus extravagantes. Cette année, cet événement était sponsorisé par Jeff Bezos et son épouse Lauren Sanchez. Jeff Bezos est le créateur et propriétaire d'Amazon. Il est multimilliardaire et est classé dans le top 5 des hommes les plus riches du monde. On estime qu'il gagne 13 millions d'euros par jour, soit 5 000 euros par seconde. Lors du Met Gala, Mary Hill, une femme de 72 ans qui travaille, encore, dans les entrepôts d'Amazon, a témoigné de ses conditions de travail pour un salaire de misère. Son témoignage a été projeté sur la façade du penthouse de Jeff Bezos de New York, estimé à 120 millions de dollars. Dans son témoignage, elle dit, je cite, « Sans chaque employé de tous les entrepôts d'Amazon, vous n'auriez pas tous ces zéros sur votre compte en banque, Jeff Bezos. » En voyant ça, je me suis dit, « Tiens, et si je faisais un épisode sur les parasites ? Vous ne voyez pas le rapport ? Laissez-moi vous expliquer. C'est parti, on va parler des parasites du monde, marins évidemment.
3: Vivre dépend d'un autre, comme un parasite.
26: Exactement, c'est une définition correcte de ce qu'est un parasite. Si nous décomposons le terme avec les origines grecques, nous avons para, qui veut dire à côté, et cytos, qui signifie grain, blé ou encore nourriture. Donc le parasite est celui qui prend la nourriture à côté d'eux. Le parasite ne tue pas son hôte, car il en a besoin pour survivre. Il va l'affaiblir et faire en sorte d'en tirer le meilleur profit. Est-ce que vous commencez à voir le parallèle avec Jeff ? Continuons. Les parasites représentent la majorité des espèces sur la Terre. Ils sont très nombreux et aussi très anciens. Il y a du parasitisme depuis qu'il y a la vie sur Terre. Les scientifiques ont retrouvé un fossile de parasite dans un fossile de brachiopode, une sorte de gros bivalve avec un pédoncule, comme une grosse moule, on va dire, datant du Cambrien, c'est-à-dire il y a 510 millions d'années. Le Cambrien, c'est à ce moment-là que la vie explose sur Terre et notamment dans les océans. L'espèce humaine va arriver plus de 400 millions d'années plus tard. Les parasites peuvent avoir un cycle de vie nécessitant plusieurs hôtes, ou alors qu'un seul. On parle de coévolution entre l'hôte et le parasite. Cette coévolution fait une sorte de sélection naturelle. L'hôte développe des stratagèmes pour se débarrasser du parasite, et le parasite va faire de même pour s'adapter à son hôte. C'est une sorte de course à l'armement. Un peu comme l'histoire des luttes syndicales pour les droits des travailleurs face au patronat. Il existe plusieurs formes de parasites. Les ectoparasites, ils se fixent sur les téguments ou les branchies de leur hôte. Les mésoparasites, qui eux évoluent dans le système digestif de leur hôte. Ou encore les endoparasites, qui se trouvent dans le corps, les cavités et les tissus de leur hôte. Allons à la rencontre de quelques-uns. Le premier parasite dont je voulais vous parler, c'est Anisakis. Non, ce n'est pas le nom d'une planète de sable et d'épices, mais un petit ver blanc de quelques centimètres, bien connu des pêcheurs et de l'industrie de la pêche. Ce parasite est présent dans plus de 200 espèces de poissons sauvages, comme le hareng, le maquereau, la lotte, le flétan, le merlu ou encore les anchois. Donc des poissons assez communs dans vos assiettes, n'est-ce pas ? Anisakis se fixe dans la paroi du tube digestif du poisson, c'est donc un mésoparasite. Le problème, c'est qu'il ne fait pas la différence entre un tube digestif de poisson ou humain. En cas d'ingestion, il peut alors provoquer des ulcères, des occlusions, voire des chocs anaphylactiques pour les cas les plus graves. Pour s'en prémunir, il faut faire une vérification visuelle de votre poisson et sinon le cuire bien à cœur. Pour ce qui est de la consommation de poissons crus, comme les marinades, les ceviches ou les sushis et sashimi, il faut que le poisson mort ait subi plus de 7 jours de congélation pour être sûr de tuer le parasite. Donc on vous dit poisson frais, ça dépend du point de vue. Vous penserez à moi et à Anisakis lors de votre prochain choix devant l'étal de poissonnerie ou votre assiette de sushi.
4: Mais ordre alphabétique, c'était sûr qu'ils sont frais, tes poissons, là ?
8: Tu plaisantes. Je les ai ramassés sur la plage la semaine dernière et j'ai respecté la chaîne du tiède. Ah non, tu peux y aller les yeux fermés.
4: Il y a beaucoup de mouches, hein, quand même.
8: Ah non, mais ça, je te les compte pas.
26: Le prochain parasite est digne des plus grands films d'horreur. C'est Cyanothea exiga, ou encore appelé pou de langue. C'est une espèce de parasite de la famille des crustacés. À son état juvénile, le pou de langue se fixe sur les branchies d'un poisson, c'est donc un ectoparasite. La femelle grossit et vient alors se fixer à la base de la langue du poisson, privant celle-ci de son afflux sanguin. La langue se nécrose et est mangée petit à petit par le pou de langue, qui continue son festin et sa croissance. La femelle pou de langue finit finalement par prendre entièrement la place de la langue de son hôte, se nourrissant de son sang et lui faisant office de langue. C'est le seul parasite connu capable de remplacer un organe de son hôte. Le poisson continue de s'alimenter tout en nourrissant le parasite dans sa bouche et dans ses branchies. Il se fait alors passer comme indispensable pour le poisson, mais sans contrepartie pour celui-ci. Un peu comme Bernard Arnault, patron de LVMH et première ou deuxième fortune du monde en fonction des années, qui est dit essentiel pour créer des emplois, mais qui, proportionnellement à son revenu, paye beaucoup moins d'impôts que vous et moi.
10: C'est normal, les pauvres c'est fait pour être très pauvres et les riches très riches.
26: Bref, la poux de langue peut atteindre plus de 3 cm. Quand vous ouvrez la bouche d'un poisson vivant infesté, vous pouvez l'apercevoir en train de gesticuler. Oh, horrible. De toute façon, moi, j'ai jamais aimé les crustacés. Donc bon, poisson au suivant. Le prochain est aussi appelé poux, mais le poux de baleine cette fois, ou encore Cyamidae. C'est aussi un petit crustacé, décidément. De 6 à 19 mm de long, avec un corps aplati, blanc, et des pattes avec des crochets qui infestent un hôte sans jamais le quitter. Ce petit crustacé se fixe dans les replis de peau ventrale, autour des yeux, les plaies ouvertes ou encore les organes génitaux. Il irrite la peau du cétacé, s'en nourrit et peut aggraver voire causer des plaies. Un cétacé peut être porteur de plusieurs milliers de parasites. Cela va entraîner un inconfort, du stress ou encore influencer sa nage ou son comportement. Pour s'en débarrasser, la baleine n'a pas beaucoup d'options à part sauter pour les expulser ou encore compter sur des poissons de type nettoyeur comme la rémora qui se nourrit des parasites de ce genre. La rémora est un poisson à ventouse longiforme qui se fixe sur les grands animaux marins comme baleines, requins, raies ou encore tortues pour se déplacer car il gère mal sa flottabilité, tout en les décrassant de leurs parasites. Il est aussi considéré comme un parasite, mais celui-ci est commensal, c'est-à-dire qu'il n'apporte pas de préjudice à son hôte. Les poux de baleine sont incapables de nager en eau libre, donc ils se transmettent par contact entre différents individus. D'ailleurs, il n'est pas rare que dès sa naissance, le baleineau soit colonisé par les poux de baleine de sa mère. Autre particularité, les poux de baleine ont tellement coévolué avec les cétacés qu'ils sont spécifiques aux espèces. C'est-à-dire qu'il y a des poux de baleine pour les baleines à bosse et d'autres poux de baleine pour les baleines bleues. Chez les cachalots, il y a même des poux de baleine différents en fonction du sexe de cachalot. Ils sont tellement spécifiques qu'un poux de baleine à bosse ne peut pas survivre sur un cachalot et inversement. Ces particularités des poux de baleine en font des aides essentielles aux scientifiques. En analysant leur ADN, les chercheurs et chercheuses arrive à retracer les routes migratoires et l'histoire de populations de baleines. Notre dernier parasite possède pour moi le cycle de vie le plus incroyable. C'est la saculine, encore un crustacé, qui commence sa vie sous forme de larve dans le plancton, errant dans la colonne d'eau grâce au courant. Elle cherche son hôte. Un crabe vert. Quand elle s'accroche à lui, elle perce sa carapace au niveau d'une membrane ou d'un tissu mou et s'injecte. Oui, oui, vous avez bien entendu. Elle se vide sous forme d'amas de cellules souches indifférenciées, se dissolvant dans le système digestif du crabe. Ensuite, elle va se ramifier à l'intérieur du crabe, puis se développe sous forme de réseau racinaire jusqu'au bout des pinces du crabe, prenant possession de tout son corps, de ses yeux jusqu'au bout de ses pattes. On appelle ça l'internat de la saculine. Oui, nous sommes sur un véritable scénario de série de zombies. Et ce n'est pas fini, car lors de sa reproduction, la saculine va sortir ses gonades et œufs sous une forme de masse blanchâtre arrondie sous le ventre du crabe. C'est l'externat de la saculine. Et cela se trouve au même endroit où normalement la femelle crabe devrait porter ses œufs. Le crabe va alors arrêter de muer et arrêter sa croissance. Et là, phénomène incroyable, si le crabe infecté est un mâle, il subit une castration parasitaire et va se mettre à adopter le comportement d'une femelle avec ses œufs de parasite. Il va en prendre soin comme si c'était les siens, en les aérant, les nourrissant, les protégeant. Le crabe est comme un zombie qui vit, mange, bouge, mais uniquement au profit du parasite, qui lui change son comportement, lui fait croire évidemment que tout ça, c'est pour son bien. Alors reprenons. Les parasites sont des organismes qui profitent du travail, enfin, du sang des autres, de leur hôte, dont ils ne se séparent pas, car ils ont besoin d'eux pour exister, pour vivre, croître, se développer, tout en leur laissant croire, pour certains, que c'est normal pour eux, que tout va bien, sans avoir à donner de contrepartie. Pour moi, ça ressemble quand même pas mal à tous les supramilliardaires qui s'enrichissent sur le dos des travailleurs et travailleuses sans leur donner de salaire décent et qui dépendent d'eux pour s'enrichir. tout en faisant croire que c'est normal car ils font de l'emploi, hein, mais sans autre contrepartie, car ils ne payent pas assez d'impôts proportionnellement à leurs revenus et jouent à fond le jeu pervers de l'optimisation et l'évasion fiscale. Ouais, j'ai vraiment l'impression d'être un crabe vert infecté par de la saculine capitaliste. Et vous ? Voilà, cet épisode d'À l'océan sur les parasites se termine. Afin de mieux identifier les vrais parasites de nos sociétés, je vous conseille le livre Parasites aux éditions des Liens qui Libèrent de Nicolas Framont, rédacteur en chef du magazine Frustration et sociologue du travail. Je vous laisse avec The Belt of Earth, la musique originale du film coréen à la Palme d'Or et oscarisé, Parasite bien sûr. Et je vous fais des bisous salés bien sûr.

0: face à l'âge.
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3: Vivre 150 ans, ça vous dit ? Je pense que votre réponse sera plutôt négative. Mais si je vous dis maintenant, vivre jusqu'à 150 ans en bonne santé, vous resterez sans doute bien dubitatif. Eh bien, c'est que vous pensez comme la majorité des Français. Interrogé par sondage sur les questions d'allongement de la durée de la vie, les Français balancent entre espoir et scepticisme. Regardons plutôt. Question : quelle sera selon vous l'espérance de vie moyenne en France d'un bébé qui naîtra en 2035 ? De 85 à 95 ans ou plus ? 53%. De 80 à 84 ans, 25%. Autre question. Des scientifiques de la Silicon Valley prédisent que d'ici à une dizaine d'années, on pourra augmenter l'espérance de vie des êtres humains au-delà de 150 ans. Pensez-vous que ça sera possible ? Non, probablement pas 54%. Non, certainement pas 23%, ce qui fait un total négatif de 77%. Troisième question. Si à l'avenir il était effectivement possible de vivre au-delà de 150 ans en bonne santé, le souhaiteriez-vous pour vous-même ? Non, probablement pas 34%. Non, certainement pas 22%. Là encore, le non est majoritaire avec 56%. Quatrième question. Si un tel allongement de la durée de vie se réalisait, pensez-vous que ce serait plutôt une bonne chose ou plutôt une mauvaise chose ? Pour l'humanité. Réponse, une mauvaise chose pour l'humanité, 71%. Cinquième question, quelles sont vos principales craintes face à cet allongement de la durée de vie des humains ? Deux réponses étaient possibles. La dégradation de la qualité de vie du plus grand nombre obtient 31%. Puis, les inégalités d'accès à cet allongement de la durée de vie, 24%. Le coût que représenterait ce vieillissement de la population pour la société, 53%. La surpopulation de la planète, 56%. Enfin, sixième question, si des technologies permettaient de vivre beaucoup plus longtemps, pensez-vous qu'elles devraient être accessibles gratuitement à tous, 36%. Disponibles pour les personnes qui pourront se les payer, 15%. Enfin, interdites pour éviter des dérives, 49%. Ce sondage au Doxa a été réalisé pour Buchet-Chastel et Le Figaro Magazine, enquête réalisée les 6 et 7 mai derniers sur un échantillon de 1005 personnes. À la lecture de ces réponses, je me suis personnellement dit que, décidément, je pensais comme la majorité des Français, et je serais plutôt très dubitatif, pour ne pas dire inquiet. Eh bien, cette semaine, nous allons débattre de questions qui pourraient surgir sur cette hypothèse, mais avant tout, nous allons étudier les fondements réels de cette hypothèse.
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1: On continue nos programmes avec Parole du jour présentée par Redouane Esmenti.
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6: La parole du jour que je vous propose se trouve dans l'Évangile selon Jean au chapitre 13. Je lirai deux versets de ce chapitre. Je vous donne un commandement nouveau. Aimez-vous les uns les autres, comme je vous ai aimé. Vous aussi, aimez-vous les uns les autres. À ceci, tous connaîtront que vous êtes mes disciples, si vous avez de l'amour les uns pour les autres. Il y a des moments où tout semble s'effondrer. des relations qui se brisent, des repères qui disparaissent, une fatigue intérieure qui s'installe, et on se dit alors, c'est fini, il n'y a plus rien à sauver. Et pourtant, c'est précisément dans un tel moment que Jésus prononce ces paroles que vous venez d'entendre. Nous sommes dans une scène chargée d'émotions. Le repas touche à sa fin, la trahison est déjà en marche, la peur et l'incompréhension flottent dans l'air. Jésus sait que ses disciples vont être dispersés, que leur confiance va vaciller et rien ne va dans le sens de l'espoir. Et c'est là qu'il dit « Je vous donne un commandement nouveau. Aimez-vous les uns les autres comme je vous ai aimé. » Ce n'est pas un conseil naïf, ce n'est pas une belle idée pour les jours faciles, c'est une parole prononcée au cœur du chaos. Autrement dit, même quand tout semble perdu, il reste quelque chose. Il reste la possibilité d'aimer. Pas un amour abstrait ou sentimental, mais un amour concret. Continuer à regarder l'autre comme un frère ou une sœur. Refuser de réduire quelqu'un à sa faute. Tendre la main quand ce serait plus simple de se fermer. Jésus ne promet pas que tout va redevenir comme avant. Il ne dit pas que la souffrance va disparaître, mais il affirme que l'amour, lui, peut encore surgir et que cet amour change tout. Car aimer, dans ces moments-là, c'est résister. C'est refuser que la peur ait le dernier mot. C'est dire que la relation compte encore, même abîmée. C'est croire que quelque chose peut renaître. Peut-être que pour nous, aujourd'hui, la question n'est pas comment tout réparer, mais plutôt où puis-je encore aimer ? Dans une parole retenue plutôt qu'un jugement ? Dans une écoute offerte, alors que l'on est pressé ? Dans un geste simple qui dit « Tu comptes encore pour moi ?» Et si c'était cela finalement le signe que tout n'est pas perdu ? Pas l'absence de difficultés, mais la présence, même fragile, d'un amour qui continue. Un amour qui ne vient pas seulement de nous, mais qui nous précède. « Comme je vous ai aimé, dit Jésus. » Autrement dit, vous n'êtes pas seul pour aimer. Vous êtes porté par un amour plus grand que vous. Alors oui, tout peut sembler fragile. Mais tant qu'il y a cet amour possible, offert, partagé, alors non. Tout n'est pas encore perdu.

0: Cette semaine dans l'Olivret, j'ai la joie d'accueillir Mireille Berthier. Bonjour.
1: Bonjour.
0: Vous vous êtes invitée dans mon émission suite à la parution d'un livre sur Montarin et Saint-Médier, un village occitan dans l'histoire. Donc j'en profite pour dire aux auditeurs qu'on peut s'inviter dans l'Olivret si on estime qu'on a fait quelque chose qui vaut la peine d'être partager aux autres. Bravo, merci. Je pense que votre mari y est pour quelque chose aussi.
1: Oui, moi je vous remercie aussi, bien sûr. Et mon mari, oui, mon mari m'a un peu poussée à écrire ce livre.
0: Ah,
1: voilà.
0: Alors, comment c'est née cette histoire de livre ?
1: Alors, depuis très longtemps, je travaille sur les archives de la commune de Montarin et Saint-Médier, depuis presque 40 ans.
0: Ouf !
1: Et je sentais le besoin de partager ce que j'avais appris. Mais j'étais retenue par une chose importante pour une historienne ou un historien. Ne pas pouvoir justifier ce que l'on a écrit est un problème. Or, les archives de Montarin et Saint-Médier n'étaient pas classées. Et j'ai fini par décider de l'écrire quand même pendant le confinement, en me disant que je trouverais un moyen de préciser d'où venaient mes informations.
0: Et alors, vous avez trouvé le moyen ?
1: Au bout de chaque chapitre, à la fin de chaque chapitre, j'ai mis une bibliographie et j'ai mis mes sources en indiquant seulement la période dans laquelle je les ai puisées dans les archives.
0: Vous avez été professeur.
1: J'ai été professeur, oui, d'histoire-géographie.
0: Ah oui, d'accord, je comprends mieux. Et comment ça vous est venu de vous plonger dans les archives de Montarin et Saint-Médier ? Est-ce que c'est quelque chose qu'on vous a confié ? Est-ce que c'est la mairie qui vous a demandé ça ? Ou c'est vous par passion ?
1: La passion et le hasard.
0: Ah, racontez un peu.
1: Nous sommes arrivés à Uzès, mon mari et moi, en 1979. Et il était très difficile de trouver un logement à Uzès à ce moment-là. Et nous nous sommes retrouvés donc à Montarin et Saint-Médier. Et nous avons découvert qu'il y avait des archives un jour du 11 novembre, pendant le pot que le maire offrait à la suite des manifestations. Nous sommes montés dans le grenier de la mairie où se trouvaient les archives en tas.
0: Le maire devait être très content que quelqu'un y mette le nez.
1: Je crois qu'il m'a soutenu, il m'a permis de travailler sur ces archives jusqu'à ce qu'elles partent, parce que c'est la loi, aux archives départementales. Et donc j'ai pu assez librement travailler sur ces archives.
0: Et vous avez découvert plein de choses.
1: C'est extraordinaire.
0: Vous m'avez annoncé qu'il y avait un lien entre Pont-Saint-Esprit et Saint-Médier.
1: Alors il faut remonter à l'époque de la conquête de la région par les Visigoths, la fin de l'Empire romain et le royaume Visigoth dont le centre était en Espagne. Et les Visigoths avaient beaucoup de difficultés à placer leur autorité sur cette région très loin du centre du royaume. Et donc, ils ont cherché ce que les Romains, dans le Bas-Empire, avaient fait, à s'appuyer sur l'Église. Ils ont donc installé ou permis l'installation à Saint-Médier d'un petit prieuré. Ce prieuré se trouvait sur une route, sur un chemin, disons. Ces chemins qui descendaient du Massif central et se dirigeaient vers le Rhône. Et ce prieuré, il fallait lui trouver une autorité supérieure, parce qu'il y avait très peu de moines. Et cette autorité supérieure a été l'abbaye bénédictine de Pont-Saint-Esprit. Voilà le lien. Ça n'explique pas le nom de Saint-Médier.
0: Non, c'est vrai. Donc il a été rattaché donc, aux Clunisiens de Pont-Saint-Esprit.
1: De Pont-Saint-Esprit, puis à l'évêque d'Uzès. Donc ça n'a pas duré très longtemps auprès de l'abbaye de Pont-Saint-Esprit, mais ça a commencé de cette façon.
0: Et alors Saint-Médier, c'est sûrement lié peut-être, soit Saint-Médier passé par là, soit ces reliques sont dans l'église.
1: Alors il faudrait beaucoup chercher pour trouver un Saint-Médier. Et pendant très longtemps, les habitants de la commune de Montarin et Saint-Médier ne savaient pas qui était ce Saint-Médier. Alors il y a eu des idées un peu bizarres, Saint-Médard, En fait, il s'agit d'un soldat romain qui s'appelait Éméter, et qui a été martyrisé en Espagne lorsque Dioclétien a organisé, au IVe siècle après Jésus-Christ, la dernière grande opération d'élimination des chrétiens. Et cet Éméter, c'est donc un Espagnol. Et les Visigoths dominent l'Espagne. Et les Visigoths n'ont pas cessé le commerce qui se faisait depuis très longtemps déjà entre l'Espagne et la Gaule et la vallée du Rhône. Et donc, il est très

0: possible que ce soit cet émetteur qui ait donné son nom à Saint-Médier. Alors, le nom s'est transformé petit à petit. Il est devenu Émetterius, et puis il est devenu Médier. Et donc, c'est Saint-Médier. Saint-Médier sur une route qui aboutissait à Chusclan, sur les bords du Rhône, où il y avait une église qui a été détruite au XVIIIe siècle parce qu'elle était en ruine déjà, qui s'appelait Saint-Émetterie. C'est le même Saint-Médier. Donc voilà l'histoire de Saint-Médier. De toute façon, le lien avec la vallée du Rhône était très important et ce prieuré a assez vite disparu. Il n'est resté que la chapelle qui était l'église du lieu. C'était un chanoine de la cathédrale d'Uzès qui avait repris toute l'autorité sur ce petit village. Il était minuscule. Il n'y a jamais eu plus de 50 habitants à Saint-Médier. Donc c'était tout petit.
1: C'est toujours le cas aujourd'hui ?
0: C'est toujours le cas. Il y a 50 habitants aujourd'hui.
1: C'est vraiment un tout petit village.
0: C'est un tout petit village de rien du tout. Mais très important pour le commerce entre le Massif central et la vallée du Rhône. Et il y avait un autre prieuré très important à quelques kilomètres à l'ouest de Saint-Médier, qui était celui de Gatigue. Et à Gatigue, qui dépendait de la Chaise-Dieu, il y avait une bifurcation, une route qui partait vers Nîmes et Saint-Gilles, et une autre qui partait donc vers Chusclan et qui passait par Saint-Médier.
1: Donc on en sait plus sur l'origine de ce nom. L'origine. Est-ce qu'il y a des reliques de Saint-Médier dans l'église ?
0: Alors, l'histoire d'Émetterius de Saint-Médier, donc, l'histoire d'Émetterius se termine en Espagne. Quelques siècles après qu'il ait été exécuté, il y a eu une barque qui est arrivée dans le port de la ville de Santander, et Santander, c'est Saint-Médier aussi, dans le port de Santander, avec deux têtes. Celle de Chélidoine, qui avait été martyrisée en même temps qu'Émetterius, et celle d'Émetterius. Et ces deux reliques sont aujourd'hui dans la cathédrale de Santander en Espagne. Mais il n'y a rien à Saint-Médier.
1: En fait, c'est Montarin et Saint-Médier.
0: Oui.
1: Pourquoi les deux noms sont associés ? Pourquoi est-ce qu'on n'en a pas gardé qu'un seul ?
0: Alors, Montarin est pour origine une villa, une et plusieurs villas gallo-romaines. Et cela signifie, Montarin, c'est un nom latin d'origine, c'est la montagne de sable. Arena en latin. Hein, la reine des amphithéâtres, donc c'est la montagne de sable. Et ce petit village de Montarin s'est d'abord regroupé autour d'une tour, et beaucoup plus tard, au XIIe siècle sans doute, un château a été construit sur la butte la plus haute du village. Et les deux petits villages minuscules se sont regroupés, formant donc Montarin. Jusqu'en 1815, ce sont deux paroisses, puis deux communes à la Révolution, distinctes, et qui ne se regardent pas trop d'ailleurs, qui ne s'aiment pas trop non plus.
1: Il y a une route peut-être importante qui les sépare, non ?
0: Alors, il y a 4 kilomètres qui les séparent, et les activités de Saint-Médier sont plus tournées vers l'élevage, l'exploitation de la forêt, le commerce. Montarin, c'est un bourg agricole, essentiellement, parce que c'est dans la plaine. Et donc, il y a essentiellement des cultures de céréales et un peu de vignes et quelques olivettes. En fait, en 1789, chacun des deux villages, Saint-Médier et Montarin, deviennent des communes. Mais très vite, il apparaît que les communes trop petites, qui ont très peu d'habitants et donc très peu de ressources, ne sont pas viables. Et c'est Napoléon Ier qui va donner l'ordre au préfet de fusionner certaines communes. Les deux n'ont aucune envie de vivre ensemble. Elles le manifestent, elles l'écrivent. Saint-Médier souhaite être rattaché à Belvézé, qui est sur le plateau un petit peu au-dessus. Et Saint-Médier trouve que vraiment, ce n'est pas un honneur pour elle de n'avoir que cette petite commune de Saint-Médier comme hameau. Alors, Montarin va réclamer une fusion. Aujourd'hui, ça nous paraîtrait presque normal. Hein. L'heure des fusions entre les communes ou des communautés de communes, ce serait presque normal.
1: Ça serait presque normal, mais à l'époque, ça s'est fait. On se retrouve demain, Mireille et Berthier, pour continuer de parler de votre œuvre, hein, Montarin et Saint-Médier, un village occitan dans l'histoire. À demain.
0: À demain.
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1: L'heure du journal tout de suite. Bonjour Paul Nonsospinelli.
3: Bonjour Andréane, bonjour à tous.
1: À la une, les soignants s'organisent en RDC pour combattre Ebola.
3: Un virus qui a fait 220 morts probables sur plus de 900 cas suspects selon un dernier bilan. Dans l'est du pays, à Goma, sous contrôle de l'AFCM23, une ONG américaine forme le personnel médical local à se protéger contre la maladie. Des organisations humanitaires plombées dans leur lutte contre l'épidémie par les coupes budgétaires décidées par Washington. Le chef de la diplomatie américaine parie ce matin sur un solide accord sur le point d'être conclu avec l'Iran. Marco Rubio assure que tout compromis acté avec Téhéran garantira le droit d'Israël à se défendre. La presse israélienne émet des doutes. Ce matin, nous sommes en direct de Jérusalem dans ce journal. Pékin veut devancer Washington dans la course à l'espace en vue de préparer une mission lunaire dans le futur. 3 astronautes chinois ont été envoyés en orbite hier. L'un d'entre eux va y rester pendant 1 an. Et puis en France, le chanteur Patrick Bruel, visé par de multiples accusations de violences sexuelles, ce qui provoque des réactions à tout niveau du spectre politique.
1: Le bilan d'Ebola gonfle encore en République démocratique du Congo.
3: Où près de 220 décès probables ont été recensés selon un dernier bilan sur un total de plus de 900 cas suspects. Dans l'est de la RDC, à Goma, ville contrôlée par l'AFC M23, un cas a été signalé. Le personnel de santé est formé sur place par une ONG pour combattre l'épidémie. International Medical Corps qui apprend notamment aux soignants à éviter de se contaminer. C'est un reportage signé Sidi Yansané avec nos correspondants dans la région.
4: Au centre d'isolement de l'hôpital CBC à Virunga, une dizaine d'agents de santé, parmi ceux affectés pour lutter contre l'épidémie, apprennent étape par étape les techniques de protection face à un cas suspect d'Ebola. Annie Kikoli, psychologue de l'hôpital, bénéficie de cette formation.
5: On pouvait porter seulement nos camisoles, les blouses blanches et peut-être nos masques et on s'est limité par là. Il y a d'autres équipements qu'on doit ajouter pour se protéger d'abord soi-même. Parce qu'avant de protéger les autres, je dois d'abord me protéger.
4: L'ONG International Medical Corp, qui forme ses prestataires, affirme que ces enseignements vont s'étendre dans les structures sanitaires de la ville afin d'inculquer au personnel soignant une bonne connaissance d'Ebola, comment traiter la maladie et prendre en charge les patients. Docteur Abdou Sebouchiché, conseiller santé senior chez International Medical Corp.
6: Parce que si le personnel soignant n'est pas suffisamment protégé, les services normaux qui ne sont pas liés à Ebola peuvent être affectés. S'il y a un médecin, par exemple, dans une structure de santé qui tombe malade d'Ebola, tous les autres collègues qui ont été en contact avec lui seront considérés comme des contacts. Ils seront mis en quarantaine et cette structure de santé sera impactée en termes de services réguliers.
4: Depuis la réapparition d'Ebola, au moins 4 prestataires de santé sont morts. Un autre a contracté le virus.
3: Et cette ONG qui œuvre dans l'est de la RDC, International Medical Corps, elle fait partie de ces organisations qui s'appuyaient encore jusqu'à récemment sur l'USAID, cette agence dissoute par Donald Trump au début de son mandat, alors que l'agence sanitaire de l'Union africaine estime, elle, à 300 millions de dollars le montant nécessaire pour lutter contre l'épidémie. Eh bien, d'anciens dirigeants de l'USAID que vous avez joint, Vincent Sorio, estiment que la nouvelle flambée d'Ebola aurait pu être détectée bien plus tôt sans les coupes drastiques décidées par l'administration Trump.
7: Jeremy Conondyke est très pessimiste car l'épidémie actuelle d'Ebola lui rappelle celle qu'il a combattue avec les équipes de USAID au milieu des années 2010.
8: C'est sans doute l'épidémie d'Ebola la plus inquiétante que j'ai jamais vue. Je la placerai au niveau de l'énorme épidémie de 2014 en Afrique de l'Ouest en matière de risque sanitaire.
7: À l'époque, il dirigeait les antennes d'urgence de USAID qui avaient mis plus $1 milliard sur la table pour lutter contre la maladie et Jeremy Conondyke en est persuadé. Aujourd'hui, si l'administration Trump n'avait pas détruit cette agence, l'épidémie aurait pu être détectée plus tôt.
8: Ça aurait été un coup de fil d'un directeur d'hôpital ou de labo disant qu'il voyait quelque chose d'inexpliqué ou l'appel d'un prestataire de clinique mobile qui nous aurait dit « on pense qu'on a affaire à une fièvre hémorragique virale ». Mais le gouvernement américain n'a pas été mis au courant parce qu'on ne parle plus à ces institutions.
7: Jeremy Conondyke tacle aussi les annonces récentes de la diplomatie américaine qui s'engage à financer par le biais de l'ONU 50 cliniques anti-Ebola en RDC et en Ouganda. La Maison-Blanche, dit-il, n'a aucune idée des difficultés que cela implique et nous ne serons presque d'aucune aide sans travail de terrain. Vincent Sorio, Washington RFI.
1: Les interrogations persistent ce matin, Paul, sur le potentiel accord entre l'Iran et les États-Unis.
3: Et notamment sur le moment de son éventuelle signature. Nous pensions avoir des nouvelles hier soir, peut-être aujourd'hui, a estimé Marco Rubio ce matin. Pour le chef de la diplomatie américaine, ce qui est sur la table est assez solide à propos de l'ouverture du détroit d'Ormuz, toujours bloqué depuis la fin février.
1: En tout cas, Marco Rubio promet ce matin que tout accord avec l'Iran garantira la capacité d'Israël à se défendre.
3: Contre le Hezbollah, notamment, contre lequel l'armée israélienne dit opérer dans le sud du Liban. Michel Paul, bonjour, vous êtes le correspondant d'RFI à Jérusalem. Michel, ce matin, la presse israélienne fait quand même part de son anxiété et de son scepticisme à propos des garanties obtenues par le Premier ministre Benjamin Netanyahou de la part des États-Unis.
9: Oui, Haaretz, le journal de l'opposition, affiche clairement la couleur dans ses titres. Déception face à l'accord qui se dessine. Le quotidien souligne le décalage croissant entre la volonté américaine de clore le dossier et les exigences sécuritaires israéliennes. En coulisses, le climat est électrique. Israël exige le démantèlement complet des capacités nucléaires iraniennes avant toute levée de sanctions, craignant qu'un accord partiel ne soit, selon les termes de la presse, qu'un pansement laissant intacte la menace existentielle à moyen terme. De son côté, le quotidien Yedioth Ahronot met en lumière la fragilité de cette séquence diplomatique. Les analyses pointent du doigt une stratégie périlleuse. L'espoir américain d'un apaisement régional par le biais de cet accord se heurte à la réalité du terrain au Liban et au risque de voir Téhéran gagner du temps pour reconstituer ses forces. La catastrophe est déjà là, estime un chroniqueur. Un autre parle du silence inquiétant dans l'entourage du Premier ministre. En somme, ce matin, c'est le sentiment d'un partenaire israélien tenu à l'écart des derniers arbitrages qui domine les titres.
3: Merci Michel Paul en direct de Jérusalem pour RFI. Le conflit au Moyen-Orient qui ne freine pas les musulmans se rendant à la Mecque pour le grand pèlerinage, le Hajj, qui commence aujourd'hui. 1,5 million de fidèles sont actuellement dans la ville saoudienne pour accomplir cette obligation religieuse à réaliser au moins une fois dans sa vie pour tous les pratiquants qui en ont les moyens.
1: Ce bruit qui a retenti dans le désert de Gobi marque une nouvelle étape dans la course à la Lune.
3: Et vous avez peut-être reconnu le son du décollage d'une fusée, une fusée chinoise. En l'occurrence, l'engin a en effet décollé dans le nord-ouest de la Chine hier avec à son bord trois taïkonautes chinois qui ont déjà rejoint l'équipage en place dans la station spatiale Tiangong. L'un d'entre eux doit même rester un an en orbite. Bonjour Cléa Broderst.
10: Bonjour Paul, bonjour à tous.
3: Correspondante permanente des RFI à Pékin. Cléa, il s'agit là d'un nouveau chapitre dans les ambitions lunaires chinoises face aux États-Unis.
10: Exactement, même on pourrait dire que cette mission marque un changement d'échelle pour le programme spatial chinois. L'objectif dépasse largement le symbole ou la prouesse technologique. Pour la première fois, la Chine veut faire rester, vous le disiez, un taïkonaute un an entier dans l'espace. Et jusqu'ici, les missions chinoises duraient environ 6 mois. L'enjeu, il est stratégique, c'est-à-dire comprendre les effets d'un séjour prolongé en microgravité, donc la perte osseuse, la fonte musculaire, la fatigue psychologique, les perturbations du sommeil ou encore l'exposition aux radiations avant de futures missions vers la Lune, voire plus loin. Car Pékin veut envoyer des humains sur le sol lunaire avant 2030, puis construire une base scientifique permanente d'ici 2035 en partenariat avec la Russie. La Chine teste déjà les équipements nécessaires à ces futures missions, notamment un nouveau vaisseau spatial destiné à remplacer progressivement les capsules Shenzhou. Face à elle, les États-Unis misent eux aussi sur un programme, ce Artemis, pour revenir sur la Lune. Une nouvelle course spatiale donc où Pékin cherche désormais à rivaliser avec Washington, longtemps exclu de la station spatiale internationale par les États-Unis justement. Eh bien, la Chine a développé seule son propre programme orbital et entend désormais s'imposer comme une puissance incontournable de l'espace, Paul.
3: Cléa Broderst, merci beaucoup, correspondante permanente d'RFI à Pékin. En Colombie, la campagne pour la présidentielle du 31 mai s'est achevée hier. Au dernier sondage avant le silence électoral, c'est Ivan Cepeda qui était en tête des intentions de vote. Le sénateur de gauche a organisé un important rassemblement à Barranquilla sur la mer des Caraïbes où il a promis d'approfondir les investissements dans le domaine social lancé par Gustavo Petro. Le dirigeant sortant est empêché de se représenter par la Constitution.
1: Le Le principal parti d'opposition turc, lui, a été secoué par une violente opération de police hier.
3: Les agents sont en effet entrés de force dans le siège du CHP à Ankara pour tenter d'en déloger son chef, Özgür Özel, qui avait été destitué jeudi par la justice, qui considère que son élection à la tête du Parti républicain du peuple en novembre 2023 était irrégulière. L'année suivante, c'est lui qui avait permis au CHP de remporter les élections municipales. Des milliers de partisans sont donc venus soutenir leur leader hier soir devant le Parlement à Nandlower.
1: Depuis le siège du CHP dont il a été délogé jusqu'aux portes du Parlement, à pied et sous la pluie, ils ont suivi Özgür Özel. Pour ces militants, il reste leur dirigeant, le leader de l'opposition. Peu importe que la justice, c'est-à-dire selon eux le président Erdogan, ait remis à sa place Kemal Kılıçdaroğlu, l'ancien chef du parti, candidat malheureux à la présidentielle de juin 2023. Özgür Özel réclame un congrès du CHP sous 40 jours. Osman applaudit en agitant un drapeau turc.
11: Hey Kılıçdaroğlu, organise ce congrès et vois ce qui se passe. Tu auras zéro voix, zéro. Ce parti ne veut pas de toi. Et même si le parti se divise, la base du CHP, elle, ne se divisera pas. Les voix ne se diviseront pas.
1: Pour ces militants, cette opération contre le CHP, tout comme l'arrestation l'an dernier d'Ekrem İmamoğlu, candidat du parti à la prochaine présidentielle, ont le même objectif, empêcher l'opposition de battre Tayyip Erdogan. Mais Sevgi, au CHP depuis plus de 30 ans, veut y croire.
12: Pour l'instant, notre parti est sous tutelle. Le président essaye de gagner par des voies judiciaires les élections qu'il va perdre dans les urnes. Car oui, on va gagner, c'est sûr, et la justice ne pourra pas l'empêcher.
1: Le prochain scrutin est prévu dans 2 ans, mais dans les rangs du pouvoir comme de l'opposition, on s'attend à des élections anticipées dès l'année prochaine. Un nouveau Ankara RFI.
13: En France, la classe politique divisée sur le cas Patrick Bruel.
3: Le chanteur de 67 ans doit débuter mi-juin une grande tournée à travers le pays. Une trentaine de femmes accusent Patrick Bruel de violences sexuelles sur une période allant de 1991 à 2019. 4 enquêtes pour viol et 1 pour agression sexuelle ont été ouvertes. Et l'affaire fait réagir les représentants de partis au niveau national, Victorien Villaume.
14: C'est à droite et à l'extrême droite que l'on prend le plus parti contre l'arrêt immédiat des concerts de Patrick Bruel. La chef de file du RN, Marine Le Pen.
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16: 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Veillée de solidarité avec le peuple palestinien, anime le 15 octobre.

0: En fait, on est là aujourd'hui, on se rassemble pour demander un cessez-le-feu permanent et durable, puisque le peuple palestinien, il n'a pas vécu un cessez-le-feu depuis des années. Les derniers cessez-le-feu, ils étaient toujours violés par l'État sioniste, malheureusement. Et on aimerait bien qu'on voit la paix durable pour les deux côtés, bien sûr. À part ça, on est là aussi pour rendre hommage à toutes les victimes, qui minimum plus que 100 000 victimes palestiniens, comptant 50 000 enfants. Et c'est surtout pour leur rendre hommage et pour qu'on se rassemble, pour qu'on partage les informations aussi sur ça. Je ne sais pas si vous êtes au courant, mais hier, même s'il y a un cessez-le-feu, il y avait 9 Palestiniens qui étaient tués. Et du coup, malheureusement, on voit qu'il y a des viols de cessez-le-feu. Et il faut que la France, tout le monde en fait, surtout le peuple français, il faut qu'il bouge pour ça. Il faut qu'on dise non, il faut respecter le droit international. Comme s'il y avait un Israélien qui a été assassiné, on va pas se taire parce que le cessez-le-feu sera violé. Pareil, il n'y a pas une humanité à géométrie variable. La vie d'un Palestinien, c'est comme la vie d'un Israélien, c'est comme la vie de tous les humains.
1: Paix pour Gaza. Paix pour Gaza. Paix pour les yeux tristes, que leurs larmes débordent de chagrin et de
2: fierté.
1: Paix pour un peu de fierté.
3: Pour nous, c'est très très important de visibiliser la Palestine. Et puis, notamment en ce moment, ce soir, c'est pour marquer...
4: Le cessez-le-feu, c'est le premier mercredi. Parce que mercredi dernier, il n'y avait pas encore l'accord, ils n'étaient pas encore signés. Donc pour marquer le cessez-le-feu, la libération des otages et des prisonniers palestiniens, nous avons pensé à organiser cette veillée ce soir. Nous avons des adhérents de l'association France-Palestine Solidarité et des sympathisants et des militants nîmois qui militent pour la cause palestinienne.
3: Sachant qu'on est là ce soir, par rapport effectivement au cessez-le-feu, mais avec beaucoup de réserves,
4: oui.
3: Vraiment beaucoup de réserves, parce qu'on a l'habitude, hélas, de la façon dont Israël traite les accords. C'est-à-dire qu'il trouve toujours des prétextes et il crée des incidents qui l'autorisent à rompre les accords. Donc on ne se fait aucune illusion. Ceci dit, on doit se réjouir, parce qu'on a des amis sur place, on est en lien direct. Donc si vous voulez, quand on connaît les personnes, ça incarne un peu plus, bien sûr, de pouvoir... dormir, enfin respirer, si on peut parler de respiration, mais tu ne plus avoir les bombes, les drones qui tournent, etc., ne plus être sous la menace immédiate, mais la menace, elle est quand même toujours là. On est là ce soir à la fois entre réjouissance, enfin on se réjouit du cessez-le-feu, même s'il est provisoire, mais on est aussi très très affecté par la situation telle qu'elle se dessine. Voilà, et on ne peut pas trop compter sur nos responsables politiques.
4: Même si le cessez-le-feu devient pérenne, même si ça dure dans le temps, notre combat continue parce que l'occupation est toujours là. Même s'ils ont libéré 1700 prisonniers, il y a toujours des prisonniers palestiniens dans les prisons israéliennes qui subissent la torture.
3: 11 000 prisonniers, dont 11 000, presque 4 000 400, en détention administrative.
4: C'est-à-dire pas de jugement, rien.
3: Voilà,
4: et 400 enfants. Donc ça sera notre combat. Le combat continue, on n'arrête pas. Cessez-le-feu, ça ne veut pas dire arrêt de la guerre. Je vous...

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3: Hello à tous, bienvenue dans mes écouteurs sur Radio Alliance Plus 103.2 à Nîmes. Moi c'est Anna et aujourd'hui je vous embarque dans ma playlist de cœur. Je vous partage ces titres que j'écoute en boucle. Partager sa playlist, c'est un moment un peu intime, je trouve. C'est vraiment cette image où on se prête un écouteur entre copains et on se fait écouter ce morceau qui nous a accompagnés, touchés et qu'on avait vraiment envie de partager. Dans mes écouteurs, la playlist, je vous raconte pourquoi ces morceaux me font vibrer, ce qu'ils m'évoquent, qui sont les artistes derrière ces œuvres. Alors installez-vous et laissez-vous porter. Et on attaque directement avec un morceau qui s'appelle « Sorcière » de Noé, une chanson sur la liberté des femmes et le refus des injonctions liées à la maternité. On l'écoute ensemble sur Radio Alliance Plus.

On est de retour sur Radio Alliance Plus et j'espère que vous allez bien. Vous venez d'entendre Noé avec son dernier single Sorcière. Noé est une autrice, compositrice et interprète. Elle est originaire de Nîmes et elle a été lauréate de la Bourse des Jeunes Talents 2025 de notre très chère ville. L'arrangement sur ce titre est fragile et épuré. Il y a des guitares discrètes, sa voix est presque murmurée par moments. J'adore les textures sonores qu'on entend et c'est un très beau mélange et ça laisse vraiment la place aux paroles et à l'interprétation du texte. Franchement, j'avais jamais entendu de jeunes artistes prendre la parole avec force sur un sujet comme la non-maternité. Dans ce titre, Noé répond à ces questions systématiquement adressées aux femmes. Alors, c'est pour quand ? T'as toujours pas d'enfant ? Et elle y répond sans filtre. Et ce pré-refrain, t'auras pas de prénom, tu ne feras pas tes nuits et je n'ai pas l'intention de te donner la vie. C'est intense et direct, mais elle ose. Ose prendre la parole là-dessus avec ses propres convictions et c'est inspirant, je trouve. Elle assume ses positions peu importe le regard des autres. Elle dit « Peu m'importe si on m'appelle sorcière ». Moi, je trouve que ce titre, il fait du bien. Il donne un point de vue que beaucoup partagent sans le dire. Il libère et déculpabilise pour s'affranchir de cette pression sociale que l'on reçoit quotidiennement. Alors pour ça, un grand merci Noé. Allez, on enchaîne sur le dernier titre d'Isult. Ça s'appelle « Freak ». On va s'ambiancer, c'est parti.

On est de retour sur Radio Alliance Plus 103.2 à Nîmes. J'espère que vous allez toujours bien. Ah là là, mais qu'est-ce que j'adore ce dernier titre d'Iseut. C'est vrai que j'ai beaucoup écouté son dernier EP Mental que j'avais saigné. D'ailleurs, il faudrait que je dédie une émission complète à cet artiste que j'affectionne tellement. J'adore sa discographie. C'est une artiste impressionnante musicalement. C'est une chanteuse hors pair, une auteure-compositrice exceptionnelle. On pense bien sûr à ses incontournables comme son titre Corps.

Iseult est souvent citée comme l'une des plus grandes artistes françaises, incontournable, indépendante et inspirante. Bref, revenons au titre que vous venez d'entendre. Quel arrangement, la rythmique « Je suis fan » et la voix d'Iseult constamment entre douceur et explosion. Je danse, je bouge, ça groove énormément. Et ces petites vibes à la fin, c'est pour combler mon cœur. Et en fait, j'écoutais le son et je me disais, ça me fait vraiment penser aux sonorités de Michael Jackson. Et en effet, j'ai vu sur son Instagram, la session d'enregistrement était avec Jonathan Moffett, le batteur live de Michael Jackson sur les tournées Bad Dangerous. C'est impressionnant de le voir jouer en live, vraiment. Je vous invite à aller voir sur l'Instagram d'Iseult. J'espère que vous avez aussi groové en entendant cette chanson. On est toujours ensemble dans mes écouteurs sur Radio Alliance Plus et je continue à vous faire découvrir des pépites musicales. Partons maintenant ensemble dans une chanson d'amour, ou plutôt de rupture. Vous savez que j'adore ça, il y en a une à chaque émission. Et celle-ci, je l'ai écoutée probablement une centaine de fois, tant elle a résonné dans mon histoire personnelle. On écoute « Le chat » de L'Aimant et on revient juste après pour en discuter.

Vous venez d'entendre Le chat de Léman sur Radio Alliance Plus. Alors je vous explique, Léman est un artiste franco-suisse révélé au grand public après son passage dans The Voice en 2017. Je l'avais déjà remarqué à l'époque. Il se fait ensuite remarquer sur les réseaux sociaux grâce à ses reprises, ses compositions, sa plume remarquable et son univers entre rock, pop et chansons françaises. Moi, ce que j'adore chez Léman, c'est vraiment son écriture et ses mélodies. J'aime énormément son art. Pareil, j'aimerais l'avoir dans mes écouteurs aussi pour une émission complète parce que je les aime toutes. Je trouve que ses textes, ils sont très malins à chaque fois. C'est poétique, universel et magique. Cette magnifique chanson est construite autour de souvenirs après cette question qu'il répète. Que restera-t-il après ton départ? Mais la phrase qui me frappe le plus, mais qui prendra le chat? Derrière la simplicité et la banalité de cette phrase, ça symbolise en fait tout ce que le couple laisse derrière lui après une rupture. Les habitudes, l'appartement, les responsabilités, la vie ensemble, le chat. Quand j'écoute les paroles et la beauté de cette chanson, c'est comme si j'étais au cinéma et que je voyais toutes les scènes si bien décrites dans les paroles devant mes yeux, le décor, l'ambiance, la tristesse. Je vous invite donc à aller découvrir la discographie de Léman, qui est absolument exceptionnelle. On passe à la chanson suivante et je vous fais découvrir la version live de The Boy I Am de Megdeth, un artiste dano-éthiopien.

On est de retour sur Radio Alliance Plus. Je suis en crush sur cette version live, je vous avoue. On entend ses respirations, la fragilité, les silences. Megdes est un artiste reconnu pour son mélange de néo-soul, pop et R&B. Le morceau parle d'identité, de construction personnelle et de regard sur soi. Le titre « The Boy I Am » joue justement sur les questions de projection, de genre et d'identité. On arrive vers la fin de cette émission. Je vous présente donc un autre morceau que j'adore, parce que je les adore tous, vous l'avez compris. Le titre s'appelle « Inner Peace », qui veut dire en français « paix intérieure » de The River Mess, un projet pop-rock-metal porté par Mélissa Rivière. Et c'est parti.

Waouh, mais quelle chanson! Franchement, j'en ai des frissons. Honnêtement, je l'ai écoutée pas mal de fois. Je suis vraiment, vraiment dedans. C'est vrai que c'est une chanson qui dure environ 4 minutes 30, mais à chaque fois, vraiment, elle me garde tout au long de la chanson. Je reste parce que c'est vraiment intense pour moi d'écouter ces paroles, cette mélodie, cet arrangement. Alors, je vais vous raconter un petit peu. Selon la description officielle du clip de ce titre, qui est évidemment incontournable si vous voulez en savoir plus, parce que ce clip est vraiment, vraiment, vraiment très, très intense. En dessous, il y a marqué « This video is for the ones who survived and for the ones who never had the chance ». Et en effet, ce morceau « Inner Peace » traite de la violence faite aux femmes. Donc c'est un sujet très difficile. Et bah moi, ça m'a vraiment, j'en ai pleuré, hein, je l'admets, ça m'a pris vraiment aux tripes. Et Mélissa, donc, c'est une artiste que j'ai rencontrée, Mélissa Rivière, il y a bientôt 10 ans sur Paris. On ne s'est pas revus depuis, mais à l'époque, j'avais été bluffée par sa voix. Et du coup, j'ai suivi son parcours. Et elle a vraiment quelque chose dans l'interprétation, dans sa sensibilité quand elle chante un morceau. Et c'est pour ça que je la suis encore artistiquement. Et c'est aussi une personne qui dégage beaucoup d'humanité et de douceur. Et ce single, franchement, où elle se met en scène dans le clip, ça porte un texte très dur. Et ce qui m'épate, c'est que c'est elle qui a tout réalisé quoi, de manière indépendante. Le morceau, les clips, les acteurs, les choix artistiques, la communication, bref, elle a tout fait. Je lui tire vraiment mon chapeau. Et c'est vraiment une sublime réalisation. Bravo Mélissa, si tu m'entends. Sur ce titre, plus spécifiquement, j'ai adoré la vibe rock metal avec sa voix intense et claire. J'adore la mélo et j'entends un peu du Evanescence aussi dans les sonorités. Et donc ça me touche encore plus parce que j'adore Evanescence. J'aime beaucoup le pont à la fin de ce titre où elle part dans les aigus avant qu'elle monte en puissance avec ce finish et ses screaming sur les Save Me. Le screaming, c'est des techniques de chant saturé crié utilisées dans le metal. Je ne savais même pas qu'elle savait faire ça, donc j'étais au sol, quoi, hein, tout simplement. Bon, bah après toutes ces émotions, je vais vous laisser avec ce dernier morceau. Impossible que vous soyez passé à côté sur TikTok. C'était une grande trend à un moment donné. Il s'appelle Make Me Feel d'Oscar Medka, un producteur norvégien originaire d'Oslo. Sur Spotify, ce titre dépasse déjà les 186 millions de streams, rien que ça. Le succès vient surtout de l'arrangement, une house mélancolique, très émotionnelle. On l'écoute maintenant sur Radio Alliance Plus et on se dit à bientôt dans mes écouteurs. 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

Maria alors prend la fuite, investissant les perspectives comme autant de lignes de choix. Et faisant fi des invectives, semblant lui demander pourquoi, remplit l'espace environnant. Comme si c'était la première fois qu'il appartenait au grand tout, duquel il aurait fait son toit. Aperçois les bleus de lune que la mer offre à nos ébats, et qu'alors nos corps s'envoluttent de vers plancton luminescent, troublant le calme de la brume d'un amour quasi indécent.

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1: Bonjour à toutes et à tous, Christina Silvero pour ce bulletin de Nu Info. À la une, course contre la montre pour contenir la flambée épidémique d'Ebola en République démocratique du Congo et en Ouganda. Le chef de l'OMS se dit profondément préoccupé par l'ampleur et la rapidité de l'épidémie. L'ONU et ses partenaires s'activent pour déployer la riposte. Enfin, nous entendrons les conseils de l'OMS pour se protéger contre ce virus. Le chef de l'Organisation mondiale de la santé s'est dit profondément préoccupé ce mardi par l'ampleur et la rapidité de l'épidémie du virus Ebola qui frappe la République démocratique du Congo et l'Ouganda. Plus de 500 cas suspects et plus de 130 décès suspects ont déjà été signalés. Le docteur Tedros a convoqué le comité d'urgence chargé de formuler des recommandations. Une flambée épidémique d'autant plus préoccupante qu'elle survient dans un contexte épidémiologique humanitaire et sécuritaire très complexe, comme l'a souligné depuis Bounia en RDC, la représentante par intérim de l'OMS dans le pays, Dr Anne Ancia.
2: En Ituri, il y a les forces de l'ADF et il y a beaucoup d'autres factions et de milices différentes. Il y a des mouvements de population incessants. Il y a plus d'un million de déplacés qui sont là pour le moment. Et donc, par exemple, le district de Mongwalu, qui est vraiment, nous pensons, l'épicentre de l'épidémie, est vraiment dans une ère très, très difficile en termes de sécurité. Il y a des mines d'or là-bas, beaucoup d'artisanat qui est en train d'être fait là-bas. Donc, c'est une zone aussi très complexe, mais avec énormément de mouvements de population. La situation avec les M23, ça c'est Goma, où nous avons aussi donc maintenant des cas confirmés depuis 2 jours. Et effectivement, la situation est compliquée là-bas, puisque Goma, c'est une crise humanitaire depuis 1994 qui a encore été exacerbée depuis février 2025, quand la ville a été prise par siège par les M23. Avec toute la situation sanitaire et humanitaire qui en a découlé, avant, on pouvait amener tous les équipements depuis l'aéroport de Goma. Maintenant, nos équipements partent de Kinshasa, vont à Entebbe, passent par Kigali et nous devons donc négocier leur entrée par le Rwanda. Donc c'est extrêmement compliqué.
1: Malgré la complexité du terrain et de l'acheminement, l'Organisation mondiale de la santé et le ministère congolais de la santé renforcent leur riposte face à l'épidémie d'Ebola. Avec l'appui de la MONUSCO, du PAM, de Médecins sans frontières et d'autres partenaires, plus de 40 experts ont déjà été déployés dans les zones touchées, tandis que 12 tonnes de matériel médical et de protection ont été acheminées. Des tentes et centres de traitement sont aussi en cours d'installation. Selon la directrice des urgences de l'OMS en Afrique, jointe ce matin par ONU Info, la riposte doit être centrée sur les populations, menée avec leur pleine participation et leur confiance. On écoute Dr Marie-Roseline Bélisère.
3: Toute urgence, toute épidémie commence dans une communauté et finit dans une communauté. Donc, ça veut dire que tout ce qu'on fait doit être avec la communauté, basé sur la confiance de la communauté. Si on n'a pas cette confiance de la communauté, peu importe que les actions qu'on fait, elles ne seront pas acceptées. Donc, la technique qu'on met en place, c'est qu'on amène les soins à la communauté. Parce qu'avant, vraiment, les gens ne voulaient pas laisser leur famille, ne voulaient pas laisser leur maison. Donc, même si c'est cette personne-là, les centres de santé ou les centres de traitement seront tout proches des communautés qui sont affectées et ils peuvent recevoir des visites. Les parents pourraient visiter leurs patients qui sont, je peux dire, hospitalisés dans ces centres de traitement. Aussi, nous profitons pour donner aussi des appuis psychologiques, que ce soit à la famille, que ce soit aux patients qui seront hospitalisés dans ces centres de traitement. Donc, on est en train de mettre en place une réponse vraiment basée sur les leçons apprises des épidémies passées, où il y avait beaucoup de réticence justement pour ça. Donc, du coup, on a commencé une réponse qui va être proche de la communauté.
1: Le variant du virus Ebola à l'origine de l'épidémie actuelle se nomme Bundibugyo. Il est plus rare que la souche Zaïre, la plus répandue. Aucun vaccin n'est pour l'instant disponible contre cette variante et les gestes sanitaires restent essentiels, même pour les personnes déjà vaccinées contre la souche Zaïre. Selon la docteure Bélisère, il est crucial de suivre les consignes des autorités sanitaires, d'éviter les rumeurs, d'appliquer rigoureusement les mesures d'hygiène et de ne pas stigmatiser les personnes atteintes. Docteur Bélisère.
3: Les populations peuvent déjà adopter plusieurs mesures simples, mais essentielles pour se protéger. La première, il est important pour toute la population d'éviter les contacts avec les liquides biologiques d'une personne malade ou une personne décédée. Il est important aussi à ce que la population signale rapidement toute personne qui présente des symptômes suspects de cette maladie, comme la fièvre, les vomissements, la fatigue intense, et de consulter rapidement un centre de santé. Il est aussi important d'appliquer les mesures d'hygiène. Il reste une maladie infectieuse, c'est-à-dire c'est important et fondamental à ce que le lavage des mains régulier puisse être fait dans toute la population, que ce soit adopté ce changement de comportement. Je dois dire aussi, il est essentiel de permettre aux équipes de faire leur travail. Quand la communauté identifie un cas, donc c'est important pour nous de descendre dans cette communauté, d'aider la communauté à identifier les contacts pour leur prise en charge, pour le suivi de ces contacts. Et nous devons aussi travailler avec la communauté de manière à ce que quelqu'un qui est malade, ça ne devienne pas stigmatisant pour cette personne, parce que ça pourrait éviter que cette personne déclare la maladie, que cette personne se fasse traiter pour cette maladie.
1: Voilà, fin de ce bulletin de Nuit Info. Merci de votre fidélité. À bientôt.
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5: Bonjour à toutes et à tous. Vous écoutez les idées de sortie de Radio Alliance Plus. Mardi, à Bagnols-sur-Cèze, découvrez le jour du coquelicot. Un spectacle de la compagnie Histoire 2. Pas facile de grandir, pas facile de vieillir. C'est évident. Pourtant, quand ça arrive, parfois, c'est déroutant. Sam est en train de devenir une jeune fille. Elle est bouleversée par ses émotions lorsqu'elle se rend compte, le premier jour de ses règles, qu'elle ne pourra pas freiner le temps. Elle doit grandir. Elle a besoin de parler à quelqu'un qui la prendrait au sérieux. Elle a des problèmes de grande maintenant. Mais le seul à qui elle ose pour l'instant se confier, c'est Lapin, doudou mythique et délavé. Mamie peut-être, mais elle semble de moins en moins là, perdue dans les limbes de sa mémoire. Sam va-t-elle réussir à lui parler à temps ? Il y a urgence. Dans la tête de la fillette, ce n'est pas loin d'exploser, et dans celle de la grand-mère, en train de s'effacer. Pour découvrir le jour du coquelicot, rendez-vous à la Pyramide, rue Racine à Bagnols-sur-Cèze, mardi à 18h30. Mardi encore, le Carré d'Art vous propose une conférence intitulée « La Camargue entre Rhône et mer, un territoire à l'épreuve des changements », animé par Gaëlle Emery, directeur de la Réserve naturelle nationale de Camargue. Terre de riz, de sel et d'oiseaux, où le dénivelé s'exprime en centimètres et où toutes les eaux se croisent, salées, saumâtres, douces, pour créer une mosaïque de nature exceptionnelle. Stabilisée par l'ingénierie agricole depuis l'après-guerre, la Camargue est aujourd'hui soumise à de profondes mutations en lien avec les premiers effets du changement climatique. Quelles évolutions sont à prévoir? Quelle sera la place de l'homme et que deviendra cette nature unique? Pour avoir les réponses à toutes ces questions, rendez-vous à Carré d'Art, mardi, à partir de 18h. Le festival annuel Nîmois de robotique a lieu en ce moment. Dans le cadre de cette édition sur le thème de l'astronomie, des ateliers sont proposés aux enfants. Mercredi, emmenez vos petits au Carré d'Art pour découvrir trois ateliers ludiques. Au programme, explorer l'espace européen à partir de différents modèles d'engins spatiaux, apprendre à coder, décoder, la tête dans le ciel, et programmer votre robot pour relever des défis sur Mars. De 10h à 12h, puis de 14h à 16h, rendez-vous mercredi au Carré d'Art. C'était les idées de sortie de Radio Alliance Plus. Merci beaucoup pour votre écoute et votre fidélité. Je vous souhaite une agréable journée sur le 103.2 en DAB+ et sur notre site internet. On se retrouve dès demain pour de nouveaux rendez-vous.
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8: Vivre 150 ans, ça vous dit ? Je pense que votre réponse sera plutôt négative. Mais si je vous dis maintenant, vivre jusqu'à 150 ans en bonne santé, vous resterez sans doute bien dubitatif. Eh bien, c'est que vous pensez comme la majorité des Français. Interrogé par sondage sur les questions d'allongement de la durée de la vie, les Français balancent entre espoir et scepticisme. Regardons plutôt. Question : quelle sera selon vous l'espérance de vie moyenne en France d'un bébé qui naîtra en 2035 ? De 85 à 95 ans ou plus, 53%. De 80 à 84 ans, 25%. Autre question. Des scientifiques de la Silicon Valley prédisent que d'ici à une dizaine d'années, on pourra augmenter l'espérance de vie des êtres humains au-delà de 150 ans. Pensez-vous que ça sera possible ? Non, probablement pas 54%, non, certainement pas 23%, ce qui fait un total négatif de 77%. Troisième question. Si à l'avenir il était effectivement possible de vivre au-delà de 150 ans en bonne santé, le souhaiteriez-vous pour vous-même ? Non, probablement pas 34%, non, certainement pas 22%. Là encore, le non est majoritaire avec 56%. Quatrième question. Si un tel allongement de la durée de vie se réalisait, pensez-vous que ce serait plutôt une bonne chose ou plutôt une mauvaise chose pour l'humanité ? Réponse : une mauvaise chose pour l'humanité, 71%. Cinquième question. Quelles sont vos principales craintes face à cet allongement de la durée de vie des humains ? Deux réponses étaient possibles. La dégradation de la qualité de vie du plus grand nombre obtient 31%. Puis, les inégalités d'accès à cet allongement de la durée de vie, 24%. Le coût que représenterait ce vieillissement de la population pour la société, 53%. La surpopulation de la planète, 56%. Enfin, sixième question, si des technologies permettaient de vivre beaucoup plus longtemps, pensez-vous qu'elle devrait être accessible gratuitement à tous, 36%, disponible pour les personnes qui pourront se les payer, 15%, enfin interdite pour éviter des dérives, 49%. Ce sondage Odoxa a été réalisé pour Buchet-Chastel et Le Figaro Magazine, enquête réalisée les 6 et 7 mai derniers sur un échantillon de 1005 personnes. À la lecture de ces réponses, je me suis personnellement dit que, décidément, je pensais comme la majorité des Français, et je serais plutôt très dubitatif, pour ne pas dire inquiet. Eh bien, cette semaine, nous allons débattre de questions qui pourraient surgir sur cette hypothèse, mais avant tout, nous allons étudier les fondements réels de cette hypothèse.
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11: 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Bonjour à toutes et à tous, c'est un plaisir de vous retrouver. Vous écoutez l'écho de l'eau sur Radio Alliance Plus. Nous sommes Elena et Julie de la Fédération de pêche du Gard et aujourd'hui, on préfère vous prévenir, nous allons aborder un sujet polémique, un sujet ultra sensible, un sujet qui peut briser des amitiés et déclencher un conflit armé, enfin surtout si vous êtes pêcheur. Alors si vous voulez changer de fréquence, c'est le moment, parce que le thème de l'épisode d'aujourd'hui, ce sera le silure glane.
12: Vous le savez peut-être, mais dans le monde de la pêche, on pourrait dire qu'il y a trois catégories de poissons. Les poissons que tous les pêcheurs apprécient et respectent.
11: Comme la truite fario.
12: Et il y en a d'autres qui ne suscitent pas beaucoup d'intérêt.
11: Comme la loche.
12: Et ceux qui sont très impopulaires.
11: Par exemple, la perche soleil, qui est une espèce nuisible.
12: Et puis il existe le silure, un poisson au physique disgracieux qui divise le monde des pêcheurs.
11: Eh oui, parce que certains pêcheurs l'adorent et le considèrent comme une prise prestigieuse, alors que d'autres au contraire le détestent parce qu'ils l'accusent de choses très graves. Mais alors pourquoi un poisson déchaîne les passions à ce point-là ? Toute cette controverse est-elle vraiment justifiée ? Eh bien, la réponse n'est pas si simple. Mais quand bien même, on va se pencher sur la question et essayer d'y répondre aujourd'hui.
12: Pour commencer, quelques éléments de présentation. Le silure, de son vrai nom Silurus glanis, c'est le plus gros poisson d'eau douce d'Europe. Il peut facilement dépasser les 2 mètres de long, peser plus de 100 kg et vivre 60 ans. Physiquement, c'est une sorte de poisson-chat géant. Il possède 3 paires de barbillons autour de la bouche qui lui servent à détecter ses proies, avec une peau visqueuse et sans écailles. C'est une espèce originaire d'Europe de l'Est, qui a été introduite progressivement un peu partout en France, mais comme plein d'autres espèces de poissons. Il affectionne particulièrement les cours d'eau, avec un faible courant et un fond vaseux, si bien qu'aujourd'hui, c'est une espèce très commune dans nos fleuves, nos rivières et nos étangs. Bon, jusqu'ici, tout va bien. Mais du coup, pourquoi y a-t-il une polémique avec lui ?
11: Déjà, de par leur grande taille, ils alimentent des peurs et des fantasmes. On entend souvent dire que les silures mangent des chiens, et parfois même carrément des enfants. Bon, on vous rassure, ce sont bien évidemment des légendes urbaines. Jamais un silure n'a mangé qui que ce soit. Alors, il y a déjà eu des morsures de silure sur des baigneurs, c'est vrai. Mais déjà, ce sont des cas extrêmement rares, qui entraînent des blessures sans gravité. En plus, quand un silure mord un humain, c'est pas pour le manger. C'est généralement pour protéger ses œufs, car en juillet, c'est la saison des baigneurs, mais c'est également sa saison de reproduction. Enfin bref, tout ça pour dire que non, le silure n'est pas un danger pour l'homme.
12: Plus sérieusement, ce qu'on reproche au silure, c'est d'entraîner le déclin des autres espèces de poissons, soit parce qu'il les mange, soit parce qu'il leur fait trop de concurrence. En même temps, le silure est un carnassier opportuniste qui mange un peu de tout, principalement des poissons, mais aussi des amphibiens, des écrevisses, des petits mammifères, des oiseaux, et parfois même ses congénères pour réguler sa population.
11: Donc, récapitulons. On a un poisson géant introduit en France il y a 4 siècles, qui mange de tout et qui se porte plutôt bien. Parallèlement à ça, les autres espèces de poissons qui, eux, sont présents depuis toujours, comme les brochets ou les anguilles, sont aujourd'hui bizarrement en déclin. Donc forcément, le silure est très suspect, voire le coupable idéal. Du coup, s'il y a moins de poissons qu'avant, c'est à cause du silure.
12: Non, non, vous allez voir, la réalité est bien plus complexe que ça, et ça fait depuis quelques années qu'on sait que c'est pas vrai. Par exemple, en 2015, une étude a été réalisée pour essayer d'estimer l'impact du silure sur les autres espèces de poissons. Certes, le silure a un impact non nul sur l'écosystème qu'il côtoie, car c'est à la fois un prédateur et un concurrent. Mais l'étude démontre que pour autant, le silure n'est pas à l'origine du déclin généralisé des autres poissons. Ni du brochet, ni du sandre, ni de l'anguille, ni de qui que ce soit d'autre. Ces espèces-là sont effectivement en régression, pour un tas d'autres raisons, mais dire que c'est la faute du silure, c'est un peu gros.
11: Par contre, cette étude précise qu'il y a un cas particulier où, par manque de données, ils n'ont pas pu estimer l'impact des silures. Ça concernait les poissons anadromes. Les poissons anadromes, vous savez, ce sont des poissons qui vivent en mer la majorité du temps et qui vont pondre en eau douce. Parmi eux, on a par exemple l'allosphinte de Méditerranée, qui a d'ailleurs fait l'objet d'un épisode précédent. Et si vous vous rappelez, on vous a déjà parlé du silure dans cet épisode parce qu'il est son seul prédateur en rivière. Et jusqu'à récemment encore, c'était compliqué de savoir à quel point les silures contribuaient au déclin des poissons migrateurs.
12: Mais un des plus gros soucis pour les poissons migrateurs, c'est justement d'arriver à migrer. Car ils vont rencontrer de nombreux obstacles artificiels qui entravent les rivières, comme les barrages notamment. Pour faciliter leur déplacement, des aménagements sont alors créés pour permettre aux poissons de contourner ces ouvrages. Mais les passages restent alors très étroits et deviennent des points obligés, pouvant alors se transformer en véritables goulots d'étranglement. Pourquoi on vous parle de ça ? Eh bien justement, parce que les silures en profitent pour optimiser leur chasse. On vous l'a dit, le silure, c'est un prédateur opportuniste au régime alimentaire varié, mais doté également d'une grande capacité d'adaptation. Dans le Tarn, par exemple, un groupe d'individus semble avoir débloqué la compétence de chasse du pigeon. Ils attaquent et s'échouent volontairement sur la berge pour happer les oiseaux un peu trop proches du bord, rappelant le comportement des orques pour chasser les otaries. Et pour l'instant, il semblerait que seules les silures d'Albi l'aient compris. En parallèle, des regroupements de silures sont aujourd'hui fréquemment signalés, aussi bien sur des sections naturelles qu'à proximité des barrages, et parfois même juste à l'entrée des passes à poissons. Et pour le silure, ce poste de chasse devient du pain béni. Vu que tous les poissons n'ont qu'un seul passage pour réussir à passer un obstacle, et que les poissons migrateurs n'ont qu'un seul objectif, celui de remonter la rivière, ou la descendre selon la phase de vie, la chasse devient alors super facile. De la même manière, les périodes de migration sont marquées par des flux importants d'une même espèce et ça se ressent dans le régime alimentaire du silure, qui a une forte variabilité saisonnière, mais également une forte variabilité individuelle. Sur une même étude, par exemple, la proportion de poissons migrateurs consommés oscille entre 0 et 95% selon le silure. Certains chercheurs ont même précisé que, vu les forts taux de prédation observés sur les lamproies marines, il apparaît, je cite, « presque étonnant de voir cette population de lamproies se maintenir encore année après année en Loire et en Europe ». Bon, depuis quelques années, on ne va pas vous le cacher, c'est très compliqué pour cette petite espèce de survivre aussi. A l'inverse, l'équipe de Thomas Troncard en 2023 n'a mis en évidence que seuls 5% des anguilles argentées étudiées se sont fait prédater. Bon, il semble y avoir eu quelques manques dans la détection des capteurs, donc cette valeur est sous-estimée. Mais ce qui est intéressant, c'est que ces prédations semblent toutes avoir eu lieu à proximité d'un barrage. On ajoute à ça une mortalité d'anguilles induite directement par les turbines du barrage, estimée entre 28 et 35%. Je vous laisse faire la part des choses. Malgré tout ça, le silure reste mal aimé pour beaucoup, si bien qu'il existe des campagnes de régulation de leur population dans l'espoir de protéger spécifiquement les migrateurs. Il arrive aussi que des pêcheurs laissent volontairement mourir les silures sur les berges après en avoir pêché un. Et ça, c'est dommage pour au moins une bonne raison, c'est que le silure, ça se mange et c'est même très bon.
11: Donc, chers auditeurs, stop au gaspillage. La prochaine fois que vous pêchez un silure, même si vous ne l'appréciez pas, au lieu de l'abandonner sur une berge, mettez-vous au fourneau. Il y a plein de façons de le cuisiner. Vous pouvez le préparer en fish and chips, en papillote, et même rôti à la broche comme un cochon de lait. Il y en a pour tous les goûts. Après, n'hésitez pas à innover. Pourquoi pas faire des sushis ou un ceviche de silure. Vous lancerez peut-être la prochaine tendance culinaire à la mode.
12: Chers auditeurs, c'est déjà la fin de cet épisode. On espère qu'il vous a plu. Vous pouvez le réécouter sur le site de Radio Alliance Plus. Nous, on vous dit à dans 2 semaines, et d'ici là, on espère que vous ferez moins de cauchemars sur nos amis les silures.
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0: En fait, on est là aujourd'hui, on se rassemble pour demander un cessez-le-feu permanent et durable, puisque le peuple palestinien, il n'a pas vécu un cessez-le-feu depuis des années. Les derniers cessez-le-feu, ils étaient toujours violés par l'État sioniste, malheureusement. Et on aimerait bien qu'on voit la paix durable pour les deux côtés, bien sûr. À part ça, on est là aussi pour rendre hommage à toutes les victimes, qui minimum plus que 100 000 victimes palestiniens, comptant 50 000 enfants. Et c'est surtout pour leur rendre hommage et pour qu'on se rassemble, pour qu'on partage les informations aussi sur ça. Je ne sais pas si vous êtes au courant, mais hier, même s'il y a un cessez-le-feu, il y avait 9 Palestiniens qui étaient tués. Et du coup, malheureusement, on voit qu'il y a des viols de cessez-le-feu. Et il faut que la France, tout le monde en fait, surtout le peuple français, il faut qu'il bouge pour ça. Il faut qu'on dise non, il faut respecter le droit international. Comme s'il y avait un Israélien qui a été assassiné, on va pas se taire parce que le cessez-le-feu sera violé. Pareil, il n'y a pas une humanité à géométrie variable. La vie d'un Palestinien, c'est comme la vie d'un Israélien, c'est comme la vie de tous les humains.
1: Paix pour Gaza. Paix pour Gaza. Paix pour les yeux tristes, que leurs larmes débordent de chagrin et de
2: fierté.
1: Paix pour un peu de fierté.
3: Pour nous, c'est très très important de visibiliser la Palestine. Et puis, notamment en ce moment, ce soir, c'est pour marquer...
4: Pour marquer le cessez-le-feu, c'est le premier mercredi. Parce que mercredi dernier, il n'y avait pas encore l'accord, ils n'étaient pas encore signés. Donc pour marquer le cessez-le-feu, la libération des otages et des prisonniers palestiniens, nous avons pensé à organiser cette veillée ce soir. Nous avons des adhérents de l'association France-Palestine Solidarité et des sympathisants et des militants nîmois qui militent pour la cause palestinienne.
3: Sachant qu'on est là ce soir, par rapport effectivement au cessez-le-feu, mais avec beaucoup de réserves,
4: oui.
3: Vraiment beaucoup de réserves, parce qu'on a l'habitude, hélas, de la façon dont Israël traite les accords. C'est-à-dire qu'il trouve toujours des prétextes et il crée des incidents qui l'autorisent à rompre les accords. Donc on ne se fait aucune illusion. Ceci dit, on doit se réjouir, parce qu'on a des amis sur place, on est en lien direct. Donc si vous voulez, quand on connaît les personnes, ça incarne un peu plus, bien sûr, de pouvoir... Dormir, enfin respirer, si on peut parler de respiration, mais tu viens de plus avoir les bombes, les drones qui tournent, etc., de plus être sous la menace immédiate, mais la menace, elle est quand même toujours là. On est là ce soir à la fois entre réjouissance, enfin on se réjouit du cessez-le-feu, même s'il est provisoire, mais on est aussi très très affecté par la situation telle qu'elle se dessine. Voilà, et on ne peut pas trop compter sur nos responsables politiques.
4: Même si le cessez-le-feu devient pérenne, même si ça dure dans le temps, notre combat continue parce que l'occupation est toujours là. Même s'ils ont libéré 1700 prisonniers, il y a toujours des prisonniers palestiniens dans les prisons israéliennes qui subissent la torture.
3: 11 000 prisonniers, dont 11 000, presque 4 000 400... en détention administrative.
4: C'est-à-dire pas de jugement, rien.
3: Voilà,
4: et 400 enfants. Donc ça sera notre combat. Le combat continue, on n'arrête pas. Cessez-le-feu, ça ne veut pas dire arrêt de la guerre.
5: Je

0: Madame, monsieur, je vous souhaite une belle journée. Vous êtes à l'écoute de Radio Alliance Plus sur 103.2 FM, mais aussi vous nous écoutez à Nîmes en DAB+ ou sur radioalliance+.fr. Je suis le docteur Jacques Jaume. Je produis et j'anime l'émission que vous écoutez qui se nomme « Votre santé, un trésor ». Aujourd'hui, nous rencontrons à nouveau M. Nicolas Cadenne, consultant, formateur, un juriste et ancien haut fonctionnaire spécialisé dans le droit public, les solidarités, l'emploi, le travail, les libertés fondamentales et bien évidemment la laïcité. Bonjour à vous, M. Cadenne, et merci d'être avec nous encore aujourd'hui.
1: Merci beaucoup pour votre invitation.
0: Votre travail comme rapporteur général de l'Observatoire de la laïcité, rattaché au Premier ministre de 2013 à 2022, vous a bien évidemment fait travailler sur le rôle du clergé au sens des institutions, au sein des institutions hospitalières. Le ministère de la Santé, des Familles, de l'Autonomie et des Personnes Handicapées définit l'aumônier ou l'aumônière comme la personne qui apporte un soutien spirituel au personnel et en particulier aux résidents et patients accueillis au sein de l'établissement. Il ou elle, car il ne faut pas l'oublier, ça peut être des dames, doit définir, organiser, animer des événements religieux dans l'établissement, accompagner individuellement les personnes à partir de leurs demandes dans le cadre de son domaine de compétences. Ce métier peut être pratiqué par un clerc ou un laïc de n'importe quelle religion, mandanté, autre appellation, ministre du culte. Donc on ne parle pas au nom, dans cette émission, au nom des aumôniers. Je les ai invités, mais ils tardent à venir. Mais sachez que je les ai invités et l'invitation est renouvelée. Mais là, on parle de leur situation administrative. Pouvez-vous, vous qui êtes un spécialiste de la laïcité, de ce genre de questions, nous parler de la laïcité qui, si je ne me trompe pas, est le principe de la séparation de la société civile, de la société religieuse, et donc de ses relations avec les cultes et les religions.
1: Oui, oui, oui, effectivement, la laïcité rappelle qu'il y a plus qu'une distinction, il y a une séparation nécessaire à ce qui relève des religions et ce qui relève de la vie publique, civile, des pouvoirs politiques, des pouvoirs administratifs. Puisqu'effectivement, il faut faire en sorte que, et avec la laïcité, ce qui est garanti notamment, c'est que les religions, les organisations religieuses sont tout à fait indépendantes, elles s'organisent, elles exercent leur culte via des associations cultuelles indépendantes du pouvoir politique. Et de l'autre côté, il y a le pouvoir politique qui relève, qui émane de la souveraineté populaire, du vote des citoyennes et citoyens, et le pouvoir administratif qui en découle et qui est neutre et qui donc assure une égalité de traitement de tous les citoyens et citoyennes, quelle que soit leur appartenance propre. Donc effectivement, cette séparation est importante pour avancer ensemble, quelles que soient nos appartenances propres, pour qu'il n'y ait pas de religion favorisée et d'autres qui soient défavorisées, ou de non-religion hein, qui seraient défavorisées aussi. Tout le monde est traité exactement de la même manière. Donc ça, c'est le principe, j'allais dire, de base de notre laïcité à la française, même s'il peut y avoir d'autres variantes dans le monde, ou parfois des systèmes tout à fait équivalents. Oui.
0: Voilà. Alors, une question un peu pour provoquer, hein. Est-ce que laïcité implique automatiquement un refus de l'éloignement des religions ?
1: Sûrement pas, non, la laïcité c'est,
0: que vous avez, c'est ce
1: qu'on entend trop souvent, vous avez raison.
0: C'est et on caricature, c'est pour ça que j'ai fait une émission et vous avez défini la laïcité, ouais. Hein, et parce qu'on la définit pas trop dans ouais, ce qu'on écoute, parce que maintenant on lit plus beaucoup, on écoute beaucoup, on regarde beaucoup, mais la laïcité c'est la non-religiosité, non.
1: En fait, c'est simplement la laïcité, en l'occurrence, ça implique simplement que l'État soit aconfessionnel. Il n'a pas de religion, il n'a pas de conviction particulière. Il s'assure de traiter tout le monde de la même manière et il ne va pas traiter les gens selon son appartenance. Mais en revanche, ça garantit, ce même État aconfessionnel garantit, assure la liberté de conscience et la liberté de croire, de ne pas croire, la liberté de religion, donc notamment. C'est la liberté de religion comme la liberté vis-à-vis de la religion. C'est-à-dire qu'on peut tout autant en France, promouvoir, pratiquer une religion, l'exprimer en public même, dès lors qu'on ne trouble pas l'ordre public, que l'on peut critiquer une idée, une croyance, quelle qu'elle soit. Dès lors qu'on ne on n'appelle pas à la violence ou la discrimination contre des personnes à raison de leur religion. C'est la distinction importante.
0: Oui, on peut dire que telle religion dit n'importe quoi.
1: Mais on ne peut pas discriminer.
0: Mais on ne peut pas dire il faut tuer les gens qui...
1: Exactement, qui sont de telle religion. Ça, c'est la grande distinction à faire, en effet. Donc, évidemment que l'État n'a pas de, comment dirais-je, n'est pas anti-religieux, par exemple. Ça n'a aucun sens. L'État laïque n'est pas du tout anti-religieux. Simplement, il ne s'en occupe pas. Il ne s'en occupe que quand il y a un trouble, en fait, à l'ordre public, ou quand quelqu'un empêche autrui d'avoir une activité religieuse, il peut être sanctionné. Ou au contraire, quand quelqu'un oblige autrui à avoir une activité religieuse, il peut être sanctionné. Mais sinon, voilà, chacun fait comme il l'entend, évidemment.
0: Donc il faut vraiment enlever cette notion que laïcité est opposée à religiosité.
1: Au contraire, la laïcité va permettre à chacun d'avoir une vie religieuse et même d'exprimer.
0: De s'épanouir dans sa vie religieuse.
1: Mais c'est vrai qu'aujourd'hui, beaucoup cherchent à instrumentaliser la laïcité pour effacer toute religiosité et pour empêcher les gens d'exprimer des convictions et pour neutraliser la société civile. Mais ça, c'est une perversion de la laïcité. La laïcité, ce n'est pas neutraliser la société civile. La société civile, elle est diverse, elle a des convictions, des croyances, il faut les faire vivre dès lors qu'elles ne sont pas imposées à autrui.
0: Parce que quand on voit religiosité et laïcité, c'est toujours le membre d'une religion qui voudrait que sa religion prenne le devant et devienne une religion d'État et que les autres soient moindres. Donc automatiquement, sur l'ensemble des religions, il y en aurait eu une gagnante et les autres perdantes. Avec un État laïque à religieux, c'est que toutes les religions sont possibles.
1: Tout à fait.
0: Donc c'est quand même une grande richesse, parce qu'il peut y avoir des concordances, des ponts, des antagonismes, mais qui sont structurants. L'antagonisme n'est pas forcément belliqueux, il peut être au contraire intéressant.
1: Il peut amener de la réflexion.
0: Voilà, je ne suis pas polythéiste, mais je suis passionné par le polythéisme indien et ces 300 millions de dieux qui sont qu'un symbole, mais c'est et la ferveur religieuse en Inde. Et voilà, donc c'est quand même important. Alors comment sont choisis les aumôniers dans les établissements de soins ?
1: Eh bien, effectivement, là encore, comme l'État est laïque, il est donc séparé des cultes, c'est pas à l'État, en effet, de décider qui va être l'aumônier de chaque religion. En revanche, il va se tourner vers les religions, les cultes, pour leur demander quels sont les aumôniers qu'ils souhaitent, ces cultes, désigner pour assister, effectivement, accompagner, notamment donc dans le soin, les patients à l'hôpital. Puisqu'effectivement, il faut le rappeler, l'article 2 de la loi de 1905 le précise, l'État, pour garantir la liberté de conscience dans des espaces contraints où finalement les personnes, les citoyens sont bloqués, sont contraints, pour garantir leur liberté de conscience, va prendre à sa charge des services d'aumônerie. Oui. C'est le cas dans les opérations extérieures militaires, c'est le cas dans les prisons, c'est le cas dans certains internats, et c'est le cas dans les hôpitaux, puisque là, nous avons affaire, dans tous ces cas, à des citoyens qui sont bloqués, qui ne peuvent pas aller comme ils l'entendent, pratiquer leur culte sur leur lieu de culte. Donc, en effet, c'est à l'État de prendre en charge des personnes qui pourront les accompagner dans leur situation spécifique et dans leur lieu.
0: Vous le dites, parce que personne ne le voit comme ça, parce que quand on y est, on s'en rend compte, mais c'est trop tard. Et quand on va en visite, on ne s'en rend pas compte. Mais l'hôpital ou la clinique, c'est un lieu clos. Les gens n'ont pas leur liberté.
1: Tout à fait.
0: Et on n'a pas le droit de sortir en pyjama dans un couloir parce que la surveillante l'a interdit. Moi, j'ai connu des surveillantes qui interdisaient de sortir en pyjama et de sortir dans le couloir en pyjama. Je dis oui, mais quand même. Alors, les médecins, des fois, enfin, je me rappelle en tant qu'interne avoir lutté avec des surveillants parce qu'on n'était pas sous leur tutelle, mais c'était rigide. Bon, c'est un peu une autre époque, mais c'est un lieu clos. Et donc, le fait que des aumôniers puissent venir et apporter une spiritualité et une religiosité, une ritualisation, est quand même une amélioration de cette... De cet enfermement, quand même.
1: Tout
0: l'hôpital enferme, quand même.
1: Oui, bien sûr. Comme, c'est un lieu contraint, en effet, où certains patients sont hospitalisés des jours durant. Sont en difficulté dans leur vie la plus intime et ne peuvent pas pratiquer leur culte alors qu'ils peuvent potentiellement être très croyants, très pratiquants. Donc, en effet, là, l'État va accepter que ces personnes se tournent vers des aumôniers qui pourront assurer cet accompagnement religieux ou spirituel. Et en effet, même si l'État donc n'a pas a décidé de l'aumônier, il va forcément devoir se tourner vers les cultes, d'où, de fait, des relations quand même qui se font entre l'administration publique et les cultes pour ce suivi.
0: Pratiquement pour avoir travaillé avec les aumôniers, quand j'étais à l'hôpital, je travaillais avec les aumôniers de toutes les religions, parce que en faisant du soin palliatif, j'étais partie prenante. En fait, le directeur de l'hôpital a un tantième de poste, qui va distribuer, en fait c'est pas lui qui distribue, hein, c'est son administration, parce qu'on dit le directeur, parce que c'est lui qui signe, faut bien que... mais c'est pas lui qui va dire, c'est son administration et les groupes qui la constituent, en fait. Et suivant la représentativité, qui va se diriger vers les responsables de culte, et qui va dire, voilà, j'ai un poste et demi, deux postes et demi, trois postes et demi, et en fonction du pourcentage de religion qu'il a. Évidemment, s'il y a 80% d'une religion, ça va pas être la même chose que s'il y a 2% de religion. Et il va attribuer des postes, et avec toute une alchimie et il faut que ça soit juste, et tout le monde, c'est ouvert à tout le monde, et tout le monde peut contrôler. Donc, évidemment, il y a des...
1: L'objectif, en effet, c'est que tous les patients aient accès à, quelle que soit leur croyance, à un aumônier, et donc, après, ça va s'organiser aussi avec une possibilité d'avoir une salle dédiée aux aumôneries, qui là, sur le coup, du coup, ne sera pas neutre, à l'inverse de tout le reste du bâtiment de l'hôpital qui se doit d'être neutre. On peut avoir une salle polyculturelle, ou parfois une ancienne salle, une chapelle ou autre, qu'il peut y avoir dans pas mal d'hôpitaux, qui soit serve à tous les cultes, soit ne sert que au culte catholique, avec dans ce cas d'autres espaces pour les autres cultes. Mais effectivement, il faut aussi généralement dédier un espace pour que ces aumôniers puissent gérer leur activité de suivi religieux.
0: Pour vous témoigner de ce que je veux, si vous allez à l'hôpital Saint-Louis à Paris, il y a une chapelle magnifique, etc., avec des pavillons de l'ordre de Malte, etc. Bon, on n'est pas à Paris, à l'hôpital Saint-Louis, mais rue Hoche à Nîmes, il y avait une chapelle qui était différente, mais où différents cultes pouvaient avoir, depuis qu'il y a plus, il y a une salle polyculturelle au sein du CHU qui peut être utilisée pour des cérémonies ou pour des prières. Et il y a la possibilité aussi, je le sais par expérience, que des funérailles soient dites à la morgue de l'hôpital. Et donc il y a des lieux. Après, on peut toujours discuter de la grandeur, de la beauté, du luxe, etc. Mais ça ne nous regarde pas. Alors, quel est le statut des aumôniers dans les établissements de soins?
1: Les aumôneries ont des statuts un peu différents entre l'hôpital, l'armée ou la prison, mais ce sont des statuts qui peuvent varier entre un statut de véritable fonctionnaire et un statut d'intervenant qui va être simplement défrayé. Dans les prisons, généralement, ils sont simplement défrayés, alors que dans l'armée, ce sont des fonctionnaires rémunérés directement par l'État, avec un statut généralement de catégorie A ou B, et puis à l'hôpital, c'est un peu entre les deux. D'ailleurs, à l'Observatoire de la Laïcité, on avait demandé justement à ce qu'il y ait un travail réalisé par le ministère de l'Intérieur, qui a justement la charge des relations avec les cultes, pour renforcer, améliorer le statut des aumôniers, parce qu'aujourd'hui, du coup, il y a quand même une inégalité entre les aumôneries, entre celles qui dépendent de cultes bien établis, avec des ressources suffisantes, et celles qui dépendent de cultes moins structurés, moins bien structurés, avec moins de ressources. Et or, là, sur le coup, du fait de l'article 2 de la loi de 1905, normalement, l'État doit pouvoir assurer des services d'aumônerie à tout le monde, de la même qualité, j'allais dire, avec des aumôniers qui sont tous rémunérés et défrayés de la même manière. Donc ça, c'est pas encore une réussite, faut bien le dire. Donc il y a un gros travail encore à faire pour assurer un statut d'aumônier réel, véritable, dans toutes les catégories des espaces contraints. Aujourd'hui, il y a encore de vraies disparités.
0: Les aumôniers sont en fait les trois, les mêmes statuts dans les trois.
1: Et les mêmes statuts et dans les différentes fonctions, dans les différents services publics. Et aujourd'hui, ce n'est toujours pas le cas, malheureusement. Donc on constate des inégalités, évidemment, entre grandes religions.
0: Bon, mais je vous propose une trêve musicale avec Michel Legrand, Le Messager.

0: 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Nous recevons aujourd'hui M. Nicolas Cadenne. Quelles sont les différentes religions en France qui sont représentées par les aumôniers dans les établissements de soins? Existe-t-il des religions qui refusent d'avoir des aumôniers dans les établissements de soins?
1: Alors non, c'est plutôt des religions qui vont demander à en avoir. L'État, parce qu'il est laïque, n'a pas à s'opposer en soi à ce que telle ou telle religion ait des aumôniers, hein, bien entendu. C'est pas à lui de juger d'eux. Il y a eu une opposition à un moment donné par rapport à une organisation religieuse, parce que l'État considérer que cette organisation pouvait avoir en son sein des dérives sectaires. Les témoins de Jéhovah les témoins de Jéhovah ont eu gain de cause devant la justice, donc ils ont pu obtenir les aumôniers en l'occurrence c'était dans les prisons, alors que l'État sur le coup avait voulu s'y opposer. Donc finalement les témoins de Jéhovah ont bien des aumôniers dans les prisons en France. Comme c'est une structure qui dispose de relativement pas mal de moyens par pas mal de dons de leurs fidèles. Ils ont d'ailleurs beaucoup d'aumôniers à disposition dans les prisons, davantage que... Enfin, ça dépasse largement le nombre de détenus, on va dire, de confession témoin de Jéhovah. Donc, effectivement, là, c'est pas à l'État de choisir, hein, simplement. Chaque organisation peut proposer des aumôniers. C'est aux patients, aux détenus, aux militaires, etc., de dire quel est l'aumônier de quel culte qu'il souhaite, et puis après l'État va se tourner vers ces organisations religieuses et leur demander donc un aumônier qui sera envoyé par cette organisation religieuse. Mais du coup, en France, selon les établissements, vous aurez plus ou moins de religions représentées, parce qu'il y a des établissements où il n'y a jamais eu de demande par tel ou tel patient ou détenu ou quoi de telle religion, donc cette religion n'est pas représentée. Mais sinon, évidemment, vous avez très généralement des aumôniers catholiques, protestants, musulmans, juifs, et puis parfois donc témoins de Jéhovah ou autres.
0: Oui, et puis si la religion n'en veut pas, évidemment, on ne le sait pas.
1: Puis parfois, il y a effectivement des difficultés.

0: Bah, c'est... On est en fragilité. On est en fragilité physique et parfois aussi on est en fragilité psychologique. On n'est pas toujours bien. Et donc, pour des personnes qui sont croyantes, il est important de pouvoir être accompagné dans sa vie religieuse ou spirituelle dans ce moment de grande difficulté, de grande sensibilité et donc de fragilité. Ces aumôniers vont pouvoir parfois... quelque part aider même au rétablissement de la personne en ce qu'elles vont redonner un espoir ou tout du moins renforcer le moral du patient. Donc il est effectivement important. Et puis aussi, ça se fait bien entendu en lien avec l'équipe hospitalière. C'est-à-dire que pour des questions de rite funéraire, alors là, on est dans un stade évidemment beaucoup plus grave, mais c'est plus pour la famille. Pour des questions de ce type d'accompagnement, on aura besoin de, enfin, l'équipe hospitalière aura besoin de savoir comment ça se passe. Et donc, elle va se tourner vers l'aumônier en question qui pourra expliquer comment ça se passe, puisque la famille des défunts ont droit au respect de leur tradition également, dès lors qu'évidemment, ça ne perturbe pas le bon fonctionnement du service public hospitalier. Donc, l'aumônier, il est assez central quand même dans la vie hospitalière dès lors qu'il est question de religion. Il peut aussi jouer le rôle de médiation parfois quand il y a une incompréhension sur l'acte de soins prodigué entre un patient et le médecin. Il peut aussi jouer ce rôle de médiation, d'apaisement de tensions éventuelles.
1: Avant de nous quitter, je voudrais vous poser une dernière question, si vous me le permettez, dans la définition du ministère de la Santé, des familles d'autonomie et des personnes handicapées, l'aumônier et l'aumônière est la personne qui apporte un soutien spirituel aux personnes et en particulier aux résidents et patients accueillis au sein de l'établissement. Faites-vous une différence entre spirituel et religieux, si c'est le cas? Quelle est-elle?
0: Oui, en fait, quand le texte dit cela, c'est pour englober le spirituel au sens d'accompagnement centré sur les sens, sur les valeurs, sur les questionnements existentiels, mais qui ne sont pas forcément reliés à une religion, hein, sans forcément référence religieuse, et les accompagnements qui vont expliquer ces questionnements, apporter des réponses à ces questionnements via la religion. Donc, par spirituel, ça englobe tout. Ça accompagne l'accompagnement en se fondant sur une religion particulière et ça accompagne l'accompagnement simplement plus par une réflexion philosophique qui n'est pas forcément à caractère confessionnel, en fait. Et effectivement, il peut y avoir des accompagnants ou des accompagnements, des patients tout du moins, qui demandent un accompagnant, y compris par un aumônier d'une religion identifiée, mais qui lui-même s'est un peu éloigné peut-être de la religion et qui va plus poser des questions et souhaiter des réponses de l'ordre spirituel au sens plus large de réflexion philosophique, sans forcément s'attacher à un dogme.
1: Eh bien, Nicolas Cadenne, je vous remercie encore infiniment de nous avoir éclaircir sur votre vision des aumôniers, aumônières et dans le service de santé, qui ont, et je peux en témoigner, en tant que soignant et surtout soignant en soins palliatifs, un rôle primordial et fondamental pour les patients, pour leurs familles, leur entourage, les communautés et bien évidemment pour les soignants. Parce que pour un soignant, c'est une chance de travailler avec un aumônier. Et en soins palliatifs, on ne peut pas ne pas travailler avec les aumôniers. Bon, évidemment, il y a des patients qui n'ont pas de religiosité, ni de... mais c'est quand même important. Alors, merci encore beaucoup à vous.
0: Merci à vous.
1: Et je rappelle que j'ai déjà invité les aumôniers à venir participer à votre santé, un trésor. Je souhaite signaler encore une fois que vous avez un site que l'on peut consulter, qui est les www.nicolascadenne.fr. J'ai l'habitude de finir cette émission par une rubrique de fin d'émission des livres sur la santé aujourd'hui. Nous pouvons citer un livre que vous avez préfacé. Jean-Bernard Paturé et Shérif Toubal. Marianne sur le divan. Laïcité et psychanalyse chez L'Harmattan. Un excellent éditeur, puisque c'est une de mes éditeurs. 2024, donc vous l'avez préfacé. Merci encore à vous, Monsieur Cadenne.
0: Merci à vous.
1: Je remercie Louis à la technique et Chanel au visuel. 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Merci d'avance. En attendant, prenez bien soin de vous. Je vous remercie de votre attention et de l'écoute de votre santé un trésor sur Radio

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2: Merci de rester à l'écoute de RFI. Il est midi à Paris, 10h en temps universel. Le journal avec vous, Gilles Moreau. Gilles, bonjour.
3: Bonjour Caroline Paré, bonjour à tous. Dans l'actualité, un vent d'optimisme entre Américains et Iraniens. Un accord serait à portée de main pour mettre fin à la guerre au Moyen-Orient. Accord dont Israël redoute d'être tenu à l'écart, nous dira dans un instant Michel Paul. Dans ce journal aussi, un rassemblement de l'opposition turque qui a dit sa colère. La police anti-émeute a pris d'assaut hier à Ankara le siège du principal parti d'opposition. En France, une vague de chaleur jamais vue pour la saison frappe le pays. Et pour la communauté scientifique, elle était prévisible. Nous verrons aussi que la motorisation électrique des véhicules concerne tous les constructeurs, y compris Ferrari. La marque au cheval se lance à son tour. Vers un accord États-Unis-Iran pour mettre fin à la guerre au Moyen-Orient. En tout cas, les deux camps envoient des signaux positifs, tout en écartant l'idée d'un accord imminent. Téhéran fait état ce matin de progrès dans les négociations en cours. Côté américain, le secrétaire d'État en visite en Inde a évoqué les chances de conclure un accord solide. Pour Marco Rubio, la réouverture du détroit d'Ormuz est en bonne voie, de même que la possibilité d'ouvrir des négociations sur le nucléaire iranien. À noter que sur le premier point, l'Iran fait une concession. Il n'est plus question d'imposer aux navires marchands de vrais péages, mais seulement des frais pour services de navigation. Du point de vue israélien, maintenant, la presse du jour exprime un scepticisme et une anxiété palpable quant aux garanties obtenues par le Premier ministre Benjamin Netanyahou. Revue de presse avec notre correspondant Michel Paul.
4: Haaretz, le journal de l'opposition, affiche clairement la couleur dans ses titres. Déception face à l'accord qui se dessine. Le quotidien souligne le décalage croissant entre la volonté américaine de clore le dossier et les exigences sécuritaires israéliennes. En coulisses, le climat est électrique. Israël exige le démantèlement complet des capacités nucléaires iraniennes avant toute levée de sanctions, craignant qu'un accord partiel ne soit, selon les termes de la presse, qu'un pansement laissant intacte la menace existentielle à moyen terme. Et de son côté, le quotidien Yediot Aharonot met en lumière la fragilité de cette séquence diplomatique. Les analyses pointent du doigt une stratégie périlleuse. L'espoir américain d'un apaisement régional par le biais de cet accord se heurte à la réalité du terrain au Liban et au risque de voir Téhéran gagner du temps pour reconstituer ses forces. La catastrophe est déjà là, estime un chroniqueur. Un autre parle du silence inquiétant dans l'entourage du Premier ministre. En somme, ce matin, c'est le sentiment d'un partenaire israélien tenu à l'écart des derniers arbitrages qui domine les titres. Michel Paul, Jérusalem, RFI.
3: Malgré la trêve en cours, l'armée israélienne a demandé ce matin l'évacuation de 10 villages dans le sud du Liban, en prévision d'attaque contre le Hezbollah. Dans le même temps, et alors que des pourparlers entre les deux pays doivent reprendre cette semaine à Washington, le président libanais a défendu sa décision de négocier avec Israël. Il a aussi réaffirmé que son exigence d'un retrait total du sud du Liban n'était pas négociable. En ce début de semaine, un certain optimisme prévaut, avec pour conséquence un peu moins de tension sur le marché du pétrole. Ce matin en Europe, le baril de Brent de la mer du Nord, la référence mondiale, est repassée sous la barre des 100 dollars pour la première fois depuis deux semaines. Sur toutes ces questions, les diplomaties pakistanaises et chinoises restent très actives. Le président Xi Jinping a reçu ce matin à Pékin le premier ministre pakistanais, dont le pays est le principal médiateur dans les négociations entre l'Iran et les États-Unis. On revient maintenant sur la violente opération de police lancée hier en Turquie contre le CHP, le principal parti d'opposition. Les agents sont entrés de force dans son siège à Ankara pour en déloger le chef Özgür Özel. Hier soir, des milliers de partisans sont venus soutenir leur leader devant le Parlement. Reportage d'Anne Handlauer.
5: Depuis le siège du CHP dont il a été délogé jusqu'aux portes du Parlement, à pied et sous la pluie, ils ont suivi Özgür Özel. Pour ces militants, il reste leur dirigeant, le leader de l'opposition. Peu importe que la justice, c'est-à-dire selon eux le président Erdogan, ait remis à sa place Kemal Kılıçdaroğlu, l'ancien chef du parti, candidat malheureux à la présidentielle de juin 2023. Özgür Özel réclame un congrès du CHP sous 40 jours. Osman applaudit en agitant un drapeau turc.
6: Hey Kılıçdaroğlu, organise ce congrès et vois ce qui se passe. Tu auras zéro voix, zéro. Ce parti ne veut pas de toi. Et même si le parti se divise, la base du CHP, elle, ne se divisera pas. Les voix ne se diviseront pas.
5: Pour ces militants, cette opération contre le CHP, tout comme l'arrestation l'an dernier des Krem Imamoglu, candidat du parti à la prochaine présidentielle, ont le même objectif, empêcher l'opposition de battre Tayyip Erdogan. Mais Sevgi, au CHP depuis plus de 30 ans, veut y croire.
7: Pour l'instant, notre parti est sous tutelle. Le président essaye de gagner par des voies judiciaires les élections qu'il va perdre dans les urnes. Car oui, on va gagner, c'est sûr, et la justice ne pourra pas l'empêcher.
5: Le prochain scrutin est prévu dans 2 ans, mais dans les rangs du pouvoir comme de l'opposition, on s'attend à des élections anticipées dès l'année prochaine. Un envoi Ankara RFI.
3: En Russie, 2 personnes ont été tuées ce matin dans les régions de Belgorod et de Bryansk, frontalière de l'Ukraine. L'Ukraine a frappé la Russie en représailles aux bombardements qui ont fait de nombreuses victimes dans la nuit de samedi à dimanche, notamment à Kiev. Plus d'un million de musulmans seront au rendez-vous cette année. Le Hajj, grand pèlerinage traditionnel, commence à La Mecque en Arabie Saoudite. La ville sainte de l'islam connaît des températures qui pourraient grimper jusqu'à 47 degrés Celsius. La France est elle aussi touchée par une vague de chaleur exceptionnelle pour la saison. Pour Météo France, elle doit atteindre son paroxysme ces jours-ci. Un dôme de chaleur empêche la chaleur de s'échapper. Elle bloque la formation de nuages, ce qui entraîne des températures exceptionnellement élevées. Le phénomène est scruté de près par les scientifiques français, dont certains sont en colère devant l'inaction des politiques face au dérèglement climatique. C'est un sujet d'Aurore Lartigue et de Juliette Pietraszewski.
8: Un goût de réchauffé et d'impuissance par la récurrence. Voilà les mots du climatologue et directeur de recherche au CNRS, Christophe Cassou. Le scientifique s'est exprimé ce week-end sur ses réseaux, en plein milieu de cet épisode de chaleur inédit pour un mois de mai en France.
9: Ce qui me lasse aujourd'hui, en fait, c'est le hiatus entre les preuves scientifiques que l'on a portées sur le fait que les risques liés à ces vagues de chaleur allaient augmenter et les actions politiques actuelles qui visent à ralentir cette transformation écologique.
8: Ce scientifique dénonce, selon ses mots, des acteurs politiques de la destruction qui s'expriment en ce moment à l'Assemblée nationale lors de la loi agricole ou encore des attaques contre l'ADEME, l'Agence française de la transition écologique. Kevin Jean, lui, est épidémiologiste, spécialiste des liens entre le changement climatique et la santé. Il partage ses inquiétudes.
10: Beaucoup d'amertume face à ces alertes qui sont répétées encore une fois. Personne n'est surpris de la situation. Cet épisode de chaleur, il survient à un moment où, d'un côté, Santé publique France, qui est l'agence en charge de gérer et de surveiller les canicules, on voit ses missions être mises en question. Les efforts climatiques se sont attaqués de toutes parts. On fait le contraire de tout ce qu'il faudrait faire, d'un point de vue politique.
8: Et la communauté scientifique le répète, il faut agir sur la cause du dérèglement climatique en réduisant les émissions de gaz à effet de serre pour notamment freiner l'aggravation des vagues de chaleur.
3: Allez, maintenant, n'ayons pas peur des mots. C'est un événement à portée mondiale que connaît ce lundi le monde de l'automobile. Ferrari, le mythique constructeur italien de voitures de luxe et de course, se lance dans l'électrique. Il présente aujourd'hui sa toute première voiture 100% électrique. Stéphane Geneste, bonjour.
11: Bonjour Gilles.
3: Loin d'être anecdotique, eh bien la nouvelle dépasse le simple lancement d'une voiture. Pour le secteur, c'est une vraie révolution.
11: Oui, Ferrari, c'est une voiture rouge rutilante, un cheval cabré sur le bas du capot. Et surtout, c'est ça. C'est tout le défi de la marque italienne aujourd'hui, réussir à vendre une Ferrari sans ce son. Car acheter une voiture de luxe, c'est acheter une émotion, un imaginaire, un patrimoine. Mais la voiture électrique bouleverse tous ces codes. Elle est plus silencieuse, plus lourde, plus technologique. Résultat, les constructeurs investissent massivement pour recréer ces sensations. L'autre enjeu réside dans le prix. Le premier modèle électrique de Ferrari devrait coûter autour de 550 000 euros. Il s'agit là d'une manière de rappeler que dans le luxe, le prix fait partie du produit. Reste enfin une grande inconnue, la valeur dans le temps. Une Ferrari de 1985 fait encore rêver aujourd'hui. Est-ce qu'une Ferrari électrique de 2026 va faire encore rêver en 2045? C'est toute la question. Car avec ce lancement, Ferrari ne teste pas seulement une voiture, elle teste l'avenir du luxe automobile.
3: Merci Stéphane Geneste du service économie. 2 mots de sport avant de conclure. D'abord le tennis à Roland-Garros, actuellement la suite du premier tour. Et puis Las Vegas qui vient d'accueillir les Enhanced Games, compétition controversée où le dopage voyage est autorisé et encadré. À noter qu'un seul exploit est à relever à Las Vegas. Le grec Christian Kloumoumef, eh bien, il a nagé de 50 mètres nage libre en 20 secondes 81 centièmes, soit plus vite que le record du monde. Merci d'écouter RFI. Il est bientôt midi 10 ici à Paris, 2 heures de moins en temps universel. L'information revient à 13h, mais tout de suite 8 milliards de voisins en compagnie d'Emmanuel Bastide.
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13: Bonjour à toutes et à tous. Vous écoutez les idées de sortie de Radio Alliance Plus. Mardi, à Bagnols-sur-Cèze, découvrez le jour du coquelicot. Un spectacle de la compagnie Histoire 2. Pas facile de grandir, pas facile de vieillir. C'est évident. Pourtant, quand ça arrive, parfois, c'est déroutant. Sam est en train de devenir une jeune fille. Elle est bouleversée par ses émotions lorsqu'elle se rend compte, le premier jour de ses règles, qu'elle ne pourra pas freiner le temps. Elle doit grandir. Elle a besoin de parler à quelqu'un qui la prendrait au sérieux. Elle a des problèmes de grande maintenant. Mais le seul à qui elle ose pour l'instant se confier, c'est Lapin, doudou mythique et délavé. Mamie peut-être, mais elle semble de moins en moins là, perdue dans les limbes de sa mémoire. Sam va-t-elle réussir à lui parler à temps? Il y a urgence. Dans la tête de la fillette, ce n'est pas loin d'exploser, et dans celle de la grand-mère, en train de s'effacer. Pour découvrir le jour du coquelicot, rendez-vous à la Pyramide, rue Racine à Bagnols-sur-Cèze, mardi à 18h30. Mardi encore, le Carré d'Art vous propose une conférence intitulée « La Camargue entre Rhône et Mer, un territoire à l'épreuve des changements », animée par Gaël Emery, directeur de la Réserve naturelle nationale de Camargue. Terre de riz, de sel et d'oiseaux, où le dénivelé s'exprime en centimètres et où toutes les eaux se croisent, salées, saumâtres, douces, pour créer une mosaïque de nature exceptionnelle. Stabilisée par l'ingénierie agricole depuis l'après-guerre, la Camargue est aujourd'hui soumise à de profondes mutations en lien avec les premiers effets du changement climatique. Quelles évolutions sont à prévoir? Quelle sera la place de l'homme et que deviendra cette nature unique? Pour avoir les réponses à toutes ces questions, rendez-vous à Carré d'Art, mardi, à partir de 18h. Le festival annuel Nîmois de robotique a lieu en ce moment. Dans le cadre de cette édition sur le thème de l'astronomie, des ateliers sont proposés aux enfants. Mercredi, emmenez vos petits au Carré d'Art pour découvrir 3 ateliers ludiques. Au programme, explorer l'espace européen à partir de différents modèles d'engins spatiaux, apprendre à coder, décoder, la tête dans le ciel, et programmer votre robot pour relever des défis sur Mars. De 10h à 12h, puis de 14h à 16h, rendez-vous mercredi au Carré d'Art. C'était les idées de sortie de Radio Alliance Plus. Merci beaucoup pour votre écoute et votre fidélité. Je vous souhaite une agréable journée sur le 103.2 en DAB+ et sur notre site internet. On se retrouve dès demain pour de nouveaux rendez-vous.
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0: Bonjour, chers auditeurs, chers amis de Radio Alliance Plus. Bienvenue pour notre émission où nous retrouvons Jean-Paul Sauzède.
1: Bonjour.
0: Bonjour Jean-Paul. Voilà, nous sommes au Café de la Mort et nous y sommes allés d'ailleurs, au Café de la Mort, au Café Mortel ou Mortel Café, comme on veut. Hein, on peut le mettre dans tous les sens, ça
1: café
0: signifie
1: mortel.
0: À peu près la même chose. C'est-à-dire que nous parlons de la mort dans ce café, l'instant T, rue Racine. C'était mardi dernier et c'était notre première rencontre avec... des personnes connues ou inconnues, voilà. Et nous avons pu échanger. Alors, ma première question, Jean-Paul Sauzède, qu'est-ce que vous en avez pensé de cette première rencontre ?
1: Ben, je trouve que c'était pour moi, c'était très, très agréable de pouvoir échanger dans un espace public sur un thème dont lequel il est un peu tabou, comme un peu le générique de cette émission aussi, il ne faudrait pas parler de la mort. Et bien si, parler de la mort, personne n'en meurt, ça ne tue pas. Et l'objectif, justement, c'était de parler de nos expériences, c'était ouvrir cet un espace de parole, un espace public de parole pour échanger sur nos expériences de mort, ou de la mort, ou des mourants et des morts.
0: Et des vivants.
1: Et des vivants, bien sûr, parce que nous sommes vivants et c'est toujours la même chose. Hein, c'est-à-dire, tant qu'on est mort, ben, on ne peut pas en parler. Et tant qu'on est vivant, c'est difficile de parler de la mort, si ce n'est celle des autres.
0: Donc, cette première rencontre, déjà, il faut dire que l'endroit est assez spacieux et agréable, mais on était quand même nombreux.
1: Oui, on était une quarantaine, c'est bien.
0: Oui.
1: Donc c'était à l'instant T rue Racine, comme vous venez de le dire. On se retrouvera à nouveau le 9 décembre à 18h30 jusqu'à 20h, toujours à l'instant T, dans un bistrot qui porte bien son nom, en tout cas qui est bien adapté à pour travailler sur la mort, qui est un instant T aussi, qui fait basculer nos existences. Voilà. Et l'intention de ce café, je le redis volontiers, c'est de pouvoir ouvrir un espace de parole, un espace public sur un événement qui nous concerne tous, parce que du fait qu'on est vivant, nous sommes mortels. Donc parlons de la mort, parlons de nos croyances, parlons de nos appréhensions, nos inquiétudes peut-être. Parlons aussi de la manière dont nous accompagnons les mourants, dont nous avons vécu des décès de nos proches ou de personnes plus lointaines, mais ça n'empêche que parfois ça nous impacte, parfois violemment. Parlons aussi de nos croyances sur qu'est-ce qui se passe après la mort. Quelles croyances nous avons, et en général, même si on n'est pas religieux, c'est étonnant comme beaucoup de gens ont des croyances. Parlons aussi de comment accompagner les mourants. Parlons aussi de quelle mort je voudrais avoir, comment je voudrais choisir ma mort, comment j'aimerais organiser mes derniers jours. Parlons aussi du suicide, puisque c'est une manière aussi de choisir librement de mourir, même si c'est aussi tragique comme situation et comme acte, comme décision. Voilà, tous ces événements qui touchent à l'acte de mourir. On peut parler aussi des cimetières, on peut parler de la manière dont nous organisons un enterrement. Nous aimerions qu'il soit organisé. Qu'est-ce que j'aimerais qu'il soit dit lors de mon enterrement, ou de mon inhumation, ou de mon incinération, suivant ce qu'on passe. Parlons aussi de ça. Faut-il se faire enterrer, incinérer? Parlons de bien à quelle terre j'appartiens, où est-ce que j'aimerais que mes cendres, que mon corps, suivant que l'on choisit d'être incinéré ou d'être enterré, voudraient être déposés. Est-ce que j'ai une terre à laquelle j'appartiens? Est-ce qu'il y a un lieu où j'aimerais que mes restes, cendres ou corps, dépouilles, soient déposés? Voilà, il y a plein de sujets, en tous les cas, qui tournent autour de la mort et dont nous parlons peu dans notre quotidien. Ce n'est pas une conversation qu'on entretient fréquemment. Il y a des familles où ça se parle, où les vieux en particulier, les personnes âgées, parlent de leur inquiétude, parlent de la manière dont ils aimeraient être enterrés, parlent de ce qu'ils aimeraient laisser comme souvenir ou comme trace à leurs descendants. Voilà, parle aussi des personnes qui ont disparu. Puis il y a d'autres familles où bien on évite ces sujets-là. Comme si d'en parler, ça avait une fonction magique de provoquer la mort, simplement en disant le mot. Donc, de mon point de vue, ce qui je trouve important, et c'est ça l'objectif d'un café de la mort, c'est de pouvoir ouvrir cette parole, nommer les choses, les rendre plus accessibles, parce que ça fait partie de nos vies, d'être mortels et d'être confrontés à la mort. Donc ne le cachons pas.
0: Alors, dans cette première rencontre, il y a eu quelques thèmes qui ont été abordés. On ne va pas refaire ce café ici, mais juste peut-être évoquer quelques sujets qui ont été déjà un peu dits par les uns ou les autres, d'une manière générale.
1: Ce qui est intéressant dans un café de la mort, je crois que c'est pas pertinent ici de redire effectivement ce qui s'est dit, puis de dévoiler des histoires qui appartiennent à cet instant T de la rencontre et du café. Mais ça a été l'occasion, en tout cas, de parler du suicide. C'était l'occasion de parler de mort violente, de parler aussi de la mort d'enfant. Comment est-ce qu'on aborde cette disparition-là? Ça a été aussi l'occasion de parler des enterrements et de comment on procède et où est-ce que vont avoir lieu cet enterrement. Enfin, quel sens ça a, les cimetières, puisque aujourd'hui, par exemple, c'est le 13 novembre. Ce n'est pas rien, puisque c'est aussi un jour où, avec l'histoire du Bataclan, au moment où on enregistre cette émission, en tous les cas, même si elle sera diffusée par ailleurs, c'est aussi un moment où la mort, tout à coup, a surgi dans sa violence. La violence d'un acte terroriste. Mais c'est aussi une manière dont la mort surgit de façon très inopinée. Et la mort est rarement prévue, rarement annoncée. Elle vient toujours de façon elle vient souvent de façon surprenante et violente. On ne s'y attend pas, même pour nos parents âgés, dont on sait qu'ils vont mourir, quand la mort survient, tout à coup, c'est encore trop tôt. Voilà. Je dis ça en pensant aussi à des gens qui n'arrêtent pas de mourir, dont la mort n'intervient jamais, où on pourrait s'impatienter, ce qui arrive aussi. Voilà, les situations sont extrêmement multiples à l'image de notre humanité.
0: Dans ce café, donc, l'instant T, rue Racine, à Nîmes, il y a eu ces différents thèmes abordés, mais ce que j'ai apprécié personnellement, c'est la liberté d'expression des uns et des autres. Il n'y a pas eu trop de difficultés, en tout cas pour plusieurs personnes, de dire des choses très personnelles et d'être bien écoutées. Et qu'il y avait pour moi un respect dans les échanges. Donc oui. Voilà, c'est pour encourager ceux qui voudraient venir.
1: Tout à fait.
0: Donc, il y aurait peut-être un petit peu d'appréhension parce que, bon, on se livre un petit peu, mais dans une ambiance qui était bienveillante
1: qui instaure une certaine confidentialité et en tous les cas du respect, parce que ça parle de notre intimité, parler de la mort, parler de notre relation à la mort, parler des gens qui nous sont chers et qui ont disparu. Parler de notre expérience avec la mort, ça nous fait toucher dans l'intime. Mmh. Effectivement, l'intention des cafés de la mort, c'est pas d'avoir une discussion sur des sujets, de débattre, c'est plutôt de poser des expériences, de raconter ses émotions, de pouvoir exprimer ce que chacun, l'un ou l'autre, a vécu. Mmh. Et Bernard Crétaz a écrit un livre qui s'appelle Café mortel. C'est un Suisse qui avait expérimenté des cafés de la mort pendant une dizaine d'années. Et j'ai repris contact là récemment, donc j'avais lu ce livre bien sûr pour me préparer à l'animation de ces cafés. Et puis j'avais pris contact récemment avec une personne qui organise des cafés de la mort à Grenoble. À Valence, il y a aussi une association qui s'est développée avec toute une série d'animations auprès des EHPAD, dans des cafés, auprès d'associations, pas que de personnes âgées d'ailleurs, pour parler de la mort. Ça existe aussi, j'ai vu des affiches au Vence, ça existe à Pézenas, ça existe à Bordeaux. Enfin, il y a plein d'endroits où cette expérience-là, cette initiative s'est développée. Et je trouve ça très sain face à une thématique de la mort, qui en fait n'est pas qu'une thématique, c'est une expérience vécue. Voilà. On parle beaucoup d'amour, mais on parle beaucoup d'argent, on parle beaucoup de la souffrance, on parle beaucoup des adolescents, mais ça me paraît assez légitime de pouvoir parler de la mort et d'ouvrir cet espace de parole pour pouvoir échanger sur cette expérience qui nous échappe toujours, puisque quand on sera mort, on ne pourra plus en parler, mais qu'en même temps, qui nous confronte toujours parce que nous vieillissons chaque jour, parce que nous voyons des gens mourir autour de nous, parce que nous pourrions mourir à chaque instant. Enfin, j'espère pas trop, mais quand même, c'est une menace qui existe, voilà. Être mortel, c'est menaçant. Et donc, je trouve que c'est important de pouvoir en parler, de ne pas en faire un sujet tabou, qui serait d'autant plus inquiétant qu'il serait caché et interdit. Donc, parlons-en.
0: Voilà, donc c'est ce que nous faisons ici, et c'est ce que nous avons fait rue Racine mardi, que nous referons, et si vous voulez bien venir nous rencontrer, donc le 9 décembre, 18h30. Alors pour le moment, nous allons peut-être commencer nos rencontres là aujourd'hui, notre rencontre aujourd'hui, Jean-Paul, autour du deuil. Qu'est-ce qu'on peut dire? On parle du deuil, de porter son deuil, de faire son deuil, de voilà, et donc des étapes du deuil. Alors qu'est-ce que vous pourriez nous dire, nous expliquer un petit peu à ce sujet?
1: Il y a peut-être une expression qui est assez agaçante, qui est justement de faire son deuil. Comme si le deuil, c'était quelque chose qu'on allait entreprendre, qu'on allait faire. Ça ne me paraît pas très juste. C'est une expérience de vie que l'on traverse, qui peut prendre du temps, et qui, plus on a de lien avec la personne défunte, plus il va y avoir de l'intensité, de la difficulté à traverser cette période-là, cette construction-là. Un deuil, c'est pas quelque chose que l'on fait. Ouais, j'aime pas cette expression. C'est pas quelque chose que l'on fait et puis après quoi on peut passer en se disant ben ça y est, je passe à autre chose. Non, c'est quelque chose qu'on va intégrer dans notre vie, qui va nous construire, qui va nous transformer, parce que ça ne peut plus être comme avant. Et peut-être que le processus de deuil, c'est ça. C'est quelque chose qui va nous enrichir, qui va nous transformer, nous donner un autre regard sur notre propre existence. Alors, c'est intéressant parce que il y a ce médecin Kubler-Ross qui avait travaillé aux États-Unis avec ce qu'on appelle les NDE, c'est les expériences proches de la mort, où en faisant ce travail, elle s'est aperçue qu'il y avait des étapes dans le processus de deuil. Alors, je l'ai redit parce que je trouve que c'est intéressant, parce que ces étapes-là fonctionnent aussi bien quand je perds quelque chose comme simplement mes clés, une adresse, mon téléphone. Aujourd'hui, perdre son téléphone, c'est très pénible. Mais que perdre une personne aussi, c'est les mêmes réactions psychiques, psychologiques que je vais mettre en place. Et une première, ça va être le déni. C'est-à-dire, non, c'est pas possible que j'ai perdu mon téléphone, c'est pas possible que cette personne soit décédée, je n'y crois pas, on a dû se tromper. Et du coup, je suis d'abord dans une négation, comme une sorte d'incapacité, d'impossibilité à accepter le réel. C'est la phase du déni, du refus, quoi. Et je dois dire que certaines personnes peuvent rester bloquées dans cette situation-là, comme s'il ne fallait pas que cette mort existe. Oui, il y a des personnes qui font de leur du défunt ou de la chambre du défunt un mausolée. Il ne faut plus y toucher, il ne faut plus parler de cette personne, ou bien au contraire, on va garder à table une place pour elle, comme si elle allait revenir. C'est donc une forme d'incapacité à accepter la disparition et à accepter surtout l'émotion, la faille, la brèche que ça va ouvrir dans nos cœurs et dans nos vies. Et puis il y a une deuxième phase qui va être une phase de négociation ou de marchandage. Mais de la négociation, c'est-à-dire que c'est une manière d'accepter le réel, mais de négocier avec le réel. Donc c'est peut-être pas lui qui est mort, c'est peut-être une autre. Ou peut-être qu'il n'est pas mort vraiment, ou peut-être qu'on s'est trompé, qu'il y a un accident, mais que c'est pas, il y a une erreur sur l'information. Donc, je vais négocier avec le réel, qui est encore une phase de comme une manière de pouvoir accepter le réel et progressivement de pouvoir l'apprivoiser, l'intégrer, parce que pour l'instant la nouvelle est trop violente, elle est trop perturbante, elle me bouscule trop. Et je préfère imaginer quelque chose qui soit un peu parallèle, qui soit un peu négocié, qui soit discuté, plutôt que de me confronter à cette vérité crue et trop violente pour moi. J'ai la même chose si je perds mon téléphone. Non, je ne l'ai pas perdu, je l'ai oublié à la maison, ou j'ai dû l'égarer quelque part. Je suis en train de négocier en faisant ça.
0: Pas tout à fait la même portée, quand même.
1: C'est pas la même. Non.
0: Parce qu'on peut en racheter un autre.
1: Exactement.
0: Mais racheter son père ou sa mère, par exemple, ça ne va pas le faire.
1: Ce que je veux dire, c'est que c'est les mêmes processus avec moins d'intensité.
0: Oui, bien sûr.
1: Mais c'est ça que je trouve important.
0: Oui.
1: Puis il y a une troisième phase, après le déni, après le marchandage, ou la négociation, qui va être une phase de colère. C'est-à-dire, progressivement, je rentre dans une acceptation, mais c'est tellement insupportable que je me mets en colère. Et je peux me mettre en colère contre le médecin qui décidément a très mal soigné ma mère. Je peux me mettre en colère contre le chirurgien qui a fait n'importe quoi en opérant mon père. Il n'a pas fait les bons gestes, il n'a pas su faire, il n'a pas su me prévenir. Je vais être en colère avec la garde malade qui n'était pas là au moment où elle est décédée alors qu'elle est payée pour ça et que franchement elle pouvait être là et qu'elle aurait pu certainement faire autre chose. Je peux être en colère contre moi-même parce que je n'ai pas su...
0: Ne pas avoir été là, de ne pas avoir su
1: entendre sa souffrance. Enfin, il y a quelque chose autour du reproche, comme si au lieu d'aller regarder la mort, je regardais un autre, un tiers, en lui déversant non pas mon chagrin, mais une autre émotion qui est la colère pour dire je t'en veux de l'avoir fait mourir. Alors que certainement, ça n'a rien à voir.
0: Ça peut être aussi je t'en veux d'être mort.
1: Je t'en veux d'être mort, mais je...
0: D'être mort avant moi, par exemple. J'ai eu de connaissances de jumelles, et donc il y en a une des deux qui est morte fatalement. Et l'autre disait, je lui en veux d'être parti avant moi. Ah oui, quelque chose comme ça, vous voyez.
1: C'est très étonnant.
0: Mais ce sont des réactions, en fait, où on ne veut pas accepter.
1: Plutôt d'accepter la mort, voilà, je me mets dans la colère, qui est une autre forme d'émotion et qui est une autre forme, une manière aussi d'exprimer son chagrin et sa tristesse, mais d'aller l'orienter sur un tiers. C'est comme une sorte de détournement, de déviation de l'émotion. Oui, moi j'ai rencontré des gens aussi, vous voyez, la maman, elle avait, je sais pas, la personne est décédée, devait avoir 95, 96 ans, ils allaient faire un procès au médecin parce qu'ils auraient pu trouver un traitement pour quand même la prolonger. Alors que bon, voilà, 96 ans, c'est déjà énorme, et puis il écrit nulle part qu'on ne doit pas mourir, il écrit nulle part qu'on doit vivre au-delà de 96 ans, enfin... Ça pose plein d'autres questions, qui est où est la limite de notre vie et à quel moment on lâche et à quel moment on accepte que la mort est là et la mort est inéluctable. Mais c'est dire que dans cette étape, après le déni, après la négociation, la colère est une manière de ne pas se confronter directement à son chagrin et d'aller exprimer une émotion sur des tiers. Et puis, après la colère, il va y avoir une forme d'acceptation qui passe d'abord par un moment de déprime. Je vois bien que je ne peux pas me détourner du réel. Le réel est bien là. Cette personne que j'aime est décédée. Oui, elle est morte. Elle n'est plus là. Elle ne remue plus, elle ne parle plus. Et j'ai beau refuser de voir, elle est là. J'ai beau penser que non, elle n'est pas morte, elle est peut-être qu'endormie, ou peut-être qu'elle va se réveiller, ou peut-être qu'on pourrait faire quelque chose. Non, elle est toujours morte. J'ai beau être en colère contre moi-même, contre le médecin, contre je ne sais qui, ça ne change rien. Donc je me confronte à ce réel. Et ce réel, parfois, est tellement difficile à subir, à accueillir, que oui, je suis dans la dépression, c'est-à-dire j'ai un moment de désœuvrement, de lassitude, d'abandon, de... Ouais, je suis confronté au vide, c'est le vendredi saint, je dirais. Une sorte de négation de la vie, de l'intérêt de l'existence. Je suis triste. Et je pleure. Et je trouve que c'est important aussi que dans les enterrements, dans toutes ces cérémonies, que enfin, toi et moi, nous organisons des enterrements... Nous assurons quelques accompagnements de services funèbres pour des familles, et on voit bien que c'est aussi le moment où l'émotion peut se libérer et les pleurs peuvent s'exprimer, et c'est précieux et c'est indispensable aussi.
0: Oui, c'est tout à fait nécessaire, libre. Après, il y a des personnes qui n'arrivent pas à pleurer.
1: C'est pas grave.
0: À l'enterrement, mais bon, voilà, c'est chacun a sa façon de ressentir.
1: Ce qui est touchant, c'est les personnes qui s'excusent parce qu'elles pleurent. Ben non, vous excusez pas de pleurer quand quelqu'un est mort et que vous aimez. Oui. Ça, c'est tellement normal et bienvenu à cette émotion-là. Voilà, donc c'est une phase de dépression, d'émotion, de pleurs, de chagrin, où parfois le monde s'effondre, quoi. Parfois le monde n'a plus de sens quand c'est quelqu'un qui est tellement proche, que c'est un enfant, que c'est un conjoint avec lequel on s'entend bien. Tout à coup, c'est toute une part de nous qui part dans la tombe et qui du coup nous démunit tellement, nous ampute tellement d'une part de nous-mêmes que c'est extrêmement difficile à supporter. Et je peux revenir à nouveau en me disant « mais non, c'est pas possible, je rêve ». et faire du déni. Et je peux revenir à une phase de me dire, mais non, c'est pas possible, il va se passer autre chose, enfin, ça va pas s'arrêter là. Et je peux revenir à une phase de colère, m'en voulant de ce qui s'est passé, de ne pas avoir su faire d'autres choses avant, de ne pas avoir su dire avant des mots précieux que je ne pourrais plus dire. Et puis à revenir à nouveau sur cette phase de chagrin et de tristesse. Voilà, puis après vient une phase d'acceptation, qui est une phase dans laquelle je peux intégrer ce deuil, cette absence, comme étant une part de moi-même qui me construit, qui développe ma personnalité, qui développe mon identité. Ben oui, je suis quelqu'un qui a perdu un être cher. Et ça fait partie de moi. Et je n'ai pas à en avoir honte, je n'ai pas à en avoir de culpabilité, c'est ainsi. Alors c'est souvent difficile pour des enfants qui sont orphelins très tôt, parce que sans cesse, par rapport à leurs copains, quand on leur dit « alors, et ta maman, ton papa ?»« Ah ben, il est mort, oui, d'accord. » Donc c'est un peu difficile par rapport aux copains, c'est souvent difficile pour plein de personnes, quand ils sont très attachés, que ces personnes-là avaient énormément de place dans leur vie, parce que c'est tellement une partie d'eux-mêmes que c'est presque gênant si on est identifié à cette particularité-là.
0: Je voudrais dans ces différentes étapes du deuil, donc il y a la phase de l'enterrement, on va en reparler peut-être là, dans quelques instants, mais je vous propose pour l'instant, Jean-Paul Sauzette, de faire une petite pause de musique, et c'est une chanson de Grégoire qui s'appelle « Chanson pour un enterrement », où ils disent ce qu'ils croient, ce qu'ils ne croient pas. Voilà, alors nous allons l'écouter, puis nous revenons ensemble dans quelques minutes.

0: 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Et nous reprenons notre émission avec Jean-Paul Sauzède, où nous sommes au Café de la Mort, dans le studio de Radio Alliance Plus, après être allés à l'instant T pour, au Café Mortel mardi dernier. Et là, nous avons essayé d'expliquer les différentes phases, les différentes étapes du deuil. Ça ne se fait pas en un clin d'œil, hein, on se doute bien. Un deuil, c'est très long, ça peut durer des années, ça peut être aller et revenir, comme vous nous l'avez très bien expliqué, Jean-Paul Sauzède. Et donc,
1: avant votre question, je pourrais rajouter que c'est intéressant parce que souvent on dit « Ah, il faut une année pour traverser un deuil », ce que je ne crois pas du tout être le cas. Mais par contre... Il faut une année.
0: Ah, d'accord.
1: Et je trouve que c'est intéressant parce que, ayant perdu un enfant, ma fille aînée, je mesure comment effectivement une année permet de retraverser tous les événements de la vie d'une année, les saisons, les fêtes familiales, Noël, les anniversaires, etc., en l'absence de l'autre. Et je trouve que c'est effectivement... c'est traverser ces quatre saisons, c'est pas que question de saison, c'est aussi une question des événements familiaux, refaire des vacances avec l'autre qui est absent, ça permet à chaque fois de se dire « Ah ouais, elle n'est pas là, il n'est pas là ». Et quand même, la vie continue. Mais comment on va organiser la vie et comment la famille se reconstitue, comment le système familial va se réorganiser en l'absence de l'autre qui est décédé. Et effectivement, c'est au fil de cette année, et une année est le minimum, où à chaque fois... Au fil des événements, les choses se réorganisent, la vie se réorganise. Ça ne veut pas dire qu'au bout d'un an, on a fait son deuil, je n'aime pas cette expression, je l'ai déjà dit, mais ça veut dire qu'on a réexpérimenté, en tous les cas, l'absence de l'autre.
0: Et ça, la vie a repris le dessus, est-ce qu'on peut dire ça?
1: On peut dire que la vie a repris le dessus, mais la vie s'est transformée à chaque fois parce que la vie s'organise autrement, le repas familial s'organise autrement parce qu'il y a un absent. Et donc, rien que les places à table, rien que les prises de parole, bah oui, on avait l'habitude qu'elle, que lui, dise, fasse quelque chose, mais qui ne se fait plus. Et du coup, tout se réorganise, et c'est intéressant de vivre tous ces événements de l'année en se disant, à chaque fois, bah, quelque chose de l'absence se fait marquer, se fait jour, et nécessite de réorganiser le quotidien. Et il faut au moins une année, ce qui ne veut pas dire qu'au bout d'une année, on n'est plus en deuil. Non, non, le deuil continue. Je suis une personne endeuillée et je le resterai toute ma vie. Mais au fil des ans, les choses s'intègrent. Et c'est ça, je crois, la richesse de la mort, c'est que la mort des autres vient progressivement nous enrichir. Perdre quelqu'un, c'est irrémédiable. Et ça demande, et c'est ça aussi l'intérêt du Café Mortel, ça demande de prendre du temps, quoi. Osons parler du mort, osons parler de la mort, osons nommer nos chagrins, osons regarder comment ça vient bouleverser nos vies, d'une manière ou d'une autre, hein, positive ou négative parfois. Et je trouve que c'est important qu'on n'échappe pas à cet événement-là et qu'on ose... prendre du temps et prendre du temps de la rencontre, prendre du temps des pleurs, prendre du temps de parler du mort, parler de la mort. Sinon, on est encore en train d'échapper à quelque chose qui fonde notre humanité, c'est que nous sommes tous mortels.
0: Voilà, mais je trouve que pour cette émission, c'est une conclusion qui vaut le coup et qui nous annonce la suite.
1: Oui, parce que nous sommes mortels parce que nous sommes vivants.
0: Au Café Mortel, voilà. Café de la Mort, le mois prochain, nous nous retrouvons pour élargir encore nos réflexions à ce sujet. Et comme vous voyez, il y en a beaucoup. Donc, c'est loin d'être fini. Nous vous disons au mois prochain, chers auditeurs et auditrices. Merci Jean-Paul.
1: Merci Christiane.
0: Au revoir.

0: 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Il est 13h et tout de suite, le bulletin d'information de la Radio des Nations Unies.
1: Bonjour à toutes et à tous, Christina Silvero pour ce bulletin de Nu Info. À la une, course contre la montre pour contenir la flambée épidémique d'Ebola en République démocratique du Congo et en Ouganda. Le chef de l'OMS se dit profondément préoccupé par l'ampleur et la rapidité de l'épidémie. L'ONU et ses partenaires s'activent pour déployer la riposte. Enfin, nous entendrons les conseils de l'OMS pour se protéger contre ce virus. Le chef de l'Organisation mondiale de la santé s'est dit profondément préoccupé ce mardi par l'ampleur et la rapidité de l'épidémie du virus Ebola qui frappe la République démocratique du Congo et l'Ouganda. Plus de 500 cas suspects et plus de 130 décès suspects ont déjà été signalés. Le docteur Tedros a convoqué le comité d'urgence chargé de formuler des recommandations. Une flambée épidémique d'autant plus préoccupante qu'elle survient dans un contexte épidémiologique humanitaire et sécuritaire très complexe, comme l'a souligné depuis Bounia en RDC, la représentante par intérim de l'OMS dans le pays, Dr Anne Ancia.
2: En Ituri, il y a les forces de l'ADF et il y a beaucoup d'autres factions et de milices différentes. Il y a des mouvements de population incessants. Il y a plus d'un million de déplacés qui sont là pour le moment. Et donc, par exemple, le district de Mongwalu, qui est vraiment, nous pensons, l'épicentre de l'épidémie, est vraiment dans une ère très, très difficile en termes de sécurité. Il y a des mines d'or là-bas, beaucoup d'artisanat qui est en train d'être fait là-bas. Donc, c'est une zone aussi très complexe, mais avec énormément de mouvements de population. La situation avec les M23, ça c'est Goma, où nous avons aussi donc maintenant des cas confirmés depuis 2 jours. Et effectivement, la situation est compliquée là-bas, puisque Goma, c'est une crise humanitaire depuis 1994, qui a encore été exacerbée depuis février 2025, quand la ville a été prise par siège par les M23. Avec toute la situation sanitaire et humanitaire qui en a découlé, avant, on pouvait amener tous les équipements depuis l'aéroport de Goma. Maintenant, nos équipements partent de Kinshasa, vont à Entebbe, passent par Kigali et nous devons donc négocier leur entrée par le Rwanda. Donc c'est extrêmement compliqué.
1: Malgré la complexité du terrain et de l'acheminement, l'Organisation mondiale de la santé et le ministère congolais de la santé renforcent leur riposte face à l'épidémie d'Ebola. Avec l'appui de la MONUSCO, du PAM, de Médecins sans frontières et d'autres partenaires, plus de 40 experts ont déjà été déployés dans les zones touchées, tandis que 12 tonnes de matériel médical et de protection ont été acheminées. Des tentes et centres de traitement sont aussi en cours d'installation. Selon la directrice des urgences de l'OMS en Afrique, jointe ce matin par ONU Info, la riposte doit être centrée sur les populations, menée avec leur pleine participation et leur confiance. On écoute Dr Marie-Roseline Bélisère.
3: Toute urgence, toute épidémie commence dans une communauté et finit dans une communauté. Donc, ça veut dire que tout ce qu'on fait doit être avec la communauté, basé sur la confiance de la communauté. Si on n'a pas cette confiance de la communauté, peu importe que les actions qu'on fait, elles ne seront pas acceptées. Donc, la technique qu'on met en place, c'est qu'on amène les soins à la communauté. Parce qu'avant, vraiment, les gens ne voulaient pas laisser leur famille, ne voulaient pas laisser leur maison. Donc, même si c'est cette personne-là, les centres de santé ou les centres de traitement seront tout proches des communautés qui sont affectées et ils peuvent recevoir des visites. Les parents pourraient visiter leurs patients qui sont, je peux dire, hospitalisés dans ces centres de traitement. Aussi, nous profitons pour donner aussi des appuis psychologiques, que ce soit à la famille, que ce soit aux patients qui seront hospitalisés dans ces centres de traitement. Donc, on est en train de mettre en place une réponse vraiment basée sur les leçons apprises des épidémies passées, où il y avait beaucoup de réticence justement pour ça. Donc, du coup, on a commencé une réponse qui va être proche de la communauté.
1: Le variant du virus Ebola à l'origine de l'épidémie actuelle se nomme Bundibugyo. Il est plus rare que la souche Zaïre, la plus répandue. Aucun vaccin n'est pour l'instant disponible contre cette variante et les gestes sanitaires restent essentiels, même pour les personnes déjà vaccinées contre la souche Zaïre. Selon la docteure Bélisère, il est crucial de suivre les consignes des autorités sanitaires, d'éviter les rumeurs, d'appliquer rigoureusement les mesures d'hygiène et de ne pas stigmatiser les personnes atteintes. Docteur Bélisère.
3: Les populations peuvent déjà adopter plusieurs mesures simples mais essentielles pour se protéger. La première, il est important pour toute la population d'éviter les contacts avec les liquides biologiques d'une personne malade ou une personne décédée. Il est important aussi à ce que la population signale rapidement toute personne qui présente des symptômes suspects de cette maladie comme la fièvre, les vomissements, la fatigue intense et de consulter rapidement un centre de santé. Il est aussi important d'appliquer les mesures d'hygiène. Il reste une maladie infectieuse, c'est-à-dire c'est important et fondamental à ce que le lavage des mains régulier puisse être fait dans toute la population, que ce soit adopter ce changement de comportement. Je dois dire aussi, il est essentiel de permettre aux équipes de faire leur travail. Quand la communauté identifie un cas, donc c'est important pour nous de descendre dans cette communauté, d'aider la communauté à identifier les contacts pour leur prise en charge, pour le suivi de ces contacts. Et nous devons aussi travailler avec la communauté de manière à ce que quelqu'un qui est malade, ça ne devienne pas stigmatisant pour cette personne, parce que ça pourrait éviter que cette personne déclare la maladie, que cette personne se fasse traiter pour cette maladie.
1: Voilà, fin de ce bulletin de Nuit Info. Merci de votre fidélité. À bientôt.
4: Bonjour à toutes et à tous. Vous écoutez les idées de sortie de Radio Alliance Plus. Mardi, à Bagnols-sur-Cèze, découvrez le jour du coquelicot. Un spectacle de la compagnie Histoire 2. Pas facile de grandir, pas facile de vieillir. C'est évident. Pourtant, quand ça arrive, parfois, c'est déroutant. Sam est en train de devenir une jeune fille. Elle est bouleversée par ses émotions lorsqu'elle se rend compte, le premier jour de ses règles, qu'elle ne pourra pas freiner le temps. Elle doit grandir. Elle a besoin de parler à quelqu'un qui la prendrait au sérieux. Elle a des problèmes de grande maintenant. Mais le seul à qui elle ose pour l'instant se confier, c'est Lapin, doudou mythique et délavé. Mamie peut-être, mais elle semble de moins en moins là, perdue dans les limbes de sa mémoire. Sam va-t-elle réussir à lui parler à temps? Il y a urgence. Dans la tête de la fillette, ce n'est pas loin d'exploser, et dans celle de la grand-mère, en train de s'effacer. Pour découvrir le jour du coquelicot, rendez-vous à la Pyramide, rue Racine à Bagnols-sur-Cèze, mardi à 18h30. Mardi encore, le Carré d'Art vous propose une conférence intitulée « La Camargue entre Rhône et mer, un territoire à l'épreuve des changements », animée par Gaël Emery, directeur de la Réserve naturelle nationale de Camargue. Terre de riz, de sel et d'oiseaux, où le dénivelé s'exprime en centimètres et où toutes les eaux se croisent, salées, saumâtres, douces, pour créer une mosaïque de nature exceptionnelle. Stabilisée par l'ingénierie agricole depuis l'après-guerre, la Camargue est aujourd'hui soumise à de profondes mutations en lien avec les premiers effets du changement climatique. Quelles évolutions sont à prévoir? Quelle sera la place de l'homme et que deviendra cette nature unique? Pour avoir les réponses à toutes ces questions, rendez-vous à Carré d'Art, mardi, à partir de 18h. Le festival annuel Nîmois de robotique a lieu en ce moment. Dans le cadre de cette édition sur le thème de l'astronomie, des ateliers sont proposés aux enfants. Mercredi, emmenez vos petits au Carré d'Art pour découvrir trois ateliers ludiques. Au programme, explorer l'espace européen à partir de différents modèles d'engins spatiaux, apprendre à coder, décoder, la tête dans le ciel et programmer votre robot pour relever des défis sur Mars. De 10h à 12h, puis de 14h à 16h, rendez-vous mercredi au Carré d'Art. C'était les idées de sortie de Radio Alliance Plus. Merci beaucoup pour votre écoute et votre fidélité. Je vous souhaite une agréable journée sur le 103.2 en DAB+ et sur notre site internet. On se retrouve dès demain pour de nouveaux rendez-vous.
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1: Bonjour, bonjour à tous. Eh bien, nous allons retrouver Françoise Jarnot pour la seconde émission intitulée « Parler, est-ce déjà agir ?» Bonjour Françoise.
2: Bonjour à toutes et à tous.
1: Et avant que vous résumiez cette première émission, puisque moi j'ai découvert ce terme de performatif, je me demandais si c'est vraiment si c'est rentré dans les mœurs, disons, dans le langage courant.
2: Le mot
1: performatif.
2: Oui. Alors d'abord, rappelons ce qu'est un performatif.
1: Oui, vous avez raison.
2: Commencez par là, ce dont je me suis préoccupée dans la première séance. Alors, l'acte de parole que l'on appelle performatif, et c'est un acte de parole au sens pur, consiste à, dans l'énonciation même du propos, transformer une réalité. Mmh. Hein? Donc, lorsque je dis, par exemple, je donne et lègue ma montre à mon frère, je donne et je lègue, si je dis je lègue, si je dis je vous parie, si je dis je baptise ce bateau Queen Elizabeth, ou si je dis oui lors de la cérémonie du mariage, de quoi s'agit-il ? Il ne s'agit pas de phrases constatives. Je ne constate pas que je suis en train de me marier.
1: D'accord.
2: Je ne constate pas que je donne et que je lègue ma montre à mon frère. Simplement, en prononçant, en énonçant, car il s'agit vraiment d'une énonciation, je donne et lègue ma montre à mon frère.
1: C'est à force d'un engagement.
2: Oui, question de force, mais je le donne. En disant je donne, je donne. En disant je lègue, je lègue. Alors, nous allons voir que, bien entendu, les choses sont un peu plus compliquées que ça. Bon, d'abord, les exemples ainsi donnés sont des exemples de performatif pur, de performatif, je dirais, exemplaire.
1: Réussi. Voilà. Il a ligué,
2: réussi,
1: il
2: ou
1: a
2: non
1: battu.
2: Réussi, ou
1: oui.
2: Non réussi.
1: Eh oui,
2: ou
1: il
2: non
1: peut réussi. Ne pas avoir ligué.
2: Alors,
1: en
2: la
1: fait.
2: Question de la non réussite du performatif, du fait que l'énonciation ne produit pas l'acte attendu, ou l'acte, comment dire, qui serait engagé par la parole, ça, c'est une autre question.
1: Ah oui.
2: Et pourquoi ? Pourquoi cela échoue-t-il ? Pourquoi y a-t-il échec ? Alors, avant cela, je voudrais dire un mot sur la question que vous m'avez posée. J'ai entendu cet été beaucoup l'idée que la parole des hommes politiques était performative. Alors, je pense que c'est une extension du mot performatif, qui vient de l'anglais, bien sûr, tout perform, accomplir. La traduction française dit exécuter, moi je n'aime pas, je préfère accomplir. Bon, que le discours des hommes politiques accomplissent, oui, mais pas au sens où l'entend, au sens restreint, typique, où l'entend aussi lui-même. Lorsque le président de la République déclare « je dissous l'Assemblée nationale », puisque l'expérience nous l'avons, il s'agit bien d'un performatif. Alors, les conséquences, le fait qu'il s'agisse d'un discours d'autorité ayant des conséquences, ne relève pas. Justement, n'est pas une caractéristique essentielle de la parole dite. Voilà.
1: Donc. Mais en fait, ça sont des préoccupations linguistiques, mais que la philosophie s'approprie tout de même.
2: Oui. Alors, Austin est bien entendu un philosophe. Alors, quand je dis bien entendu, non, ce n'est pas bien entendu du tout, parce qu'il ferraille contre la philosophie. Austin reproche à la philosophie d'avoir négligé le langage ordinaire, les enjeux philosophiques. Vous voyez, il ne prononce pas le mot, du langage ordinaire et de certaines formules qui supposent une relation à la réalité qui n'est pas celle du descriptif, mais du programmatique.
1: Ah oui.
2: Donc, lorsque je dis le chat est sur le tapis, je constate une réalité, c'est vrai ou c'est faux. Lorsque je dis je donne et lègue ma montre à mon frère, ça n'est ni vrai ni faux. Ça peut être une phrase réussite. Ou pas réussi. Ou malheureuse, comme il dit. Il y aurait une félicité, malheur.
1: Bon, c'est pour ça que Benveniste, qui est un linguiste, s'est intéressé justement à cette question du performatif.
2: Alors, moi, ce qui m'intéresse le plus, effectivement, c'est l'analyse très rigoureuse que fait Benveniste. Alors, qui est Benveniste ? Eh bien, c'est le linguiste par excellence de la tradition française récente. Ce texte, ou plutôt cette conférence, a été prononcée en 1963, et justement dans un débat avec les philosophes anglo-saxons, c'est-à-dire cette philosophie dite analytique, qui a pour thème, justement, l'analyse des laissés-pour-compte du langage, et en particulier du langage ordinaire. Alors, est-ce vraiment, relève-t-il vraiment du langage ordinaire les formules dont je parle, ou les formules que cite précisément
1: Austin,
2: c'est très très délicat. Donc, la différence entre la formule performative et l'énonciation constative et parfois délicate, et il commence par là, Benveniste, à déceler. Par exemple, si je dis « Nous ne sommes nullement certains », je cite Benveniste, « qu'on puisse donner comme probante pour la notion de performatif les locutions citées plus haut. Je vous souhaite la bienvenue. » En disant « Je vous souhaite la bienvenue », je vous la souhaite. « Je m'excuse. » « Je vous conseille de le faire. » S'agit-il vraiment de performatif au sens explicite du mot? Et voilà ce que dit Benveniste. Par exemple, quand je présente mes excuses, « je présente mes excuses » est une reconnaissance publique de tort, un acte qui apaise la querelle. On pourrait découvrir, dans des formules plus banales encore, des résidus d'énoncés performatifs. « Bonjour », sous sa forme complète, « je vous souhaite le bonjour », est un performatif d'intention magique.
1: Ouf.
2: Mais ce n'est, c'est un performatif d'intention magique. Alors nous voyons, nous entrons déjà dans une espèce de sociologie du rituel, du cérémonial, qui je crois est vraiment le moment essentiel, la scénographie essentielle de la prise de parole comme parole transformant la réalité. Voilà. Donc, toujours en tant que linguiste, on peut proposer une première définition en disant que les énoncés performatifs sont des énoncés où un verbe déclaratif jussif à la première personne du présent est construit avec un dictum. Ça, c'est le vocabulaire pur des linguistes. Alors, il s'agit d'un verbe. Tout commence par un verbe. J'ordonne. Il prend comme exemple « j'ordonne » ou « je commande, je décrète que la population soit mobilisée ». Donc, verbe déclaratif jussif, c'est-à-dire qu'il a à voir avec la déclaration et, disons, un énoncé de droit. À la première personne du présent, nous l'avions souligné la dernière fois, j'ordonne, j'ordonne le présent actuel, et non pas le présent continu possible dans la langue anglaise. Je reprends, un verbe à la première personne du présent qui est construit avec un dictum. Or, un dictum, c'est-à-dire un complément, une qualification seconde, ce dont Austin ne parle pas. Alors, par exemple, j'ordonne, ça, c'est la part, je dirais, performative, que la population soit mobilisée. C'est en quelque sorte l'arrêt judiciaire.
1: D'accord.
2: Ce qu'en termes juridiques, on appelle justement un dictum. Mmh. C'est la première raison. Voilà. Deuxièmement, alors, il donne des exemples. Par exemple, une autre variété de thèse énoncée donnée dans la construction du verbe avec un complément direct ou un complément prédicatif. Je le proclame élu. Pas tout à fait le dictum dont nous venons de parler. Nous vous déclarons coupable. Je nomme X comme directeur, etc., etc. Bon.
1: Pourquoi prend-il le temps de donner tous ces exemples? Parce qu'il n'est pas persuadé de la définition de ce performatif?
2: Si, mais il essaie de donner des exemples, encore une fois, de performatifs purs. Alors,
1: d'accord.
2: Ces exemples relèvent-ils, moi c'est ma question, de la langue usuelle? Moi, je n'en suis pas sûre, parce qu'il y a toujours cet élément qui est souligné par Benveniste, juridique. Cet élément juridique. Il y a quelque chose qui est de l'ordre, précisément de l'ordre. Alors, voilà, il continue encore... La proposition « Pierre est arrivé, la maison est fermée » n'énonce pas un dictum, mais un fait.
1: D'accord.
2: Voilà, la différence entre le dictum, « je convoque l'Assemblée nationale » et un factum, « Pierre est venu hier ». Alors, vous voyez bien aussi la distinction entre ce qui peut être le caractère très solennel d'un performatif et le caractère très commun des phrases constatives, qui effectivement relèvent de la vie quotidienne. Nous ne faisons que cela. Sais-tu où est le chat est sur le tapis. Voilà.
1: Alors, je vous propose qu'on réécoute la chanson que vous avez mise dans la première émission, qui est une chanson d'un crooner italien, mais « Je te jure que je t'aime », il y a là aussi une...
2: Oui. « Je te jure », alors « Je te jure », c'est bien le performatif, et « Que je t'aime », c'est le dictum. Mais c'est curieux quand même.
1: Il a besoin quand
2: même
1: A-t-on
2: besoin de dire « Je te jure »
1: Alors, on la réécoute la seconde fois, pour entre ce performatif, ce constatif.
2: Ah, les crooners italiens

0: Alors sur Radio Alliance Plus, nous continuons la seconde partie de cette seconde émission, Parler est-ce déjà agir, avec Françoise Gernot. Merci Françoise. Et on continue cette analyse qui est parfois un peu délicate. Hein.
1: Oui, mais bien sûr, c'est une certaine subtilité, mais encore une fois, il ne faut, faut pas oublier la dose d'humour qu'il peut y avoir dans...
0: Ouais.
1: Oui, la dose d'humour qu'il peut y avoir dans tout ce récit, en fin de compte, parce qu'il s'agit bien d'un récit.
0: Chez Benveniste, il n'y a pas d'humour. Hein. C'est vraiment le linguiste méthodique qui...
1: Non, oui, c'est pour ça, moi, je l'aime tant. Enfin, j'aime beaucoup. C'est
0: vraiment... Alors, vous laisse continuer sur Benveniste.
1: C'est vraiment une admiration éperdue pour Benveniste. Hein? Voilà. Alors, nous avions souligné la question de la première personne. Mais il peut y avoir des performatifs comme ceci. Monsieur X est nommé ministre plénipotentiaire, par exemple, dans le journal officiel. La chaire de botanique est déclarée vacante. Alors, on peut transformer, nous dit Benveniste, on peut transformer ces formules en verbes déclaratifs. Le prononcé, voilà, ou encore le prononcé du dictum est rapporté impersonnellement à la troisième personne. Il est décidé que le président de la République décrète que. Donc on peut transformer, on peut transformer ces propos qui sont souvent validés d'ailleurs dans les textes écrits par des formules. On peut les transformer en une formule de la première personne qui est typique du performatif. Alors autre chose et qui est beaucoup plus intéressant pour moi. Voilà un domaine où sont produits des énoncés performatifs, celui des actes d'autorité. Alors, en effet, le performatif, ce n'est pas un hasard si j'ai cité, évidemment, les actes de parole, speech act du président de la République. Il s'agit, effectivement, de performatifs, c'est-à-dire de dénonciations qui transforment, d'une certaine manière, la réalité. Il s'agit de... performatif, donc énoncé par l'autorité, une autorité légitime. Et je vais revenir sur la légitimité de l'autorité. Et c'est en cela que la parole politique, malgré l'extension qu'on peut donner au mot performatif, la parole politique est de nature performative. C'est vrai, c'est vrai. Mais encore une fois, il s'agit d'actes d'autorité. Avec nuance, et je lis. Voilà un domaine où sont produits des énoncés performatifs, celui des actes d'autorité. Nous en ouvrons un autre, où l'énoncé n'émane pas d'un pouvoir reconnu, mais pose un engagement personnel pour celui qui l'énonce. À côté des actes d'autorité, publiant des décisions, moi je dis des actes politiques, qui ont force de loi, nous sommes dans le juridico-politique, il y a aussi des énoncés d'engagement relatifs à la personne du locuteur. Je jure, je te promets, je fais vœu, je m'engage. A, aussi bien que j'abjure, je répudie, je renonce, j'abandonne. Oui, mais je crois que dans, c'est là où j'aurais une nuance à apporter par rapport à la distinction que fait Benveniste. Je jure, je promets, je fais vœu, c'est tout de même, ce ne sont pas des phrases du langage courant. En ce sens où elles ne sont pas anodines. Il ne s'agit pas d'une description anodine, le chat est sur le canapé. Non, il s'agit véritablement d'engagement de la personne que je suis et d'une certaine manière, c'est au nom de ma conscience, au nom de l'autorité de ma conscience que je prononce ces paroles. Donc, la subjectivité ici se pose bien comme une autorité.
0: Mais pourquoi a-t-on besoin d'affirmer justement de l'affirmer ? A-t-on besoin de jurer ?
1: Parce que la vie sociale suppose, alors là c'est anthropologique, la vie sociale suppose l'engagement. Il ne peut pas y avoir de vie sociale s'il n'y a pas d'engagement, ou comme disait Nietzsche, s'il n'y a pas de dette, ou de reconnaissance de dette, et d'acquittement de dette. Alors je reviens à une autre question qui est encore plus délicate, qui est la question de la dette. Alors maintenant, si moi, je me mets à dire sur la place du marché, ce soir, je dissous l'Assemblée nationale...
0: Il n'y aura aucun effet.
1: Alors, non seulement il n'y aura pas d'effet, mais c'est une déclaration absurde.
0: C'est un non-sens. Oui.
1: C'est un non-sens. Mmh. C'est une déclaration complètement absurde, parce que je n'ai pas l'autorité institutionnelle pour. Donc, encore une fois, il ne peut y avoir de performatif qu'au titre, véritablement, d'une légitimité qui m'est accordé institutionnellement ou que je m'accorde.
0: Oui, l'autorité de ma conscience, en fait.
1: Oui, alors on va revenir à cette question de conscience qui est extrêmement délicate et que Jacques Derrida, par exemple, a beaucoup discuté à propos de ses formes performatives. Mais je ne vais pas introduire les analyses de Derrida qui sont encore plus
2: compliquées. Est-ce possible ?
1: Voilà.
2: Je plaisante.
1: La philosophie anglaise a refusé, par exemple, des titres de professeur honorifique à Derrida, parce que Derrida ne disait rien de sensé. Je ferme la parenthèse.
2: Mais c'est incroyable, cette haine entre la philosophie anglo-saxonne.
1: Il y a une très grande polémique que je trouve en grande partie injuste. Enfin, bon,
2: et encore que... maintenant,
1: oui.
2: Non.
1: Oui, parce qu'on retombe quand même, parce que si on lit vraiment de manière très soucieuse, et non pas comme le fait Benveniste, hein, en linguiste précis, les écrits d'Austin, à la limite, hein, il s'agit bien d'études philosophiques du langage.
2: Oui.
1: Il y a bien de la philosophie là-dedans, quel que soit l'humour et quelle que soit la rébellion contre la philosophie française, c'est-à-dire la philosophie allemande.
2: Mais est-ce qu'Austin est reconnu en France ?
1: Bien sûr, tout le monde a lu Austin. Il y a des philosophes français qui sont des Austiniens. Oui, absolument, absolument. Alors, voilà. La suite de ce que dit Benveniste, et ça recoupe ce que je viens de dire. C'est évidemment plus élégamment prononcé, enfin, énoncé plutôt. Ne pouvant être acte, souligné, faute de l'autorité requise, un tel propos... Par exemple, si je crie, alors je reviens à mon exemple, je vais un petit peu en arrière, hein. Hors des circonstances qui le rendent performatif, un tel énoncé, on va voir lequel, n'est plus rien. N'importe qui peut crier sur la place publique, je décrète la mobilisation générale. Ne pouvant être acte, souligné, faute de l'autorité requise, un tel propos n'est plus que parole. Parole, pour prendre une autre...
2: Oui, on aurait pu y mettre Dalida.
1: Oui, j'ai pensé à ça, j'ai pensé à Dalida.
2: Hein. Moi aussi, ça avait été ma première idée.
1: Un tel propos n'est plus que parole, il serait dû à une clameur inane, c'est-à-dire dénuée de sens, un enfantillage ou démence. Clameur inane, enfantillage ou démence. Alors évidemment, la catégorie de la folie est tout à fait intéressante, parce que le fou est quelqu'un qui peut, justement, prononcer des performatifs « je suis Napoléon », je suis Napoléon Bonaparte.
2: Oui. Voilà. Hein,
1: c'est l'exemple classique. Alors, en dernière instance, toujours Benveniste, l'énoncé performatif étant un acte, il a cette propriété d'être unique. Il crée l'événement. Et si je transforme, si je reproduis l'énoncé performatif, si je le transforme, il devient un énoncé constatif. Par exemple, si je cite, je cite à ce moment-là, ça devient un constatif. Alors, il y a une problématique qui est assez compliquée, c'est que Austin marque ceci, par exemple... Lorsqu'il s'agit d'une représentation théâtrale, c'est-à-dire une représentation, où l'acteur dit, par exemple, je te jure que je t'aime, hein, par exemple dans l'opéra italien, ce n'est pas ce performatif, parce qu'il s'agit de ce que serait l'imitation littéraire ou scénographique d'un performatif. Et moi, je trouve ça, c'est très délicat. Je trouve très très délicat le fait qu'il ne peut pas y avoir de mimétisme, de mimétique, d'imitation, par exemple par l'acte par exemple théâtral d'un acte de langage. Moi, ça me paraît quand même assez problématique, parce que dès lors que l'on sait que la phrase dans le contexte théâtral, eh bien c'est là, dans le contexte théâtral, c'est bien par rapport au déroulement de la pièce, aux séquences de la pièce, c'est bien performatif. Donc, je conteste que le performatif ne puisse pas être imité et précisément apparaître dans une représentation, par exemple théâtrale, comme un performatif. Parce que les auditeurs ou les spectateurs font bien la différence entre la scène et le hors-scène.
2: Bien sûr.
1: Alors, ce sur quoi je voudrais aussi insister, c'est sur la relation du performatif avec le cérémonial. Dans les cas que présente Austin au début, par exemple, j'y reviens, Benveniste les cite, je reviens au début, hein, à Austin, ou plutôt à la citation que Benveniste fait d'Austin. L'énoncé performatif a sa fonction à lui, il sert à effectuer une action. Formuler un tel énoncé, c'est effectuer l'action. Peut-être qu'on ne pourrait guère accomplir, au moins avec une telle précision, d'aucune autre façon. Hein, il y a l'aspect singulier quand même du performatif qui est souligné. Par Austin ici, cité par Benveniste. Je baptise ce vaisseau liberté. Je baptise ce vaisseau liberté. Il s'agit effectivement d'une cérémonie. Hein, c'est-à-dire qu'il y a toute une scénographie qui permet au performatif de pouvoir être réalisé.
2: Ça refait penser à Thucydide et le cérémonial de l'éloge funèbre.
1: Moi, je sais pourquoi je conteste la notion de langage ordinaire. C'est parce que pour moi, ces paroles ne sont pas si ordinaires que ça. Hein. Elles supposent toujours un contexte d'autorité, mais un contexte juridique, donc un contexte institutionnel. D'une certaine manière, Austin le dit. Hein. Il faut qu'il y ait certaines données institutionnelles. Il parle de convenance, enfin. Pour que le performatif ait une valeur. Mais bon.
2: Donc, merci d'avoir analysé avec nous cette notion difficile, hein, performatif, constatif, institutionnel. Et je vais vous demander de conclure ces deux émissions entre Austin et Benveniste.
1: Oui, alors justement... comme si tout se passe comme si Benveniste, en tant que linguiste, essayait de découvrir, ce que serait un performatif pur. Mmh. Et d'une certaine manière, il y a des zones frontalières. Par exemple, Austin admet que certaines formulations est une valeur performative. Et au pire pour Benveniste, Austin va jusqu'à dire, par exemple, si je vois chien méchant au portail de la maison d'un ami, enfin, ou d'un ennemi plutôt.
2: Il ne faut pas entrer.
1: Oui. Pour Austin, c'est déjà peut-être un performatif. Et Benveniste, non, ce n'est pas un performatif, c'est un signal. C'est un signal. Comme il y a des signaux, dit-il, dans le code de la route.
2: Oui. Hein,
1: quand je vois la représentation du interdit.
2: Sens interdit, hein,
1: oui. Pas, oui, sens interdit, c'est pas un performatif qui m'est signifié, c'est un signal qui m'est adressé, auquel je dois obéir. C'est pas du tout la même chose. C'est pas du tout la même chose.
2: Hein. Que ces philosophes et ces linguistes vont dans le détail.
1: Oui, mais si vous voulez, il faut préciser les choses, sinon tout est confondu avec tout. Alors justement, le problème, c'est que ce performatif exemplaire,
2: il est bien clair
1: que pour, ou plutôt il est bien obscur pour Austin lui-même. Parce que dans la deuxième partie de ses conférences, il conteste justement la pureté du performatif et il propose une autre formule en disant il y a en effet, bon, d'une part, des propos qui sont de type performatif et il donne des listes de verbes. Et là, je trouve que c'est très... Moi, là, je ne le suis pas du tout. Et puis, il ajoute aussi que dans la vie quotidienne, il est tout de même très très délicat de faire la part entre le performatif et le constatif, d'autant que le performatif s'adresse bien à quelqu'un. Donc il y a toute la question immense de la réception du performatif.
2: Alors écoutez, on va laisser nos auditeurs...
1: C'est redoutable ça, c'est redoutable, oui.
2: On va laisser nos auditeurs avoir la réception de ce que vous avez
1: Alors,
2: expliqué.
1: Je voulais simplement dire encore une chose, c'est que ce qui caractérise pour moi le discours actuel des politiques, c'est qu'ils font ce qu'ils disent, et qu'ils disent ce qu'ils font. Et ça, c'est terrible. C'est pire que l'autorité, ça c'est la tyrannie.
2: Merci Françoise.
1: Je vous remercie, nous sommes bien dans la politique.
3: Merci à Sylviane et Françoise Gernot pour cette émission. 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

0: 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Il est 17h20 et tout de suite le bulletin d'information de la Radio des Nations Unies.
1: Bonjour à toutes et à tous, Christina Silvero pour ce bulletin de Nu Info. À la une, course contre la montre pour contenir la flambée épidémique d'Ebola en République démocratique du Congo et en Ouganda. Le chef de l'OMS se dit profondément préoccupé par l'ampleur et la rapidité de l'épidémie. L'ONU et ses partenaires s'activent pour déployer la riposte. Enfin, nous entendrons les conseils de l'OMS pour se protéger contre ce virus. Le chef de l'Organisation mondiale de la santé s'est dit profondément préoccupé ce mardi par l'ampleur et la rapidité de l'épidémie du virus Ebola qui frappe la République démocratique du Congo et l'Ouganda. Plus de 500 cas suspects et plus de 130 décès suspects ont déjà été signalés. Le docteur Tedros a convoqué le comité d'urgence chargé de formuler des recommandations. Une flambée épidémique d'autant plus préoccupante qu'elle survient dans un contexte épidémiologique humanitaire et sécuritaire très complexe, comme l'a souligné depuis Bounia en RDC, la représentante par intérim de l'OMS dans le pays, Dr Anne Ancia.
2: En Ituri, il y a les forces de l'ADF et il y a beaucoup d'autres factions et de milices différentes. Il y a des mouvements de population incessants. Il y a plus d'un million de déplacés qui sont là pour le moment. Et donc, par exemple, le district de Mongwalu, qui est vraiment, nous pensons, l'épicentre de l'épidémie, est vraiment dans une ère très, très difficile en termes de sécurité. Il y a des mines d'or là-bas, beaucoup d'artisanat qui est en train d'être fait là-bas. Donc, c'est une zone aussi très complexe, mais avec énormément de mouvements de population. La situation avec les M23, ça c'est Goma, où nous avons aussi donc maintenant des cas confirmés depuis 2 jours. Et effectivement, la situation est compliquée là-bas, puisque Goma, c'est une crise humanitaire depuis 1994, qui a encore été exacerbée depuis février 2025, quand la ville a été prise par siège par les M23. Avec toute la situation sanitaire et humanitaire qui en a découlé, avant, on pouvait amener tous les équipements depuis l'aéroport de Goma. Maintenant, nos équipements partent de Kinshasa, vont à Entebbe, passent par Kigali et nous devons donc négocier leur entrée par le Rwanda. Donc c'est extrêmement compliqué.
1: Malgré la complexité du terrain et de l'acheminement, l'Organisation mondiale de la santé et le ministère congolais de la santé renforcent leur riposte face à l'épidémie d'Ebola. Avec l'appui de la MONUSCO, du PAM, de Médecins sans frontières et d'autres partenaires, plus de 40 experts ont déjà été déployés dans les zones touchées, tandis que 12 tonnes de matériel médical et de protection ont été acheminées. Des tentes et centres de traitement sont aussi en cours d'installation. Selon la directrice des urgences de l'OMS en Afrique, jointe ce matin par ONU Info, la riposte doit être centrée sur les populations, menée avec leur pleine participation et leur confiance. On écoute Dr Marie-Roseline Bélisère.
3: Toute urgence, toute épidémie commence dans une communauté et finit dans une communauté. Donc, ça veut dire que tout ce qu'on fait doit être avec la communauté, basé sur la confiance de la communauté. Si on n'a pas cette confiance de la communauté, peu importe que les actions qu'on fait, elles ne seront pas acceptées. Donc, la technique qu'on met en place, c'est qu'on amène les soins à la communauté. Parce qu'avant, vraiment, les gens ne voulaient pas laisser leur famille, ne voulaient pas laisser leur maison. Donc, même si c'est cette personne-là, les centres de santé ou les centres de traitement seront tout proches des communautés qui sont affectées et ils peuvent recevoir des visites. Les parents pourraient visiter leurs patients qui sont, je peux dire, hospitalisés dans ces centres de traitement. Aussi, nous profitons pour donner aussi des appuis psychologiques, que ce soit à la famille, que ce soit aux patients qui seront hospitalisés dans ces centres de traitement. Donc, on est en train de mettre en place une réponse vraiment basée sur les leçons apprises des épidémies passées, où il y avait beaucoup de réticence justement pour ça. Donc, du coup, on a commencé une réponse qui va être proche de la communauté.
1: Le variant du virus Ebola à l'origine de l'épidémie actuelle se nomme Bundibugyo. Il est plus rare que la souche Zaïre, la plus répandue. Aucun vaccin n'est pour l'instant disponible contre cette variante et les gestes sanitaires restent essentiels, même pour les personnes déjà vaccinées contre la souche Zaïre. Selon la docteure Bélisère, il est crucial de suivre les consignes des autorités sanitaires, d'éviter les rumeurs, d'appliquer rigoureusement les mesures d'hygiène et de ne pas stigmatiser les personnes atteintes. Docteur Bélisère.
3: Les populations peuvent déjà adopter plusieurs mesures simples mais essentielles pour se protéger. La première, il est important pour toute la population d'éviter les contacts avec les liquides biologiques d'une personne malade ou une personne décédée. Il est important aussi à ce que la population signale rapidement toute personne qui présente des symptômes suspects de cette maladie comme la fièvre, les vomissements, la fatigue intense et de consulter rapidement un centre de santé. Il est aussi important d'appliquer les mesures d'hygiène. Il reste une maladie infectieuse, c'est-à-dire c'est important et fondamental à ce que le lavage des mains régulier puisse être fait dans toute la population, que ce soit adopter ce changement de comportement. Je dois dire aussi, il est essentiel de permettre aux équipes de faire leur travail. Quand la communauté identifie un cas, donc c'est important pour nous de descendre dans cette communauté, d'aider la communauté à identifier les contacts pour leur prise en charge, pour le suivi de ces contacts. Et nous devons aussi travailler avec la communauté de manière à ce que quelqu'un qui est malade, ça ne devienne pas stigmatisant pour cette personne, parce que ça pourrait éviter que cette personne déclare la maladie, que cette personne se fasse traiter pour cette maladie.
1: Voilà, fin de ce bulletin d'ONU Info. Merci de votre fidélité. À bientôt.

0: Bonjour à toutes et à tous. Vous écoutez les idées de sortie de Radio Alliance Plus. Mardi, à Bagnols-sur-Cèze, découvrez le jour du coquelicot. Un spectacle de la compagnie Histoire 2. Pas facile de grandir, pas facile de vieillir. C'est évident. Pourtant, quand ça arrive, parfois, c'est déroutant. Sam est en train de devenir une jeune fille. Elle est bouleversée par ses émotions lorsqu'elle se rend compte, le premier jour de ses règles, qu'elle ne pourra pas freiner le temps. Elle doit grandir. Elle a besoin de parler à quelqu'un qui la prendrait au sérieux. Elle a des problèmes de grande maintenant. Mais le seul à qui elle ose pour l'instant se confier, c'est Lapin, doudou mythique et délavé. Mamie peut-être, mais elle semble de moins en moins là, perdue dans les limbes de sa mémoire. Sam va-t-elle réussir à lui parler à temps ? Il y a urgence. Dans la tête de la fillette, ce n'est pas loin d'exploser, et dans celle de la grand-mère, en train de s'effacer. Pour découvrir le jour du coquelicot, rendez-vous à la Pyramide, rue Racine à Bagnols-sur-Cèze, mardi à 18h30. Mardi encore, le Carré d'Art vous propose une conférence intitulée « La Camargue entre Rhône et Mer, un territoire à l'épreuve des changements », animée par Gaël Emery, directeur de la Réserve naturelle nationale de Camargue. Terre de riz, de sel et d'oiseaux, où le dénivelé s'exprime en centimètres et où toutes les eaux se croisent, salées, saumâtres, douces, pour créer une mosaïque de nature exceptionnelle. Stabilisée par l'ingénierie agricole depuis l'après-guerre, la Camargue est aujourd'hui soumise à de profondes mutations en lien avec les premiers effets du changement climatique. Quelles évolutions sont à prévoir? Quelle sera la place de l'homme et que deviendra cette nature unique? Pour avoir les réponses à toutes ces questions, rendez-vous à Carré d'Art, mardi, à partir de 18h. Le festival annuel Nîmois de robotique a lieu en ce moment. Dans le cadre de cette édition sur le thème de l'astronomie, des ateliers sont proposés aux enfants. Mercredi, emmenez vos petits au Carré d'Art pour découvrir trois ateliers ludiques. Au programme, explorer l'espace européen à partir de différents modèles d'engins spatiaux, apprendre à coder, décoder, la tête dans le ciel et programmer votre robot pour relever des défis sur Mars. De 10h à 12h, puis de 14h à 16h, rendez-vous mercredi au Carré d'Art. C'était les idées de sortie de Radio Alliance Plus. Merci beaucoup pour votre écoute et votre fidélité. Je vous souhaite une agréable journée sur le 103.2 en DAB+ et sur notre site internet. On se retrouve dès demain pour de nouveaux rendez-vous.
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7: Bonjour, bonjour à tous. On vous invite à un anniversaire et pas n'importe quel anniversaire, les 30 ans du festival La Maison Danse à Uzès. Et pour nous en parler, la secrétaire générale, bravo Anne-Claire.
8: Bonjour.
7: Bonjour d'abord. Qui nous parle toujours avec passion de ce festival. Et alors pour les 30 ans, c'est le grand jeu là. Hein.
8: Oui, c'est une belle édition anniversaire. Hein. Ça va être dense. Intense.
7: Alors, j'ai lu. Alors, c'est du 3 juin au dimanche 7 juin, mais il y a des trucs avant, hein, oui. Mais qui concernent les ateliers, les scolaires. J'ai lu 22 chorégraphies, 23 spectacles, des ateliers, expositions, films, jeux, danse floor, DJ tous les soirs. Ça danse tout le temps, quoi.
8: Ah, ça danse tout le temps. Toute la journée, pendant ces 5 jours.
7: Alors, on peut avoir tout le détail, hein, si vous voulez prendre vos places. Vous tapez www.lamaison-cdcn.fr et vous êtes bien amusé à nommer les places, hein, boule à facettes.
8: Les tarifs, ouais. On n'a pas changé les tarifs, mais on s'est amusé à changer les noms des tarifs qui ne s'appellent plus plein, réduit, normal. Bon, voilà, on trouvait ça un peu fade, ouais, finalement. Donc là, on les a appelés paillettes, boule à facettes, strass, confettis.
7: Alors, il y a plusieurs lieux, parce que c'est aussi votre marque de fabrique. Hein. Le festival a toujours lieu dans plusieurs lieux. Et là, l'invité de Marc, c'est Maggie Marin, puisque le festival de cette année, c'est héritage et transmission. Donc, il y a le passé, Maggie Marin, et puis l'avenir, les jeunes chorégraphes.
8: Oui, mais alors, il y a plein d'autres artistes.
7: Oui, non, mais je veux dire, le début, la fin.
8: Tout à fait. Donc, effectivement, Maggie Marin, qui a ouvert le festival en 1996, donc il y a 30 ans, qui était la marraine de cette première édition en 96, et qui revient cette année avec le spectacle Maybe. Donc, c'était avec le même spectacle il y a 30 ans. C'est un spectacle qui tourne depuis 45 ans, quand même. Donc, qui est un magnifique spectacle, un chef-d'œuvre à ne pas rater, vraiment. Et donc, ce sera pour l'ouverture le premier jour, le mercredi 3 juin.
7: Alors, la billetterie est ouverte déjà depuis un moment, donc prenez vos places. Hein. Il y a, à l'Ombrière, il y a beaucoup de places, mais il y a aussi d'autres lieux. Vous les citez peut-être un peu pour que nos auditeurs se situent?
8: Oui, alors ben, on va être à la médiathèque cette année. On sera aussi donc, sur le site du festival. Il y a plusieurs espaces. Il y a le Jardin de l'Évêché, qui est la scène un peu emblématique du festival de danse du ZES.
7: Oui, sur la promenade des marronniers, on
8: exactement.
7: A un beau panorama.
8: Voilà, c'est assez beau. Et puis, on installe une autre scène, justement, sur la promenade des marronniers, qu'on appelle la scène des marronniers, du coup.
7: Et bravo. Qui,
8: et qui donne sur cette nature qui est très belle. Voilà, c'est une super belle scène aussi. On sera évidemment à l'Ombrière. On aura des spectacles aussi au bar du jardin, mais on aura aussi une projection au cinéma Le Capitole.
7: Partout. Quoi.
8: Voilà, un petit peu partout dans la ville. À l'école Jean Massé aussi, qui est une magnifique école aussi à Uzès, où on aura un spectacle cette année qui aura lieu dans l'école.
7: Alors, c'est vrai que votre objectif, c'est de faire vivre toute la ville. Hein. C'est-à-dire, il y a des spectacles, bien sûr, mais il faut que toute la ville, en fait, se mette au rythme de ce festival.
8: Oui, bah, c'est hyper important aussi d'exister en dehors de ce site du festival, que les habitants et les habitantes puissent en profiter, que ceux qui ne connaissent pas, celles qui ne connaissent pas, puissent s'arrêter, voir ce qui se passe. Donc ça va être beaucoup le cas, notamment le dimanche 7 juin, avec l'événement 1 km de danse, qu'on avait déjà fait l'année dernière, et qui est une fête de la danse où il y a trois scènes installées dans la ville, donc cour de la mairie, place du duché cette année et scène des marronniers. Et donc il va y avoir toutes les demi-heures un enchaînement de propositions, d'extraits de spectacles qui sont proposés par des amateurs ou des professionnels sur ces trois scènes en même temps. Et donc le public peut déambuler, aller voir du flamenco, du hip-hop, de la danse classique, de la danse contemporaine, de la country, enfin vraiment tous les styles de danse qui seront présentés ce jour-là. Et donc ça, c'est tout l'après-midi, c'est à voir en famille et c'est vraiment une belle fin de festival pour clôturer ce festival. Ça va être vraiment une belle fête, quoi.
7: En famille, très intergénérationnel, hein, vous y tenez aussi, hein, c'est important.
8: Oui, c'est important aussi voilà, que ce soit un festival qui soit ouvert à toutes et tous et à tous les âges. C'est vraiment aussi au cœur de nos ambitions, en tout cas.
7: Et puis, ça permet de visiter la ville aussi d'une autre façon, hein, parce que souvent, on ne regarde pas trop les façades, etc. Donc là, on est là, on danse, on regarde, on a d'autres angles de vision.
8: Ouais,
7: en général, il fait beau.
8: En général, il fait beau. toujours une petite frayeur pendant le festival, mais...
7: Il fait même très chaud.
8: Il fait souvent, ouais. Oui, c'est vrai. Ça dépend des années, mais...
7: Ça dépend des années.
8: Mais là, on espère qu'il va faire super beau et pas trop chaud.
7: Bon, écoutez, on croise les doigts.
8: Hein. On commande.
7: Et puis, y a des lieux, bien sûr, pour se restaurer, pour boire, pour... Là aussi, ça fait partie de... On y passe la journée. En fait, je vois que ça commence souvent vers 10h, etc. Et puis, on peut être là jusqu'à...
8: Oui, alors souvent, par contre, le matin, c'est plutôt des espaces, voilà, des moments d'atelier. Donc, le bar n'est pas forcément ouvert à ce moment-là. Mais en tout cas, effectivement, il y a toujours le bar du jardin qui est ouvert aussi, qui a une espèce de convivialité où il va y avoir des propositions parfois aussi qui vont arriver pendant que les gens se désaltèrent et où on a un DJ set tous les soirs après les spectacles. C'est hyper important pour nous aussi que tout le monde puisse danser pendant ce festival après les spectacles.
7: J'allais dire, ça dure que 5 jours.
8: Ouais, c'est 5 jours intenses par contre. Mais il ne faut pas les rater, il faut être là pendant les 5 jours.
7: Vous avez les habitants du ZES, mais vous avez aussi des gens extérieurs. Est-ce que vous faites un peu une statistique de la clientèle de ceux qui viennent
8: du public
7: voilà.
8: Non, on l'a pas refait depuis quelques années, donc il faudrait qu'on le refasse. Effectivement, ce serait intéressant de voir. C'est vrai qu'on a pas mal de gens de local localement, quoi, qui viennent de d'Uzès et autour de l'Uzège. Mais il y a aussi pas mal de gens qui viennent de Nîmes. Et puis alors les compagnies viennent d'un peu partout en France. Donc, et c'est vrai qu'il y a toujours à peu près une vingtaine ou une trentaine de danseurs qui sont là tous les soirs et qui donc profitent aussi de la fête et des spectacles.
7: Mais c'est un bon écho, Uzès Danse, tout de même, ce festival.
8: Oui, on a aussi des professionnels hein, qui viennent. On a des journées aussi réservées pendant le festival qui sont réservées à des professionnels, des journées de travail. Et donc, on a quand même aussi pas mal de pros qui sont là et qui viennent repérer aussi des spectacles. Ça fait partie aussi de nous, de notre travail, de nos missions.
7: Bien sûr. Alors vous, c'est votre quatrième année à Uzès Danse. Émilie Péduchon, la directrice, est arrivée il y a 2 ans.
8: Il y a trois ans et demi aussi. Hein, on est arrivés en même temps quasiment.
7: Et vous avez donné une impulsion parce que dans ces festivals, il faut éviter la routine. Hein, et donc je pense que l'arrivée aussi de nouvelles personnes a vraiment bougé les choses, plus dans la nature, plus dans tous les lieux.
8: Oui, quelque part, ça change. En tout cas, après, on ne renie pas du tout l'ancien projet.
7: Ah, pas du tout, c'était
8: aussi, d'ailleurs, c'était aussi le cas de l'ancien projet, hein, qui avait quand même aussi des choses sur l'extérieur. Mais c'est vrai que le projet d'Émilie Peluchon, c'est vraiment d'être inscrit dans la ville et de s'adresser à toutes et tous et de faire des propositions aussi dans la nature et de vraiment travailler sur ce qu'on appelle in situ, donc c'est-à-dire de réadapter des spectacles spécialement pour l'extérieur en fait. Donc des spectacles qui sont à la base créés pour des scènes de théâtre là sont réadaptés pour être en extérieur et donc après ces spectacles-là peuvent ensuite tourner dans d'autres lieux parce qu'ils ont déjà fait ce travail de réadaptation pour Uzès. Donc voilà, nous, en fait, on travaille à ça avec les artistes. Et c'est important.
7: Alors c'est vrai qu'Émilie était venue la première année. Là, vous partagez un petit peu le travail qui est intense. Oui. Là aussi, vous y trouvez beaucoup de plaisir. Surtout que là, c'est le festival, mais la Maison Danse, c'est toute l'année.
8: La Maison Danse, c'est toute l'année. Donc, on a aussi un festival dédié à l'enfance et à la jeunesse qu'on a créé il y a 2 ans, qui s'appelle Pop-Up Danse et qui est en itinérance dans tout le Gard. Donc, on va proposer des spectacles à Pont-Saint-Esprit, dans les Cévennes, dans la Camargue. Enfin, voilà, là, je ne peux pas dire les villes encore.
7: La région.
8: Cette année, on ne sait pas. Mais encore, on n'a pas encore tout finalisé. Et puis, on a aussi des spectacles en saison. Et là aussi, on se déplace beaucoup. Donc, par exemple, on va aussi au Vigan, également à Aigues-Mortes. On sera fin juin à Aigues-Mortes. On sera aussi mi-juin à Villeneuve-les-Avignons. Enfin, voilà, on a plein d'autres propositions de programmation avec des partenaires sur le territoire.
7: C'est intense et c'est très très bien. Et puis c'est vraiment héritage et transmission, c'est le thème de cette année, mais en fait c'est le thème permanent, je dirais.
8: Oui, tout à fait. C'est vrai que nous, on aime bien travailler aussi sur la question de comment les chorégraphes d'aujourd'hui se réapproprient finalement la danse d'hier et comment eux en font quelque chose de différent.
7: Alors on va peut-être passer au programme.
8: Hein, tout à fait.
7: Les auditeurs, ils vont sur le site, ils voient un peu tout, mais c'est toujours intéressant d'avoir votre impression, pourquoi vous l'avez choisi, où ça se passe, à quelle heure, etc. Mais surtout, allez sur le site. Alors, on démarre donc le mercredi 3 juin. Maggie Marin, mais il n'y a pas qu'elle.
8: Non, il n'y a pas que Maggie Marin. Donc, en fait, on démarre avec Ikue Nakagawa, qui est une artiste d'origine japonaise et qui va d'abord proposer un atelier dessin à l'attention des familles et qui ensuite va proposer ce spectacle qu'elle réadapte justement in situ, qui s'appelle Tamanegi, ça veut dire oignon en japonais, et où elle parle du lien entre une mère et son enfant, et des liens en fait familiaux, comment la famille protège l'enfant, les liens d'attention aussi entre membres de la famille. Donc ça va être joué à l'extérieur, à la médiathèque, sur la terrasse de la médiathèque, qui est vraiment très jolie aussi, qu'ils ont refait il n'y a pas très longtemps.
7: Ah donc, oui, j'avais été la voir.
8: C'est super beau. On aura aussi 2 vernissages, donc l'expo photo qui présente le projet Culture Santé qu'on mène depuis 23 ans au Mascareron, qui est un hôpital psychiatrique à Uzès, et qui donc là l'expo a été réalisée par Sandy Korzekba, qui est notre photographe aussi du festival.
7: On connaît bien par le théâtre de Nîmes aussi, qui est venu aussi à notre micro pour sa photographie.
8: Et donc là elle a suivi des ateliers, elle va présenter les photos de ces ateliers qui ont été menés par Marion Cario et Alexandre Da Silva depuis depuis 3 ans et demi
7: au Mascarenhon. Oui, c'était votre artiste associé, Marion
8: Cario. Marion Cario a été notre artiste associée. Elle est artiste associée jusqu'en juin 2026. Ce n'est pas encore complètement fini, mais elle fait la transmission. Justement, on parle encore de transmission, à le passage de relais à Jonas Chiraud, qui va être notre futur artiste associé et qui sera là aussi pendant le festival.
7: Alors, et puis, on voit qu'il y a un truc officiel, hein, 18h30, discours d'ouverture.
8: Oui, tout à fait. Bah, on a toujours, hein, pour ouvrir le festival, ces discours d'ouverture sont importants aussi.
7: Et donc, Mébide, Magui Marin, ensuite, 19h30.
8: Voilà, Mébide, Magui Marin, dont j'ai parlé tout à l'heure. Puis après, bah, c'était pas si facile de trouver un spectacle après Mébide, un spectacle de cette ampleur. Donc, Émilie a choisi d'aller vers quelque chose d'un peu en décalage. Donc, c'est un tour de chant dans une ambiance de cabaret qui est menée par Olivier Normand, qui a été danseur, enfin qui est toujours danseur pour notamment Alain Buffard, Mathilde Monnier, enfin voilà, il a vraiment travaillé avec pas mal de monde et il a fait ses premiers pas de chorégraphe au festival il y a quelques années et là il vient nous proposer plutôt un tour de chant, donc avec des reprises de Kurt Cobain, de Brigitte Fontaine, de Serge Gainsbourg, de Bob Marley, enfin voilà, sur quelque chose de très éclectique et c'est vraiment joyeux et très agréable aussi de l'entendre, il va vraiment sur tous les types de registres.
7: Donc on écoute Kurt Cobain.
8: Allez, on écoute Kurt Cobain justement.

0: Alors, il y a tellement de choses que le 3 juin, dès le 3 juin, on a oublié l'installation Canopère.
1: Canopée.
0: Bon. Canopée.
1: Oui, alors. C'est une installation. Oui, ben c'est canopée avec un petit jeu de mots. C'est comme un verbe. En fait, c'est une canopée qui a été fabriquée par des habitants et des habitantes du Gard avec Marion Cario et Maëva Quincy, qui va être installée pendant tout le festival sur le site du festival. D'accord. Et on fait le vernissage aussi le 3 juin.
0: Donc, regardez le site, hein, parce qu'il y a tellement de choses chaque journée. Alors, on passe au jeudi 4 juin. Il y a toujours Marion Cario en atelier au Mascareron. Hein.
1: Au Mascareron, ouais, on fait pareil pour parler de ces ateliers qu'on mène donc depuis très longtemps. On ouvre un atelier voilà, pour celles et ceux qui auraient envie justement d'être accueillis au Mascareron et de découvrir cette pratique. Donc ce sera dans les jardins du Mascareron, ce sera très joli. Et puis ensuite, on a une projection de films. Donc un film qui a été présenté déjà il y a quelques années, Éternelle jeunesse Uzès, qui a été réalisé par Christophe Haleb, avec des adolescents d'Uzès, et d'autres courts films qui ont été réalisés dans le cadre de projets qui ont été menés cette année. L'un donc au projet d'un projet culture santé adolescent qui est mené par Julie Vezeau, et le film a été réalisé par Marion Chabert. Et un autre projet qui a été mené au collège Jean-Louis Trintignant par Léa Leclerc et qui a donné lieu aussi à un film, un petit court film par Ikram Benchrif, et qui va être présenté voilà, dans une projection l'après-midi, le jeudi après-midi.
0: On est vraiment là, on parlait du passé et de l'avenir, mais on est vraiment dans le présent, hein. On est vraiment avec ces jeunes qui s'investissent.
1: Oui, pour nous c'est important, en tout cas, la Maison Danse, de laisser une place à la jeunesse.
0: Bien sûr.
1: Et donc on a vraiment beaucoup de projets en direction des adolescents et des adolescentes du territoire et du Gard, parce que ça nous semble essentiel que c'est l'avenir.
0: C'est l'avenir, c'est eux qui sont là de demain, les spectateurs de demain. Alors, on va un petit peu accélérer, sinon on n'arrivera jamais à tout citer. Il y a un titre provisoire de Johanna Malédon, à 18h.
1: Oui, alors donc Johanna Malédon, c'est un solo et qu'elle mène avec un écran LED qui donne des mots au hasard. Et donc, elle a une partition et qui résonne différemment selon les mots qu'on voit s'afficher. Et donc, elle est d'origine guyanaise, elle vit en France, en région parisienne aujourd'hui. Et en fait, ça questionne pas mal justement ces questions aussi d'héritage et de qu'est-ce que ces mots d'étiquette aussi d'identité, qu'est-ce que ces mots viennent coller comme identité sur notre peau. Et donc voilà, c'est une danse très, très belle aussi qui va être proposée là.
0: Alors je vois qu'il y a une avant-première à 19h30 qui est à Alcoalt.
1: Oui.
0: On va en Amérique.
1: Oui, c'est vrai que c'est un mythe aztèque, Quetzalcoatl, et donc dont le chorégraphe François Lamargaud s'est inspiré pour créer une pièce. Donc, et il est accompagné de 4 danseurs-danseuses sur scène, dont lui, son univers, c'est vraiment hip-hop et house dance. Et donc là, il a aussi une danseuse, qui est aussi rappeuse, un danseur qui est aussi maître de cérémonie. Donc,
0: alors, je vois que notre ami Laurent Pichot, dont nous reparlerons et qu'on a vu au Carré d'Art Nîmes, anime des apéros jeux mêlés avec les vins du duché. Ah, ça, c'est
1: oui.
0: Important.
1: Oui.
0: Et à 22h, Fugace de Aïna Allègre. Je vous bouscule un petit peu, Anne-Claire, mais on a encore 3 jours pleins.
1: Oui.
0: Alors, pour annoncer le vendredi 5 juin, on va écouter Quête Tempest. Pourquoi vous avez choisi Quête Tempest pour illustrer le 5 juin ? C'est quel spectacle ?
1: C'est le spectacle, c'est les deux spectacles Inked d'Arnaud Schwitzmaker et Some of Glass and Blue de Thomas Lebrun, qui sont interprétés par les danseurs et les danseuses de la formation Colline, qui reviennent pour la énième fois au festival et qui présentent donc un double programme.
0: Donc ça, c'est à 22h.
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1: Alors sur Radio Alliance Plus, nous écoutons Anne-Claire Chaptal qui est intarissable et il nous reste encore de nombreux spectacles à présenter. C'est pas qu'ils sont moins importants, mais c'est qu'on n'a plus de temps. Donc le vendredi 5 juin, 18h, 19h30, 21h30, 22h. Que ça, ben dites donc.
2: Ah ouais, gros programme. Hein. Il faut prendre un sandwich, hein, parce que ouais. Sinon vous n'allez pas pouvoir tout faire. Bah oui, du coup, vous pouvez découvrir des danseuses, des chorégraphes émergentes, Sati Veru, Nerissoa Ratif-Andreana, qui présentent donc des spectacles. Elles sont déjà venues au festival et elles présentent d'autres spectacles. Donc ça va être super. La colère à décor de Roxane Hugon, c'est en fait un projet jeune d'une lycéenne qu'on connaît depuis quelques années et qui va présenter quelque chose pour la première fois au festival. Donc, on lui a laissé un espace avec d'autres.
1: Jeunes, l'avenir.
2: Exactement, c'est l'avenir, tout à fait. Et puis ensuite, Colline, donc, qui a une formation professionnelle qui est basée à Istres et qui est déjà venue depuis 1998, je crois, ils viennent au festival. Et donc, là, c'est 14 danseurs et danseuses qui vont danser deux pièces que deux chorégraphes leur ont transmises.
1: En fait, on va du solo à 14 personnes,
2: ouais,
1: et puis après toute la foule des gens, des spectateurs, des danseurs, des gens qui ont envie
2: de danser,
1: de jouer, de partager également.
2: Tout à fait.
1: Alors, on arrive au samedi 6 juin, alors quand je vois la liste,
2: elle est très longue.
1: C'est
2: alors,
1: important.
2: Oui, c'est une journée consacrée en fait aux artistes associés ou complices de la Maison Danse depuis très longtemps. Donc on va retrouver Dania Hamoud qui a été artiste associée, on va retrouver Marion Cario qui est artiste associée jusqu'en juin, David Vampac et Christophe Alep qui ont aussi été artistes associés précédemment et qui vont présenter soit des créations, soit des choses, c'est beaucoup des créations, soit des choses, David Vampac représente quelque chose qu'il avait déjà créé, Cassette Duette, qui est un duo de danse de salon revisité, voilà, danse classique et danse de salon mélangée, revisité, et c'est complètement loufoque.
1: Voilà, et on ça a lieu dans tous les lieux que vous avez cités au début.
2: Oui,
1: en fait,
2: hein. Exactement.
1: On marche entre les deux spectacles.
2: Oui, c'est ça. Il faut marcher un petit peu, mais ça va.
1: Mais c'est bien.
2: Globalement,
1: aussi.
2: C'est beaucoup sur le même site. Cette année, il y a juste donc Laurent Pichot avec La Cour des Anges, qui est une reprise d'un spectacle de Dominique Bagoui avec les interprètes d'origine, qui va être vraiment très beau, qui va avoir lieu dans l'école Jean Massé.
1: Là, il est en résidence. Hein. Il avait été en résidence au Centre de documentation du Carré d'Art.
2: Oui, du coup, il était en résidence. À la mi-avril.
1: La mi-avril. Alors, nous arrivons le dimanche 7 juin, la dernière journée. Donc, il y a une fête de clôture. Hein. Je commence par la fin, c'est pas très logique, mais tant pis. De 18 à 20 heures, la fête de clôture, 1 km de danse. Vous l'aviez fait l'an dernier déjà, ça.
2: Oui, hein? Du coup, j'en ai parlé tout à l'heure. 1 km de danse, c'est ces 3 scènes dans la ville avec des scènes, avec des propositions, avec des propositions sur les 3 scènes en même temps, d'amateurs, d'amatrices et de professionnels.

0: pour le Jardin de l'Évêché le dimanche matin. C'est un spectacle jeune public donc à partir de 6 ans sur la notion, la question de la gravité. Ils seront trois interprètes sur scène et voilà, ils se questionnent sur la gravité.
1: Alors en fait, je vois, j'avais mal lu, il y a une fête de clôture d'un kilomètre de danse de 18 à 20 heures, mais le kilomètre de danse aura lieu de 14h30 à 17h.
0: Ah oui, c'est toute l'après-midi le kilomètre de danse. Oui, oui, tout à fait.
1: Renoncer devant aucun effort. Prenez vos gourdes.
0: Mais oui, tout à fait. Voilà, il faut marcher, aller voir ce qui se passe, mais vous pouvez aussi rester sur le même gradin, regarder ce qui se passe sur la même scène toute l'après-midi. C'est sympa aussi.
1: Et puis 17h30, 18h, parade dans la ville. On a dit, c'est déambulation dans la ville.
0: Voilà, des groupes qui auront participé à un kilomètre de danse, voilà, qui vont du coup défiler dans la ville avant d'arriver au jardin de l'évêché pour pouvoir finaliser, clôturer en fait ce kilomètre de danse.
1: Oui, alors quand vous avez dit 5 jours, que 5 jours, mais intense. On va avoir du mal à choisir dans tout cela. Hein,
0: ah oui, c'est pas facile. C'est ça le plus dur, je crois.
1: C'est ça le plus dur,
0: c'est de choisir. Bon, mais écoutez, il ne faut pas choisir, sinon il faut venir tout voir.
1: Il faut faire tout, quoi. On ne se pose pas de questions, on enchaîne tout. Tout est faisable. Où il y a tout de même...
0: Tout est faisable, ouais.
1: Normalement,
0: ouais. Il y a juste des choses qui se passent en même temps, mais en général, si vous faites, par exemple, le jeu de piste a lieu en même temps que le scène de vie de Dania Hamoud, mais comme il y a une deuxième représentation de scène de vie, vous pouvez enchaîner le jeu de piste, parce que du coup, on a fait un jeu de piste sur les 30 ans, ouais, avec Julie Vezeau et Dessertine, et c'est un jeu dans la ville, ça va être super sympa, et donc vous pouvez ensuite enchaîner avec la deuxième représentation de scène de vie. Tout est calé.
1: Bon anniversaire,
0: merci.
1: Le festival du Zesdance, les bougies, les feux d'artifice.
0: Voilà, et vous pouvez envoyer vos souvenirs si vous voulez sur une adresse mail qu'on a créée qui s'appelle 30 ans de festival @lamaison-cdcn.fr et comme ça on va les afficher sur le site du festival.
1: Et bien ça sera super. Merci à vous Anne-Claire,
0: merci.
1: Et merci à toute l'équipe, hein, parce que ça travaille beaucoup pour notre plus grand plaisir et pour la danse.
0: Oui.
1: Merci à vous.
0: Merci.

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1: Bonjour à toutes et à tous. RFI à Paris, il est 18h.
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1: Bienvenue si vous nous rejoignez. Place au journal en français facile. Au sommaire de cette édition du lundi 25 mai. Désarmer l'intelligence artificielle. Les mots très forts employés aujourd'hui par le pape. Léon XIV appelle à garder l'humain au centre de nos sociétés. Ebola, pour gérer au plus près l'épidémie, la propagation de la maladie, le chef de l'OMS arrive demain en République démocratique du Congo. La Green Card, la célèbre carte verte pour avoir l'autorisation de rester vivre aux États-Unis. Obtenir ce sésame va devenir de plus en plus difficile, nous explique Charlotte Cossé. Ferrari se met à l'électrique. Loin du vrombissement légendaire des voitures de cette marque automobile, Ferrari propose à un prix très élevé sa première voiture électrique à partir d'aujourd'hui. Et puis enfin, à la page sport, Stan Wawrinka dit adieu à Roland Garros. Le joueur suisse que vous entendrez a perdu aujourd'hui au premier tour du tournoi de tennis. C'est avec un vocabulaire guerrier que le pape s'attaque à l'intelligence artificielle. L'IA est au cœur de sa feuille de route envoyée aujourd'hui à ses fidèles. C'est sa première encyclique, un texte de 133 pages où le pape Léon XIV met en garde contre les dérives possibles de cette nouvelle technologie.
4: Il faut désarmer l'intelligence artificielle. Le terme est fort, je le sais, mais il a été choisi délibérément car le moment présent exige des mots capables d'attirer l'attention, d'éveiller les consciences et d'indiquer des voies à suivre pour l'humanité. L'intelligence artificielle doit aujourd'hui être désarmée et libérée des logiques qui en font un instrument de domination, d'exclusion et de mort. Mais le désarmement ne suffit pas. Nous devons construire. Ne craignons pas l'intelligence artificielle, mais gardons toujours à l'esprit la question de l'humain. Nous ne pouvons pas faire preuve de négligence avec nos instruments techniques les plus puissants.
1: Le pape Léon XIV, le représentant des catholiques dans le monde, ce matin au Vatican. Dans l'actualité internationale, ces appels à évacuer les lieux avant d'être bombardés. D'abord dans le sud Liban, l'armée israélienne appelle cet après-midi les habitants de plusieurs villages situés dans le secteur de Nabatieh à partir. Et puis, plus rare à appliquer cette méthode, en Ukraine, l'armée russe demande aux étrangers qui vivent à Kiev de partir, de quitter la capitale ukrainienne avant de nouveaux bombardements de l'armée russe. Une annonce qui intervient après des frappes russes particulièrement violentes ce week-end, notamment à Kiev, faisant au moins 4 morts et une centaine de blessés. Obtenir la green card aux États-Unis va devenir encore plus difficile. Cette carte verte, synonyme de résidence permanente aux États-Unis, document indispensable pour les étrangers qui veulent rester vivre et travailler sur le territoire américain. Les candidates et les candidats devront effectuer les démarches dans leur pays d'origine et non plus sur le territoire américain. L'annonce est tombée un week-end férié aux États-Unis. Charlotte Cossé.
5: En temps normal, ce long week-end férié aux États-Unis est propice aux réunions de famille et aux traditionnels barbecues, confie Sylvie Bello. Elle est à la tête d'une organisation de défense des droits des personnes d'origine africaine, le Cameroun American Council. Mais depuis les nouvelles annonces, son téléphone ne cesse de sonner.
6: Il y a beaucoup d'inquiétude. Ce que les gens nous disent, c'est qu'ils ont suivi les règles, ils ont payé tous les frais, ils ont attendu, et maintenant on leur dit qu'ils doivent faire leur valise et partir. Beaucoup se demandent si je pars, est-ce qu'on me laissera revenir ? Parce qu'il ne faut pas oublier la situation en matière de visa pour de nombreux pays africains. Donc ils sont très perturbés par ce qui se passe.
5: Une mesure inquiétante, c'est M. Sylvie Bello qui met en avant l'exemple des milliers de militaires africains engagés dans l'armée américaine.
6: Beaucoup de nos soldats d'origine africaine ou camerounaise s'inquiètent parce que leurs conjoints ou leurs parents risquent d'être séparés d'eux pendant qu'ils sont en mission. J'ai reçu un appel ce week-end d'un jeune homme qui va rejoindre la garde nationale. Il doit partir pendant 4 jours et sera injoignable. Il me dit « Je vais être absent et je vais laisser seul mon père handicapé. Je ne sais pas quoi faire. Est-ce qu'ils vont s'en prendre à lui pendant que je serai parti ?» C'est vraiment regrettable.
5: Plus d'un million de personnes avaient fait une demande de green card fin 2024. Selon les données officielles, plus de la moitié d'entre elles seraient déjà sur le sol américain.
1: Dans l'actualité sur le continent africain, la RDC, la République démocratique du Congo, confrontée à une épidémie d'Ebola, maladie souvent mortelle, une maladie extrêmement grave et difficile à gérer, alerte cet après-midi le chef de l'Organisation mondiale de la santé, Tedros Ghebreyesus, arrive demain en RDC.
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1: C'est un événement dans le milieu automobile. Ferrari se lance dans l'électrique. Le célèbre et le mythique constructeur italien de voitures de luxe et de course propose à la vente un modèle qui roule grâce à des batteries. Stéphane Genest, la nouvelle dépasse le simple lancement d'un véhicule. Pour le secteur, c'est une vraie révolution.
3: Ferrari, c'est une voiture rouge rutilante, un cheval cabré sur le bas du capot, et ça... Ce rugissement du moteur, c'est tout le défi de la marque italienne aujourd'hui. Réussir à vendre une Ferrari sans ce son, car acheter une voiture de luxe, c'est acheter une émotion, un imaginaire, un patrimoine. Mais la voiture électrique bouleverse tous ces codes. Elle est plus silencieuse, plus lourde, plus technologique. Résultat, les constructeurs investissent massivement pour recréer ces sensations. L'autre enjeu réside dans le prix. Le premier modèle électrique de Ferrari devrait coûter autour de 550 000 euros. Il s'agit là d'une manière de rappeler que dans le luxe, le prix fait partie du produit. Reste enfin une grande inconnue, la valeur dans le temps. Une Ferrari de 1985 fait encore rêver aujourd'hui. Est-ce qu'une Ferrari électrique de 2026 fera rêver en 2045? C'est toute la question, car avec ce lancement, Ferrari ne teste pas seulement une voiture, elle teste l'avenir du luxe automobile.
1: Un sujet de Stéphane Genest. Ouvrons une page sport. Parlons tout d'abord de tennis à Roland-Garros, suite du premier tour du tournoi, et notons la défaite du joueur suisse. La légende Stan Wawrinka s'en va. À 41 ans, le vainqueur de l'édition 2015 a fait ses adieux au tournoi parisien après une défaite face au 106e mondial, le néerlandais Jesper De Jong. Une défaite en 4 manches pour Wawrinka, qui s'est ensuite exprimé devant le public, visiblement très ému, les yeux rouges. Écoutez la réaction du triple vainqueur en Grand Chelem.
7: C'est dur, c'est dur. J'ai pas envie de vous dire au revoir ici. Que dire, c'était exceptionnel de pouvoir vivre ce moment ici sur le terrain. 3 heures d'émotion, 3 heures de bataille grâce à vous, grâce au soutien que vous m'avez donné toutes ces années. J'ai voulu continuer, j'ai voulu aller le plus loin possible jusqu'à 41 ans vraiment pour vivre des émotions comme aujourd'hui. Ça fait plus de 20 ans que je suis sur le tour. J'ai eu cette chance énorme. On n'a jamais envie de dire au revoir quand on est passionné par quelque chose, quand on a atteint son rêve, quand son rêve c'était d'être un joueur de tennis professionnel, quand on aime ce qu'on fait, quand on a cette chance d'être sur les tournois. Je sais que c'était la fin, j'ai tout donné pour ce sport, je sais que c'est le bon choix, je sais que c'est ma dernière année, j'ai eu la chance encore de vivre encore des émotions aujourd'hui. J'aurais rêvé pouvoir rejouer ici, j'aurais rêvé pouvoir rejouer devant vous, mais malheureusement c'était mon dernier match à Roland-Garros, donc merci beaucoup.
1: Une grande émotion, propos recueillis par notre envoyé spécial à Roland-Garros, et Eric Mamrut, émotion sur le cours Simone Mathieu de Roland-Garros pour ses adieux. Stan Wawrinka quittera le circuit professionnel à la fin de l'année. Si le sujet vous intéresse, sachez que le débat du jour animé par Romain Ouzoui vous proposera de se pencher sur cette question. Les joueurs de tennis sont-ils suffisamment payés? Et puis un dernier mot concernant le football et le mondial côté hébergement des équipes. La question se pose notamment pour l'équipe iranienne, puisque les États-Unis ne veulent pas que la sélection iranienne s'établisse sur son territoire. En revanche, le Mexique vient d'indiquer par la voix de sa présidente monde, Claudia Sheinbaum, qu'il accepte sans problème d'accueillir l'équipe d'Iran. Elle séjournera à Tijuana.

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3: Bonjour à toutes et à tous. Vous écoutez les idées de sortie de Radio Alliance Plus. Mardi, à Bagnols-sur-Cèze, découvrez le jour du coquelicot. Un spectacle de la compagnie Histoire 2. Pas facile de grandir, pas facile de vieillir. C'est évident. Pourtant, quand ça arrive, parfois, c'est déroutant. Sam est en train de devenir une jeune fille. Elle est bouleversée par ses émotions lorsqu'elle se rend compte, le premier jour de ses règles, qu'elle ne pourra pas freiner le temps. Elle doit grandir. Elle a besoin de parler à quelqu'un qui la prendrait au sérieux. Elle a des problèmes de grande maintenant. Mais le seul à qui elle ose pour l'instant se confier, c'est Lapin, doudou mythique et délavé. Mamie peut-être, mais elle semble de moins en moins là, perdue dans les limbes de sa mémoire. Sam va-t-elle réussir à lui parler à temps ? Il y a urgence. Dans la tête de la fillette, ce n'est pas loin d'exploser, et dans celle de la grand-mère, en train de s'effacer. Pour découvrir le jour du coquelicot, rendez-vous à la Pyramide, rue Racine à Bagnols-sur-Cèze, mardi à 18h30. Mardi encore, le Carré d'Art vous propose une conférence intitulée « La Camargue entre Rhône et Mer, un territoire à l'épreuve des changements », animée par Gaël Emery, directeur de la Réserve naturelle nationale de Camargue. Terre de riz, de sel et d'oiseaux, où le dénivelé s'exprime en centimètres et où toutes les eaux se croisent, salées, saumâtres, douces, pour créer une mosaïque de nature exceptionnelle. Stabilisée par l'ingénierie agricole depuis l'après-guerre, la Camargue est aujourd'hui soumise à de profondes mutations en lien avec les premiers effets du changement climatique. Quelles évolutions sont à prévoir? Quelle sera la place de l'homme et que deviendra cette nature unique? Pour avoir les réponses à toutes ces questions, rendez-vous à Carré d'Art, mardi, à partir de 18h. Le festival annuel Nîmois de robotique a lieu en ce moment. Dans le cadre de cette édition sur le thème de l'astronomie, des ateliers sont proposés aux enfants. Mercredi, emmenez vos petits au Carré d'Art pour découvrir trois ateliers ludiques. Au programme, explorer l'espace européen à partir de différents modèles d'engins spatiaux, apprendre à coder, décoder, la tête dans le ciel, et programmer votre robot pour relever des défis sur Mars. De 10h à 12h, puis de 14h à 16h, rendez-vous mercredi au Carré d'Art. C'était les idées de sortie de Radio Alliance Plus. Merci beaucoup pour votre écoute et votre fidélité. Je vous souhaite une agréable journée sur le 103.2 en DAB+ et sur notre site internet. On se retrouve dès demain pour de nouveaux rendez-vous.
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8: Bonjour à toutes, bonjour à tous, bienvenue dans cette émission Au fil des pages.
0: Nous avons le plaisir d'accueillir aujourd'hui à notre micro Lydie Autier. Bonjour Lydie.
8: Bonjour Monsieur Delors.
0: Nous sommes heureux de vous revoir. Vous étiez venue déjà, je crois, il y a 2 ans pour présenter un livre de nouvelles, ça ?
8: C'est ça. C'est un recueil de nouvelles qui s'appelle « J'avais besoin d'une étoile à mes côtés ».
0: Oui. Et vous avez, c'était pas le premier recueil, parce que vous en publiez assez souvent avec d'autres, dans divers groupes, n'est-ce pas ?
8: C'est ça. J'ai eu la chance de publier dans différents recueils collectifs sur des thèmes différents.
0: Oui. Et j'ai noté que un de vos recueils s'appelle « Les nouvelles de la mer ». Vous aimez la mer ?
8: J'adore la mer. Ah, je me ressource à la mer.
0: Oui. Et là, dans ce recueil, vous avez obtenu un prix pour une des nouvelles.
8: C'est ça. C'est un recueil collectif dont le thème était l'appel à texte était sur le thème de la mer, donc on pouvait l'explorer de la façon qui nous convenait. Et j'avais reçu le premier prix pour cette nouvelle.
0: Et c'est qui s'intitulait comment hein ?
8: À l'infini.
0: À l'infini. Et vous allez loin là.
8: Oui.
0: Alors. Aujourd'hui, vous êtes là pour parler de votre dernier ouvrage, c'est pas un recueil de nouvelles, bien que par endroit, ça s'apparente un peu peut-être, mais c'est un livre de plus de 200 pages, intitulé « Les vaniteuses ». On va voir tout à l'heure de quoi il en retourne, mais quand même, il faudrait rappeler un peu qui vous êtes. Vous êtes de Lavonnage et vous êtes...
8: Je suis enseignante.
0: Vous êtes enseignante à Lavonnage, dans un collège.
8: Dans un collège entre Nîmes et Sommières, enseignante dans un petit collège, et j'habite dans Lavonnage aussi, donc je suis vraiment une Vonnageole.
0: Vous enseignez le français ?
8: L'espagnol.
0: L'espagnol, bien.
8: Mais j'adore le français.
0: Ah oui. Et vous allez à la mer avec vos élèves, parfois ?
8: Rarement. J'ai eu la chance l'année dernière d'amener un groupe d'élèves espagnols justement à la mer. C'était des élèves de Saragosse et certains n'avaient pas forcément l'occasion de voir la mer. Et je crois qu'il y en avait même un ou deux qui n'avaient jamais vu la mer. On les avait amenés au Gros du Roi et ça avait été une sacrée expérience. On ne les avait pas amenés se baigner non plus, mais on avait fait découvrir tout, un petit peu la côte, hein, les Saintes-Maries de la mer, ce genre de choses. C'était une belle expérience.
0: Enfin, vous faites partie donc des auteurs et autrices de cette belle région qu'est Lavonnage, puisque nous avons eu le plaisir d'accueillir déjà deux ou trois autres auteurs de ce quartier. C'est pas comment il faut dire, c'est pas un quartier, c'est une région, c'est tout près de Nîmes. Et alors, on va parler donc d'un livre intitulé Les Vaniteuses. Et je me suis dit pourquoi vous aviez appelé ce livre Les Vaniteuses. D'où vient ce titre ?
8: Parce que en définitive, ce livre démarre en 69, donc une période qui est quand même une période charnière pour les gens qui l'ont connu. C'est une génération qui a pu goûter entre guillemets à l'émancipation, et c'est vrai que ça commence par des jeunes qui sont pas tout à fait majeurs à l'époque puisqu'ils ont pas encore 21 ans et qui ont des rêves plein la tête, et beaucoup de jeunes filles qui sont partagées entre leurs rêves d'enfance, leur rêve de prince charmant, ce qu'on leur a un petit peu aussi inculqué. Donc il n'y a pas que des vaniteuses, il y a des vaniteux aussi, il y a des garçons, mais oui. C'est vrai que je préférais centrer le titre sur les personnages féminins qui avaient des combats assez importants à mener.
0: Oui, les femmes ont une place très importante dans ce livre, mais pas toutes jeunes. Justement, c'est quand vous dites elles sont jeunes, enfin en tout cas dans une grande partie du livre, ce sont des personnes même âgées, adultes, et même quelquefois très âgées.
8: Oui.
0: Et le vaniteuse, est-ce que ça représente bien qu'est-ce que vous entendez par la vaniteuse ?
8: Alors, il y a le côté orgueilleux pour certains personnages. Il y a un orgueil qui peut être lié à la réussite sociale ou à la classe, entre guillemets, la classe sociale. Et puis, il y a aussi le côté, quand on est enfant, on rêve un petit peu donc, de prince charmant, d'une vie parfaite. Donc, c'est pas forcément de l'orgueil, mais... Et puis, bon, bien sûr, on ne peut pas la voir à la radio, mais la couverture, quand on a discuté de la couverture avec mon éditrice, moi, j'étais partie sur l'idée de la vanité artistique, l'idée que la vie file, hein, et que les choses les plus belles, même les plus vives, peuvent se flétrir.
0: La vanité des choses qui passent,
8: c'est ça.
0: Oui, d'accord.
8: Il y a aussi, que ce soit dans l'apparence physique ou tout simplement le temps qui s'écoule.
0: Oui, on l'utilise que ce mot, on dirait au masculin, c'est vain, c'est un peu... Alors décrivez-la, cette couverture, elle est belle d'ailleurs.
8: Alors c'est une couverture que j'ai voulu très colorée, donc c'est une couverture avec c'est même pas un bouquet, parce que ce sont beaucoup, beaucoup de fleurs... de différentes couleurs, de différentes variétés. Il y a des roses, du jaune, du blanc, de l'orange. Et ce sont des fleurs fraîches, fleurs des champs ou des fleurs qui seraient dans des bouquets qui éclatantes de couleurs.
0: Je l'ai voulu comme ça. On a envie de les voir, là. Et elles sont pas, le livre n'est pas toujours à l'image de ces belles couleurs.
8: Non, pas tout à fait, non.
0: Alors, il y a aussi quelque chose que vous allez nous expliquer. Comment vous écrivez un livre comme celui-là? Je veux dire, par là, sa structure. Est-ce que vous, avant d'écrire, vous faites un plan, vous dites, voilà, je vais commencer là, puis je vais aller ici, ou bien, comment ça se passe quand on écrit un livre comme celui-là de 200 pages? Et on verra un peu comment ça se structure.
8: Alors, dans le cas des Vaniteuses, c'est un livre qui m'a pris énormément de temps à écrire, plusieurs années même, parce que c'est, je dirais que c'est un livre qui s'est tricoté de lui-même, parce que je suis partie de différents personnages, les personnages se sont un petit peu entremêlés, leurs destins sont un peu entrecroisés, je me suis attachée à décrire et à présenter des personnages sans que surgisse réellement un personnage principal en définitive, vu que c'est l'histoire d'un village, et donc c'est vrai que c'est... Je ne fais pas partie des personnes qui écrivent en ayant un plan purement défini. Je peux avoir un début, j'ai la fin, je sais où je veux en venir, je sais ce que je veux dire, mais je me laisse toujours un petit peu surprendre par les personnages comme s'ils prenaient un petit peu le dessus à un moment donné.
0: Alors, et décrivez-nous maintenant l'organisation de ce livre.
8: Alors, c'est une organisation qui peut être au départ déroutante. Il y a trois parties. La première partie, on peut appeler ça un roman choral quelque part, où il y a beaucoup de personnages à un moment donné qui prennent la parole pour décrire une situation, une journée, un instant T, et qui racontent leur point de vue sur quelque chose. Donc c'est l'histoire en elle-même s'étire sur quelques jours. En définitive, c'est pas très très long. Et puis on a une ellipse temporelle, on se retrouve quelques années après. Donc là, les choses, les situations, les situations où ils se sont établis, comme c'était des jeunes, leur vie, c'est organisé. Et en fin de compte, on les retrouve dans leur vie d'adulte réellement, donc majeurs, mariés, parfois avec des enfants, avec un travail, avec leur petite routine quotidienne. Et puis les choses avancent et on se rend compte que certainement des choses se sont passées dans cette ellipse temporelle. Et la troisième partie s'attache à rendre compte un petit peu de tout ce qui s'était passé avant et à dénouer un petit peu les fils qui étaient emmêlés.
0: Là, une histoire véritablement. Un déroulement. Est-ce qu'on peut dire que c'est un déroulement et une fin un peu inattendue par vous essayez de surprendre quand même un peu le lecteur.
8: Alors j'ai essayé à partir. Alors la première partie, c'est vrai, peut être longue parce que il faut prendre ses marques, il faut se repérer au milieu de tous ces personnages, il faut comprendre où ils veulent en venir. Mais je me suis attachée à partir quand même de la deuxième partie, quand l'action se met réellement en route, à essayer de soit de tenir en haleine, j'espère, soit de créer un petit peu la surprise de temps en temps, de glisser quelques rebondissements, justement pour montrer, de toute façon, c'est le fil de la vie, c'est jamais très linéaire.
0: Et au début vous saviez déjà, vous avez bien dit que vous avez pris du temps pour l'écrire, et est-ce qu'au début, vous pensiez déjà que ça se terminerait comme ça?
8: Alors, le.
0: Ça a été d'abord. Parce que c'est au début, c'est surtout des portraits, comme vous dites. Hein,
8: oui. Alors, disons que là où je me suis laissée surprendre par l'histoire, c'est que certains personnages ont pris peut-être un peu plus d'importance que ce qu'ils auraient pu avoir. Notamment un personnage que je ne nommerai pas, mais qui a le rôle de corbeau. Qui a tendance à harceler, entre guillemets, par lettre, puisqu'à l'époque c'était par lettre, il n'y avait pas de téléphone, de colporter de mauvaises nouvelles ou essayer d'appuyer un petit peu là où ça fait mal. Donc ce personnage a pris une importance que je n'aurais pas forcément imaginée au départ, mais le reste de l'histoire s'en est nourri. Et j'étais très attachée à vouloir garder une importance pour le personnage le plus âgé, qui n'est pas celui par lequel je commence, mais malgré tout, son histoire est transversalement, son histoire revient petit à petit, qui serait un petit peu, je la vois, le personnage de Thérèse, je la vois un peu comme la gardienne de ce village, de ce quartier.
0: Alors, on va le début, vous avez dit que c'était des portraits, et en fait, effectivement, vous êtes nourri de vos souvenirs, non ?
8: Alors, pas mes souvenirs, parce que j'étais pas née. Ça aurait pu, parce que là où par contre mes souvenirs peuvent intervenir et vraiment marquer le récit, c'est que je suis née dans un petit village. Et c'est vrai que cet esprit, entre guillemets, de clocher, sans que ce soit forcément négatif, cet esprit, le fait que, en fin de compte... on sait toujours un petit peu ce que font les autres, et si on ne le sait pas, des fois, c'est un petit peu... on fait comme si on le savait. Je l'ai vécu, il y a des scènes que j'ai vécues. Je me suis amusée à dépeindre, par exemple, le rendez-vous hebdomadaire de Thérèse chez la coiffeuse, avec toutes ses amies. Et ça, je l'ai vécu, enfin, d'accompagner ma grand-mère. Voilà, je me suis nourrie d'anecdotes, en fin de compte.
0: Mais en même temps, vous aimez décrire des situations que vous vivez aussi, que vous connaissez aujourd'hui.
8: C'est à laquelle vous pensez?
0: Je pense à tous ces personnages. On a l'impression que vous les avez fréquentés quand même.
8: Ah, mais ce que j'aime beaucoup, en fait, creuser un petit peu la psychologie des personnages, et malgré tout, ça reste des archétypes. Il y a un instituteur, donc quand on est né dans un village, la figure de l'instituteur, quand on est enfant, elle est importante, donc ça marque, on a des souvenirs de l'instituteur. Il y a toujours une vieille dame qu'on a plus ou moins côtoyée. Moi, ça m'est arrivé aussi de passer beaucoup de temps avec une voisine à qui on me confiait pour jouer ou autre. Donc c'est vrai que c'est effectivement nourri d'expériences, d'anecdotes ou de réminiscences de ce que j'ai pu vivre, même si ce n'était pas la même époque.
0: Et par rapport à l'actualité, est-ce que la défense des droits de la femme, ça vous importe ? Est-ce que ça entre dans ce livre ?
8: Disons que ce livre, il pourrait remonter... pas à l'origine, c'est pas ce que je veux dire, mais moi j'ai toujours été étonnée de voir, alors on voit énormément de choses sur les réseaux, faut faire du tri, ou dans les émissions qui célèbrent les anniversaires de telle ou telle loi ou autre, mais j'ai toujours été étonnée de voir en fait le parcours en 40, 50 ans, l'évolution des droits de la femme. Quelque chose qui m'avait beaucoup marqué, c'est de me rendre compte que au milieu des années 60, une femme ne pouvait pas travailler librement, ne pouvait pas avoir un chéquier sans demander l'autorisation à son mari. Et c'est vrai que c'est parti de là. Et en effet, pour répondre plus directement à votre question, je trouve qu'il ne faut pas oublier que les choses ont avancé, mais que, bon, il ne faut pas oublier, c'est le 50 ans, c'est rien à l'échelle d'une vie.
0: Je trouve qu'il résonne un peu dans l'actualité. On voit la violence de certains hommes, ou leur violence et leur mépris aussi des femmes. Des situations quand même... Alors, on va faire une petite pause avec de la musique que vous avez choisie de cette époque.
8: Tout à fait.

0: 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Donc dans cette émission Au fil des pages, nous accueillons aujourd'hui Lydie Autier, qui est l'autrice, est-ce que vous aimez ce mot, autrice?
1: Alors, très honnêtement, auteur, autrice, je n'ai pas de préférence. Oui, peu importe.
0: D'un livre intitulé « Les Vaniteuses » et qui nous emmène dans un petit pays qui pourrait être Lavonnage, peut-être, presque, avec un petit village et puis un plus gros bourg, un peu plus loin, où on va faire ses courses.
1: C'est ça.
0: Et un certain nombre de personnages. Alors, on a parlé de la structure du livre. Effectivement, le début, c'est une présentation. Et là, vous avez fait œuvre de pédagogie, index des personnages. On retrouve une série je les nomme rapidement, Antoine, Philomène, Jeanne, Louise, Morissette, Anne, Chantal, Claudine, un homme, Jacques Millot, Thérèse Laloy, Edmonde, beaucoup de femmes. Et voilà, vous dites en gros qui ils sont. Et c'est important parce que, du coup, comme vous l'avez dit, il y a un certain nombre de textes, on ne sait pas très bien qui sont ces personnages, donc on revient au début et on revoit qui ils sont et la relation qu'ils ont avec les autres, puisqu'il y a là des hommes d'affaires, il y a des femmes de ménage, il y a des femmes qui n'ont pas d'activité professionnelle, et toutes ces personnes se croisent, se rencontrent. Et puis vous avez donc ensuite décrit le développement, cette première partie qui commence à élaborer les relations entre ces personnes, et puis la troisième partie qui va plus loin et qui aboutit, qui est presque pas un roman policier, mais presque.
1: Sans être au moins un roman à énigme. Au moins, oui, on essaie de découvrir un secret, de percer un mystère.
0: Vous dites que vous avez pris du temps pour l'écrire.
1: Oui.
0: Qu'est-ce qui vous a pris le plus de temps? Parce que vous avez des activités professionnelles par ailleurs et qu'on n'arrive pas à décacher beaucoup de temps ou...
1: Oui, puis j'ai quand même deux enfants qui sont pas très très grands, même si j'en ai une qui est une adolescente et qui a moins besoin de moi toutes les cinq minutes, je dirais. J'en ai un qui est encore petit, qui est encore en primaire, donc forcément, il faut trouver le temps matériel pour se consacrer à l'écriture. Et c'est vrai qu'écrire un roman, c'est quelque chose qui est exigeant de ce point de vue-là.
0: Et vous faites partie d'une association dans les autres écrits. Vous dites que vous écrivez des nouvelles ici et là pour des groupes. Vous faites partie de plusieurs...
1: Il y a une association dans Lavonnage c'est un regroupement d'auteurs qu'on a appelé Plumeuse au vent, qui est toute récente. Et après, moi, je peux pas dire que je travaille directement avec d'autres autrices, mais il y a une autre association sur Nîmes avec laquelle j'ai des relations. Je fais partie de l'association aussi, qui s'appelle Meetup Parole d'auteurs, qui met en valeur des auteurs. À une périodicité qui se veut mensuelle, mais qui ne l'est pas toujours, qui propose une sorte de café littéraire autour de l'écriture et qui présente donc les œuvres de ces auteurs-là.
0: Oui. Et là, vous êtes en train de travailler le prochain livre ?
1: Alors non, au moins je me suis remis aux nouvelles.
0: Quand je dis livre, ça oui, donc ça vous écrivez.
1: Voilà, je me suis remis un petit peu aux nouvelles parce que l'inspiration me vient de beaucoup de choses et des fois, même si je n'ai pas forcément la matière pour écrire quelque chose de plus consistant, j'aime bien coucher sur le papier ce qui m'interpelle en réalité. Voilà.
0: Et ce qui vous interpelle actuellement, c'est sur quoi surtout ?
1: Alors en ce moment, j'ai écrit les derniers récits que j'ai écrits étaient quand même relativement noirs, sans qu'il y ait une raison personnelle à tout ça. Je me suis rendu compte que c'était quand même un peu plus noir. Donc c'est plutôt les souvenirs de l'enfance la dernière que je n'ai pas forcément encore, j'ai pas encore mis le point final réellement, mais elle est presque aboutie. C'est des fois, je suis partie un peu dans le monde de l'imaginaire suite à une une visite pendant les vacances avec en famille, hein, où on a eu la chance d'aller aux Canaries quelques jours, et donc il y a des choses qui m'ont aussi inspiré, ça part de pas grand chose.
0: Oui, d'accord.
1: Voilà, donc c'était sur le monde des papillons. Vous voyez, ça n'a rien de, de très noir.
0: On a fait exprès de ne pas mentionner, j'ai juste évoqué le nom de quelques personnages, mais de ne pas insister du tout. Est-ce que vous auriez envie de lire un petit passage de votre livre ?
1: Allons-y pour le salon de coiffure. Le salon de coiffure est situé en plein centre. C'est le plus ancien du village. Coincé entre le syndicat d'initiative et la banque, à l'angle même de la place, de devanture sobre, il n'attire pas spécialement l'attention des passants. À l'intérieur, le temps semble s'être arrêté. Aucune musique, aucune photographie d'un quelconque mannequin dont les cheveux auraient été teints d'une nuance improbable. La lumière y est très atténuée, il y fait presque sombre. Dès le seuil, la clientèle est accueillie par la clochette hors d'âge encore accrochée au sommet de la porte et une violente odeur mêlée d'ammoniac et de produits pour permanente. La décoration est datée. Du comptoir jusqu'aux trois fauteuils face au miroir, en passant par le bac à shampoing, tout est habillé de bois ancien, lambrissé. Un assortiment de sièges couverts de cuir, marron aussi, complète l'ensemble. Les rares retouches de couleurs sont apportées par les accessoires d'un vert sapin assez vif. La maîtresse des lieux est une dame, au sens le plus noble du terme, grande, élancée d'un certain âge. Sans doute a-t-elle été séduisante. Ce genre de belle plante qui traverse les époques, avec cette classe innée, cette élégance rare qui la caractérise et la dispense de suivre les modes. Son visage est souriant, quoique fermé, son regard chaleureux, bien que direct, son port altier. Elle porte comme une seconde peau un chignon haut qui semble figé sur le sommet de son crâne. Il rehausse subtilement le maquillage léger de ses pommettes et de sa bouche. Jupe droite et longue, chemisier cintré, blanc, immaculé. Madame Plantier peut se vanter d'avoir une clientèle fidèle qui lui permet de travailler selon un calendrier de rendez-vous très régulier. Je me permets de sauter quelques lignes. La coiffeuse est d'une discrétion qui fait sa force et sa réputation. Chacun des mots qui sort de sa bouche est calibré, sous-pesé avec une langue de bois calculée. Passée maîtresse dans l'art de l'écoute attentive, elle répond aux confidences avec la pudeur nécessaire. Elle a développé avec les années, il faut bien le reconnaître, une réelle affection pour toutes ces dames qui passent la porte de son salon, autant pour le service que pour sa compagnie. Elle prête une oreille distraite au ragot et traite chacune avec la même gentillesse. Elle est l'âme du lieu. Pourtant, malgré sa grande réserve et sa retenue légendaire, elle prend parfois un plaisir coupable à voir les fragiles aïeules s'animer d'un sursaut de vie impensable au récit du dernier commérage.
0: On a parlé de cinéma tout à l'heure. On aurait bien pu faire une scène un film à partir de ça. Il y a des couleurs, il y a des descriptions, il y a des précisions qu'on pourrait voir dans l'image d'un film. En tout cas, voilà, c'est un livre très, très intéressant, très riche à ce point de vue. On aurait pu choisir des passages beaucoup plus violents, beaucoup plus durs. Mais là, c'est très bien que vous ayez présenté ce... C'est un échantillon qui donnera peut-être envie aux auditrices et aux éditeurs de se plonger dans ce livre, Les Vaniteuses. Alors, je vais en préciser l'auditeur. Tel que je vois ici, c'est MVO Édition.
1: C'est ça.
0: Et je vous disais, il aurait fallu qu'il rajoute vos autres livres. Enfin, bravo pour ce livre. Eh bien, nous allons, je crois, terminer cette émission. Merci d'être venu.
1: Merci
0: bon
1: à vous.
0: Bon courage pour la suite.
1: Merci beaucoup.
0: On attend ça.
1: Merci, on va essayer.
0: Voilà, vous étiez donc sur Radio Alliance Plus, dans l'émission Au fil des pages, avec Lydie Autier qui nous présentait Les Vaniteuses. Merci Lydie.
1: Merci beaucoup, au revoir.
0: Au revoir.
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Bonsoir à toutes et à tous. Soyez les bienvenus à l'écoute de ce nouveau numéro de Old Records Never Die sur Radio Alliance Plus. Il est dans le rock, comme ailleurs, des histoires extraordinaires qui ne sont pas toutes couronnées de succès. Je vais prendre un exemple assez exceptionnel. Un groupe qui a connu le succès, puis est tombé dans l'oubli, et ensuite, son chanteur qui a entamé une carrière solo, apprécié à sa juste valeur pendant un temps. Tous deux ont peu à peu disparu des radars, excepté chez quelques-uns qui aiment se souvenir de ces moments. Alors aujourd'hui, je vous raconte l'histoire d'un groupe et de son chanteur, 13th Floor Elevators et Rocky Erickson. En 1966, un groupe se forme à Austin, dans le Texas. Il se nomme 13th Floor Elevators. Alors tout d'abord, pourquoi ce nom ? Eh bien parce qu'aux États-Unis, les ascenseurs, par superstition, n'indiquent pas le 13e étage. Cela signifie que le groupe avait la capacité de voyager dans d'autres univers et d'explorer des mondes inconnus. Une autre version du nom consiste à dire que la 13e lettre de l'alphabet est le M, qui est aussi la première lettre de marijuana. Bon, déjà, ça doit vous donner une idée de ce qu'est ce groupe. Alors, de qui est-il composé ? Eh bien, ils sont cinq. Ronnie Lezerman à la basse, John Ike Walton à la batterie, Stacey Sutherland à la guitare, Tommy Hall à la cruche électrique. Oui, j'ai bien dit la cruche électrique, le electric jug en anglais. Alors le jug, c'est un vieil instrument utilisé par les premiers bluesmen et aussi quelquefois les countrymen. Initialement, c'est un pot en terre dans lequel on soufflait. Et là, on a placé un micro à l'intérieur et ça donnera un son très particulier à la formation. Alors, je vous propose tout de suite d'en écouter un premier extrait, pour voir ce que ça donne. Ce titre s'appelle « Reverberation » et tout le fond sonore que vous entendez, c'est l'electric jug ou la cruche électrique.

Et enfin, le cinquième membre du groupe, c'est Rocky Erickson, au chant et à la guitare. Rocky s'écrit R-O-K-I, puisque ses prénoms sont Roger Kinnard. Donc il a pris les deux premières syllabes, R-O et K-I. L'instigateur du groupe, c'est Tommy Hall, qui à l'époque est étudiant en philosophie, psychologie et génie chimique à l'université d'Austin. C'est cependant Rocky Erickson qui, par sa personnalité, va en devenir l'un, si ce n'est, le membre le plus en vue. Sa voix est un élément important du groupe. Elle est souvent plus criée que chantée, et elle n'est pas sans faire penser par certains aspects à celle de Mick Jagger. Leur premier album sort en 1968 sous le titre « Psychedelic Sounds of the 13th Floor Elevator ». Et c'est la toute première fois qu'on voit apparaître le terme « psychédélique » sur une pochette de disque. La pochette, d'ailleurs, est aussi très psychédélique. Un graphisme à base de vert et de pourpre, un œil et une pyramide. Tout cela est censé symboliser les états de la perception qu'on peut atteindre grâce au LSD. Le terme « psychédélique » fut inspiré à Tommy Hall par la lecture d'un bouquin de Timothy Leary, défenseur des drogues hallucinogènes. Hall estimait que le mélange de rock, de folk, de R&B et de paroles pouvant évoquer la drogue et la voix de Rocky Erickson était tout ce qui correspondait le mieux au terme psychédélique. Un mouvement comme le rock psychédélique n'est pas apparu comme ça, ex abrupto, du jour au lendemain. Pour que ça prenne, il faut un environnement favorable et réceptif. Alors peut-être que le 13th Floor Elevators est arrivé au bon moment. Il gagne un public conquis par son style musical et sans doute aussi par ses théories sur les drogues. Et selon eux, l'homme est aliéné par une connaissance de la réalité purement pratique et matérielle. Et il doit réorganiser toute sa connaissance pour accéder à une sorte de pureté mentale. Les produits hallucinogènes sont le seul moyen pour accomplir cette démarche. Et la drogue n'est pas utilisée pour marquer une opposition à un ordre établi, mais juste un moyen d'arriver à une espèce de plénitude. C'est la démarche intellectuelle de pas mal de penseurs, dont Aldous Huxley et ses Portes de la Perception qui inspireront le nom des Doors. Mais voilà, on est au Texas et pas en Californie. C'est un état très conservateur, au contraire de celui de la côte ouest. En Californie, les hippies et les musiciens de rock psychédélique avaient trouvé un lieu idéal pour s'exprimer. Au Texas, on est plutôt rock sudiste, boogie rock ou même blues rock. En tout cas, on n'est pas dans l'état d'esprit hippie. Janis Joplin, autre native du Texas, en partira assez vite pour s'installer en Californie. Le 13th Floor Elevators, lui, décidera de rester. Et les autorités texanes n'ont aucune sympathie pour ces musiciens qui prônent la consommation de drogue pour échapper à la réalité. La police texane les surveille de près, car elle les considère comme un élément subversif. Or, il ne sera pas compliqué de les arrêter pour possession de marijuana. Ils risquent gros et s'en sortent de justesse avec juste une condamnation à 2 ans de probation, c'est-à-dire l'équivalent d'un sursis. Très vite, le groupe connaît le succès, notamment grâce à un titre, « You're Gonna Miss Me ». La particularité de ce titre, outre la voix de Rocky Erickson, vient du fait que cette chanson avait déjà été enregistrée par le précédent groupe de Rocky Erickson, The Spades. C'est une chanson importante dans le répertoire du rock psychédélique, et on l'écoute.

La rançon de ce succès, c'est obligatoirement une tournée, c'est-à-dire une vie excitante, faite de déplacements, de travail, de fêtes, de fatigue, et donc d'utilisation d'autres types de produits, alcool et drogues non hallucinogènes, comme le speed ou l'héroïne. Et Tommy Hall n'accepte pas cette attitude. Les tensions montent et le groupe se sépare momentanément, le temps de trouver un nouveau bassiste et un nouveau batteur. Un second album est enregistré dans la foulée, il s'appelle Easter Everywhere. Il est moins rock et s'ouvre un peu plus au folk, moins garage que le premier. Les textes évoquent des thèmes comme la réincarnation ou la lévitation grâce aux produits hallucinogènes. Cet album est une tentative de Tommy Hall d'assimiler les philosophies orientales, bouddhisme, hindouisme, taoïsme, ainsi que la physique quantique à la musique psychédélique. Mais la pression policière ne s'arrête pas, et en 68, Stacy Sutherland et Rocky Erickson sont arrêtés pour possession de cannabis. Alors cette fois, c'est beaucoup plus sérieux. Sutherland sera condamné à plusieurs mois de prison ferme, qu'il exécutera dans sa totalité. Rocky Erickson, lui, adopte une défense différente. Il joue la folie en prétendant devant le tribunal être un martien. Il échappera ainsi à la prison, mais pas à l'internement dans un hôpital psychiatrique. Il s'en évade et il est à nouveau arrêté en possession de stupéfiants. Nouveau procès, et cette fois, il est interné dans un autre hôpital psychiatrique pour criminel, car il est diagnostiqué schizophrène. Il y restera 3 années, pendant lesquelles il subira une série d'électrochocs en plus des médicaments qu'on lui donne. Alors je vous propose un autre titre des 13th Floor Elevator. C'est enregistré en public en 1966 en Californie. Le titre s'appelle Roller Coaster et il s'inscrit parfaitement dans le mouvement rock psychédélique de l'époque, avec son rythme répétitif et hypnotique. Un rythme de plus en plus rapide, censé reproduire les effets des substances hallucinogènes. Il y a quelque chose d'envoûtant dans ce titre. Et la voix fait particulièrement penser à celle de Mick Jagger par certains accents. Et on écoute donc Roller Coaster enregistré en public.

Donc on a un membre en prison, un autre interné, c'est forcément la fin du groupe. Sauf pour la maison de disques qui sort, sans l'accord des musiciens, un faux live. Ce sont en réalité des titres pris sur les albums studio, ou enregistrés et jamais publiés, sur lesquels on a rajouté des applaudissements. Tommy Hall, quant à lui, est parti à San Francisco, au lieu du psychédélisme. Il ne joue plus du tout et refuse même qu'on lui dise qu'il a été un musicien. Il en est presque à regretter d'avoir participé à cette expérience. À sa sortie de prison, Stacey Sutherland composera presque seul le troisième album du groupe sous le titre Bull of the Woods, à la tonalité très blues cette fois. C'est le dernier album du groupe initial, même si par la suite des enregistrements publics seront publiés. L'absence au chant de Rocky Erickson se fait sentir, et ce disque ne fonctionne pas. Pour la petite histoire, Stacey Sutherland mourra en 78, tué d'une balle de carabine tirée accidentellement par sa femme. Alors on en écoute un extrait, ça s'appelle « Wait for my love » et c'est assez représentatif de l'album. Et il faut reconnaître que ça n'a plus grand-chose à voir avec les deux premiers albums du 13th Floor Elevator. On écoute « Wait for my love ».

Rocky Erickson a écrit des poèmes pendant son internement. Et quand il sort en 1973, bah, il n'a plus rien, il repart vivre chez sa mère. Alors, juste un petit mot sur l'environnement familial. Le père était architecte et alcoolique notoire, au point de ne pouvoir gérer sa famille. C'est donc la mère, ancienne chanteuse d'opéra, qui a élevé ses enfants dans le strict respect des principes de l'Église à laquelle elle appartenait. Éducation stricte, sans accès pour les enfants à des moments de détente. Et quand il sort de l'hôpital, sa mère l'accueille, mais le laisse vivre dans un état de semi-clochardisation, puisqu'elle est en désaccord total avec son comportement passé. On sait que dans certains cas, les utilisateurs de drogues hallucinogènes restent scotchés, c'est-à-dire qu'ils gardent des séquelles hallucinatoires visuelles ou sensorielles et une altération de la perception de la réalité. Syd Barrett, l'ancien membre des Pink Floyd, en est un des exemples les plus connus. Ce sera aussi le cas de Rocky Erickson. Son équilibre psychologique est instable et sa perception de la réalité demeure confuse. Il est persuadé d'être surveillé par les autorités policières américaines. Et son univers mental est hanté par des êtres sataniques et démoniaques. Lui-même se dit en relation directe avec l'esprit de Buddy Holly et il se voit en extraterrestre. Il ira même jusqu'à déposer un texte chez un notaire dans lequel il affirme ne pas appartenir à la race humaine, mais être extraterrestre, donc non assujetti aux lois des hommes, qu'on ne peut donc lui reprocher de violer. La schizophrénie qui a conduit à son internement n'était pas que feinte. Sa consommation de drogue n'a pas arrangé les choses et son passage à l'hôpital et ses séances d'électrochoc ainsi que les traitements médicamenteux ont fini de le détruire. Je vous propose un titre du premier album de Rocky Erickson, ça s'appelle « Two-Headed Dogs ».

Alors à sa sortie, il tente de revenir sur scène. Il participera à deux concerts avec le 13th Floor Elevators. Mais il donne des signes d'instabilité. Il oublie les textes, ne joue plus aussi bien qu'avant et n'est pas en accord parfait avec les autres musiciens. À partir de là, vont se succéder des périodes de haut et de bas. Quand il va mieux, il enregistre. Quand il va moins bien, il s'isole. Au milieu des années 70, il parvient, grâce à un producteur qui croit fort en lui, Philippe Garnier, critique du magazine Rock'n'Folk, à publier un EP de 4 titres. Mais son véritable retour à la vie musicale a lieu en 1980. Il forme un groupe nommé Rocky Erickson and the Aliens, les extraterrestres. L'album porte ce nom et sera suivi l'année d'après par un deuxième, The Evil One, publié par un autre éditeur qui reprend des titres du précédent. L'album est produit par Stu Cook. Stu Cook, c'était le bassiste de Creedence Clearwater Revival. Or, ce groupe ne pratiquait pas du tout le même genre de musique, mais ça montre que beaucoup de gens ont été influencés par Rocky Erickson et aussi par le 13th Floor Elevators. Cette fois, il n'est plus psychédélique, mais très rock. Les textes qu'il a écrits décrivent son univers peuplé de zombies, de fantômes, de chiens à deux têtes, d'extraterrestres, de vampires et de démons. La pochette est un collage très coloré, constitué de parties de son visage, d'inscriptions, de gueules de bêtes féroces et d'yeux, Dieu YEUX, allusion à la première pochette du 13th Floor Elevators. Rocky Erickson chante, et la guitare étant tenue cette fois par l'excellent Duan Aslaken. Le titre qu'on va écouter s'intitule « I walked with a zombie » et c'est la seule phrase qu'il répète tout au long du titre.

Il déclarait en 1981 « Je suis passionné d'horreur, c'est ce qui m'intéresse en ce moment. J'essaye de les terrifier, de les diaboliser et de les possessionner. Je crois que c'est une forme, une bonne façon de décrire ce que je fais. Toute ma vie, j'ai rencontré des gens qui me disaient « Si tu lis trop d'horreur, ça va te faire du mal. » Ils essayaient toujours de me dissuader, mais les gens adorent les monstres. Ils adorent les films d'horreur et je me suis dit que ce serait plutôt sympa de mettre tout ça en musique. Après, sa carrière sera très chaotique. Quelques enregistrements, quelques concerts, un nouvel album en 1986 intitulé « Don't Slander Me » de moins bonne qualité. Or, une chanson de cet album avait été composée pour faire partie de la bande-son du film « Le retour des morts vivants ». Il s'agit de « Burns the Flames ». Bon, comme ce n'est pas la meilleure, je vous en propose une autre qui s'appelle « Bermuda ». Alors, le Bermuda en question, ça n'est pas du tout le vêtement, parfois d'un goût douteux. C'est tout simplement les Bermudes, c'est cette île des Bermudes, située dans le triangle des Bermudes, que Rocky Erickson appelle, enfin pas que lui, mais qu'on appelle aussi le triangle du diable. Donc on y revient. On est loin des plages roses, etc., de sable rose, des Bermudes. On est en plein milieu du triangle du diable et ça s'appelle Bermuda.

Les labels continuent de le publier, mais pas forcément avec son accord, en allant chercher des titres enregistrés et jamais publiés. À la fin des années 90, il est à nouveau arrêté, mais cette fois pour vol de courrier postal. Il semblerait qu'il défonçait des boîtes à lettres, volait quelques enveloppes et les collait sans les ouvrir sur un mur. Or, cette performance artistique n'a pas été du goût de tous, et c'est pour ça qu'il aurait été arrêté une nouvelle fois. Rocky Erickson est mort le 31 mai 2019 à Austin, à l'âge de 71 ans. Quel a été l'apport du 13th Floor Elevators et de Rocky Erickson ? Indéniablement, ce sont des pionniers du rock psychédélique qui ne se sont pas contentés de jouer ce genre musical. Ils l'ont mis en pratique. La consommation abusive de substances hallucinogènes a laissé des traces chez pas mal de leurs membres. Rocky Erickson est quand même celui qui a été le plus touché, surtout après son internement en milieu psychiatrique dur. Il est contemporain d'un genre de l'époque, la science-fiction psychédélique, qui combine des éléments de science-fiction avec des expériences sensorielles et visuelles abstraites, inspirées par les effets psychédéliques. Tout ça se traduit par des univers où la perception est déformée et une influence de la culture des drogues hallucinogènes. Pas uniquement littéraire ou cinématographique, ce genre s'est aussi étendu à la musique censée accompagner les tripes. Le titre que je vous propose maintenant illustre bien cette démarche, c'est un titre des 13th Floor Elevators, et ça s'appelle « Spash ».

Ce n'est peut-être pas la peine que je souligne à nouveau la différence entre le 13th Floor Elevators et Rocky Erickson. J'en ai suffisamment parlé. Mais pour bien enfoncer le clou, je vous propose un autre titre de Rocky Erickson. Sans doute un de mes préférés en raison de sa composition. Il montre bien à quel point Rocky Erickson pouvait composer des choses originales sur des textes délirants. Imaginez une nuit pluvieuse. Faites attention à ne pas glisser dans la boue car vous glisseriez dans le sang puisque c'est la nuit du vampire. Dracula qui ne dort jamais la nuit est là pour tout surveiller. Ça c'est le texte de la chanson. C'était un petit peu du thriller de Michael Jackson avant l'heure. On écoute donc Night of the Vampire.

Musicalement, le 13th Floor Elevators a imposé une esthétique visuelle et sonore. L'inventivité était présente, avec notamment cette fameuse cruche électrique. Le 13th Floor Elevator et plus tard Rocky Erickson ont été dans l'incapacité de gérer un minimum leur carrière. Les labels en ont profité pour publier des disques sans leur accord et pour lesquels ils n'ont pas été ou très mal rémunérés. Mais avec le temps, les deux sont devenus cultes. Voilà, j'espère vous avoir aidé à découvrir ou redécouvrir un peu ce groupe, le 13th Floor Elevators, et puis surtout Rocky Erickson. Et je vous souhaite une excellente fin de journée, une très bonne soirée. À très bientôt. Au revoir.

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3: Alors, merci d'inviter dans cette magnifique université. De quoi vous voulez qu'on parle? Alors, on va parler parce qu'effectivement, dans le titre qui nous intéresse, le titre, bien sûr, il faut faire une petite provocation, il faut attirer l'attention. Alors, je proposais le laboureur, c'est en lisant Rabelais, le laboureur et les mangeurs de vin. Ce titre, d'ailleurs, contient la réponse, bien sûr. Le laboureur, c'est celui, celle qui a les pieds sur terre, et les mangeurs de vin, c'est ceux qui sont coupés de la réalité sensible, c'est-à-dire ceux qui délirent. Mais il n'est pas nécessaire d'être fou pour délirer. Je connais beaucoup de gens équilibrés qui délirent, et vous avez souvent voté pour eux.

0: Parce que le mot délirer, c'est dé privatif, lira le sol, le sillon sur la terre. Donc quand on s'éloigne de la réalité sensible, j'ai pas dit la nature, hein, la nature c'est déjà une représentation. J'ai dit de la réalité sensible, le corps, l'odeur, le contact. Dès qu'on s'éloigne de la réalité sensible pour se soumettre à une représentation qu'on se fait de la réalité, on délire. C'est-à-dire qu'il y a des délires logiques. Et Freud, Papa Freud, que j'ai fréquenté pendant quelques années, Papa Freud dit « Le danger des intellectuels, c'est qu'ils ont un concept, et ce concept se transmet à d'autres intellectuels, qui le transmet à d'autres intellectuels, qui le transmet à d'autres intellectuels, et comme dans le jeu du téléphone, au bout de 5 ou 6 transmissions, on ne reconnaît plus rien du concept de départ. » Donc, et ça, le jeu du téléphone, on le fait tous. Alors, juste pour terminer ma petite introduction, mon petit quart d'heure philosophique, enfin, un quart d'heure, ça sera trop pour moi, donc on va faire moins d'une minute philosophique. Je pense qu'il y a des délires logiques. Et que la logique n'est pas toujours rationnelle. Vous me suivez, hein? C'est-à-dire que... alors, exemple de logique totalement irrationnelle. 2 exemples. Esclavage. J'ai été invité en Martinique où on m'a montré des archives de gens qui s'opposaient à la suppression de l'esclavage en disant si on supprime l'esclavage, le prix du sucre va augmenter. C'est logique. Est-ce que c'est rationnel ? En supprimant, pour éviter que le prix du sucre augmente, on a détruit un continent, on a rendu malheureux des dizaines de millions d'êtres humains, pendant ce qui a transmis le valeur pendant plusieurs générations, parce que si ça vient dans l'enchaînement, on en parlera peut-être, quand il y a un trauma qu'on affronte et que parfois on surmonte, ça transmet quelque chose aux générations suivantes. Donc ce qui est en train de se passer aujourd'hui au Proche-Orient, et on commence déjà à en voir des retombées en Ukraine et en France même, on est sûr qu'il y aura des retombées sur plusieurs générations. Alors, deuxième exemple de logique totalement irrationnelle, Lynn Sulro, que vous avez sûrement fréquenté, elle était professeure de sociologie, vous ne l'avez pas fréquentée ? Elle vient de naître, alors elle ne sait pas, c'est une prof de ma génération. Evelyne Sulro qui est une professeure de sociologie et qui a joué un grand rôle dans le planning familial, donc elle a été utile à la cause des femmes et des hommes. Et elle est venue à Toulon, où il y a une école de médecine militaire qui est excellente, et je l'ai entendue dire aux jeunes médecins qui étaient dans la salle, or la médecine maintenant se féminise, hein, c'est-à-dire que même dans la médecine militaire, c'était 80% de femmes qui étaient, c'est moins que vous, ça dépasse les 90%, mais là c'était quand même 80% de femmes qui étaient dans la salle. Et c'est des études difficiles, elles sont brillantes, elles ne volent rien, elles sont à leur place. J'ai entendu cette brillante prof de sociologie dire il est beaucoup plus important de s'occuper des enfants que de réussir personnellement. Pas une femme n'a bronché. Et donc, ça m'a posé donc, ce problème, c'est que elle disait donc à ces femmes brillantes, rentrez chez vous. Et elle a ajouté cet argument logique, si les femmes ne travaillent pas, il n'y aura plus de chômage masculin. Ce qui est logique, est-ce que c'est rationnel? Est-ce qu'on peut interdire à la moitié de l'humanité de s'épanouir pour que les hommes aient, alors j'hésite, le bonheur de travailler ou le malheur de travailler? J'hésite entre les deux, ça dépend des conditions de travail. Il y a des jobs qui sont passionnants et il y a des jobs qui sont des tortures. Surtout, il y a 2-3 générations, le travail élaboré, labeur, laboureur, c'était souffrir. Le travail, le labeur, c'était la souffrance. Et quand j'étais médecin au centre médico-social qui soignait les ouvriers des chantiers navals de la Seine, je témoigne que le travail était une énorme torture, souffrance physique. C'est-à-dire que les hommes, j'ai soigné les ouvriers qui mouraient de silicose entre 45 et 50 ans. Quand ils descendaient à la mine à 12-13 ans, ils savaient qu'ils auraient une silicose. Et la mort par silicose, c'est pas une mort agréable. C'est vraiment, pendant des mois et des mois, ils mettent la tête sur le radiateur et pendant des mois, ils aspirent des toutes petites goulets d'air et ils meurent en 6-10 mois. Donc le travail était une torture. J'ai soigné des ouvriers qui ne voyaient la lumière du jour que deux mois par an. Ils avaient une lampe frontale, ils rampaient dans les tankers, les énormes bateaux qui étaient fabriqués au chantier naval de la Seine et qui étaient des chefs-d'œuvre de technique, qui étaient des chefs-d'œuvre de technologie. Et pour que ces chefs-d'œuvre soient réussis, des milliers d'hommes étaient sacrifiés et n'avaient pas des vies humaines. Or, depuis nos ancêtres, nos grands-parents, tous dans cette salle, on a les mêmes grands-parents. Hein, c'est monsieur et madame Sapiens. C'est nos grands-parents. Quand ils ont quitté l'Afrique il y a 300 000 ans pour se répandre sur la planète, ils étaient en vieux en clan, 30 ou 40. On n'avait donc pas besoin de structure familiale puisque tout le monde se connaissait. On mourait à 30 ans. Il n'y avait pas besoin de la notion de père. Je tiens ça de Patou Matisse, qui est une femme que j'admire beaucoup. Et elle nous explique que quand il y a un groupe de 30 personnes qui meurent à 30 ans, il y a beaucoup d'accouplements, mais il n'y a pas besoin de couple. Puisque de toute façon, à peine on met au monde quelques enfants, on meurt. Les femmes mouraient jusqu'à la découverte de Semmelweis, la prophylaxie de l'accouchement, elles mouraient en moyenne à l'âge de 36 ans, après 13 grossesses, pour arriver à mettre au monde 4 adultes. Je dis ça uniquement pour remonter le moral. Hein. C'est-à-dire que la condition humaine, c'est miracle qu'on ait survécu à ça. C'est miracle. Or, physiquement, on n'est pas terrible sur le plan physique. On court moins bien que la plupart des mammifères. On vole beaucoup moins longtemps que les oiseaux. Sous l'eau, on ne tient pas très beaucoup moins longtemps que les poissons. Mais la caractéristique humaine, c'est le monde de l'artifice. Artifice de l'outil et surtout artifice du verbe. Et là, on crée la condition humaine et c'est probablement ça qui nous a permis de nous épanouir, puisqu'on va bientôt être 8 milliards sur la Terre, de nous épanouir parce que maintenant, en 100 ans, dans ces 100 dernières années, l'espérance de vie des hommes a doublé. Pendant la même durée de temps, l'espérance de vie des femmes a triplé. Et je pense que le vieillissement des femmes est un excellent marqueur de civilisation. Quand je travaillais au Congo avec l'UNICEF, beau pays, avec des gens adorables, mais en guerre chronique, en désorganisation sociale, en destruction sociale, en violence quotidienne, aujourd'hui, au Congo RDC, l'espérance de vie des femmes dépasse à peine 40 ans. Alors que dans un pays civilisé, puisque l'idée que je vous propose, c'est que l'espérance de vie des femmes, plus que des hommes, est un marqueur de civilisation. En pays civilisé, une petite fille qui arrive au monde aujourd'hui, elle sera centenaire. Les hommes, ils vont frôler les 90 ans. Et ça, c'est parce qu'on a changé les conditions techniques d'existence. Merci la technologie. Mais il n'y a pas un seul progrès sans effet secondaire. Tous nos progrès, on les paye. Les machines qui réalisent des performances stupéfiantes. Aujourd'hui, on arrive, c'est même plus les êtres humains qui inventent des machines, C'est les machines qui inventent des machines qui inventent des machines. On pose des questions à une machine et elle calcule le diamètre de la fibre optique, les plans. La machine calcule les machines qu'il faudra fabriquer. C'est-à-dire que c'est les machines qui créent des machines, qui créent là où on va habiter, les voitures dans lesquelles on va se déplacer, les médicaments qu'on va donner, les vaccins qu'on va faire et qui ont tous des effets secondaires. Alors, notamment, avant, il y avait des famines. J'habite près de Toulon et Marseille et la côte méditerranéenne, pendant une grande partie de l'histoire occidentale, se sont rendus célèbres par la peste. C'est-à-dire qu'il y a eu le siècle des pestes, tous les deux ou trois ans, depuis Marseille, démarrer une épidémie pour des raisons techniques, pour des raisons commerciales. On avait rapidement compris que les bateaux de la route de la soie qui partaient d'Antioche, je crois qu'Antioche, on peut le mettre, s'il y a des historiens, on peut le mettre vers la Syrie, ça doit être à peu près ça, vers la Syrie. Les bateaux de la route de la soie partaient d'Antioche, arrivaient à Marseille, où ils devaient faire une quarantaine, mais il y avait le marché des tissus était un fort calquier. Donc il fallait, pour arriver au marché des tissus, donc gagner de l'argent, il fallait débarquer les ballots de soie la nuit, ne pas respecter la quarantaine, vite arriver au marché avec des ballots de soie merveilleux. La technologie de la soie est merveilleuse. Je ne sais pas si vous avez déjà été dans des magnaneries, c'est stupéfiant, il faut vraiment être chinois. On voit un gros papillon gris, pas très beau, énorme, et du trou du cul de la femelle sort un fil tout minuscule. Il faut vraiment être chinois pour se dire, ben ça va faire un joli tissu. Il y a des gars qui ont pensé que ça va faire un joli tissu, et qui en plus l'ont peint, et c'est des merveilles techniques, c'est des merveilles artistiques, c'est vraiment très beau, très chaud, très léger, et ça mérite de gagner beaucoup d'argent. Et pour gagner beaucoup d'argent, ils débarquaient des ballons de soie, bourrés de bacilles de la peste, et il y a eu les siècles des pestes, tous les trois ans il y avait une nouvelle peste, et à Marseille, il n'y a pas longtemps, il y a eu une très belle exposition de la peste de 1720, très bien argumenté avec des archives, des dessins, des objets. Ils avaient compris beaucoup de choses. Ils avaient compris que la peste se transmettait par la bouche. Alors, d'où les médecins avaient cet énorme bec. Ils avaient des vêtements, des robes noires, et ils se couvraient. Ils avaient compris quelque chose, ils avaient pressenti. Ils avaient un énorme bec. Et ce bec-là, c'était pour mettre des parfums. Parce que c'était l'époque où on pensait que les parfums chassaient les miasmes. C'est-à-dire qu'en mettant des parfums, ils se protégeaient. Ils avaient compris que quelque chose se passait dans l'air. Mais bien sûr, ils l'avaient expliqué avec les stéréotypes du contexte, c'est-à-dire que tout le monde témoignait qu'on avait vu une boule de feu, bien sûr, forcément de feu, venir du soleil et tomber sur la terre et répandre les miasmes. Et cette boule de feu, bien sûr, on savait qui l'avait produite. C'était les juifs ou les sorcières. C'est-à-dire qu'on avait une explication. Et l'explication, c'était l'explication par les stéréotypes de la culture, ce qu'on continue à faire. Hein. Donc les stéréotypes, alors les psychosociologues nous apprennent que les stéréotypes peuvent très bien structurer un discours social et on répond à ce discours social. Et on prend des décisions sociales, on organise une société sur des stéréotypes coupés de la réalité sensible, délirants, sans être psychotiques. C'est des délires normaux, au sens où Papa Freud vous le proposait tout à l'heure. C'est-à-dire que on a tous les paroles qui font la merveille et qui font la condition humaine, les machines qui font la merveille et la condition humaine sont délirantes, puisqu'elles se coupent de la réalité sensible. On le voit avec les écrans, c'est magique les écrans. On peut voir, on peut, en quelques clics, on peut voir ce qui se passe en Chine. On peut voir donc effet de communication magique. Les écrans sont une communication magique, ça n'est pas du tout une relation. Et le résultat, c'est que maintenant, en hygiène mentale, en santé mentale, on sait que les gens dans cette salle qui dépassent les 3-4 heures d'écran par jour multiplient leur risque de dépression par 3. Pour les adultes, parce qu'ils se privent de l'interaction qui nous stimule. Et là, on a besoin d'associer des connaissances de biologie à des connaissances techniques. Quand on met les bébés devant les nounous, les écrans sont d'excellentes nounous. Les enfants sont hypnotisés par les écrans. Ils ne bougent pas, ça scintille, ça brille, il y a des bruits, ça les capture, ça les méduse. Voilà, méduse est au sens grec du terme. La méduse, vous vous rappelez la méduse, avec les serpents qui sortent du nez, etc. Les enfants ne bougent pas, ils n'apprennent rien. Mais ils foutent la paix à leurs parents. Mais ils n'apprennent rien.
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0: Et il n'y a pas longtemps, il y a une publication d'éthologie clinique, c'est-à-dire d'éthos, l'étude des êtres vivants, animaux et humains, dans leur milieu naturel. C'était la définition de Geoffroy Saint-Hilaire au XIXe siècle, mais alors le milieu naturel, pour le définir, quel est le milieu naturel humain ? Ben c'est notre culture qu'on est en train de, qui change le climat, qui change la végétation, qui change les comportements des animaux sauvages, qui ne vivent pas avec nous, leur comportement change. Et on voit maintenant en Inde, les tigres deviennent agressifs alors que jusqu'à maintenant ils avaient un peu peur de nous, alors qu'ils sont mille fois plus forts que nous, mais ils avaient peur de nous, mais maintenant ils n'ont plus peur, pour une raison bien simple, c'est qu'on construit nos maisons sur leur territoire. Et ils disent, mais qu'est-ce qu'il fait chez moi? Qu'est-ce qu'il vient faire chez moi? Je suis en légitime défense quand j'attaque cet être humain qui vient construire sa maison chez moi. Donc on est en train de bouleverser non seulement le climat, mais on est en train de bouleverser les animaux sauvages. On est en train... Et puis en associant ce qui nous est arrivé il n'y a pas longtemps pour le Covid et le confinement, il fallait confiner. D'ailleurs l'épidémie de peste de 1348, qui est aussi partie de Marseille, et qui en 2 ans a tué un Européen sur 2. En 2 ans. C'est-à-dire, et pour gagner de l'argent, on a recommencé, 3 ans après, on n'a pas respecté la quarantaine, et il y a eu une nouvelle épidémie. Il y a eu les siècles des pestes. Alors, après chaque, le Covid, c'est un virus, et c'est pourtant un effet secondaire de la civilisation. Parce qu'on a sur nous, dans notre intestin, dans notre bouche, sur les choses qu'on touche, il y a des millions de virus que les virologues savent photographier, analyser chimiquement et photographier. À Montpellier, il y a un centre de virologie de renommée internationale. Ils m'ont invité, ils ont photographié énormément des millions de virus. Ils connaissent la structure chimique. Et notre organisme, ils habitent notre organisme. Et quand on associe ça avec des données biologiques, les virus qu'on a dans notre bouche, sur la main, dans notre intestin, ils augmentent la dégradation de certains acides aminés, c'est-à-dire qu'ils augmentent la synthèse de 2 neurohormones, la sérotonine, qui nous donne le plaisir de la relation, et la dopamine, qui nous donne le plaisir de l'action. Et c'est quand on est clinicien, comme je l'ai été, il y a sûrement des médecins ou des infirmières ou des soigneurs dans la salle. On sait très bien que les parkinsoniens, par exemple, qui chutent leur sécrétion de dopamine, eh ben, ils ne bougent plus, ils sont figés, ils n'arrivent plus à marcher, ils ont du mal à parler. J'ai mal dit, ils ont du mal à articuler, c'est-à-dire la partie motrice de la parole, ils ont du mal à articuler, parce qu'ils ne sécrètent plus assez de dopamine. Alors, et on voit que les substances qu'on mange, c'est-à-dire ce qu'on mange, modifient parfois les virus de l'intestin. Les médicaments qu'on prend modifient souvent les virus de l'intestin. Et le Covid, qui a été, c'est donc un produit de la civilisation, parce qu'il est né en Argentine et en Chine, où il y avait des élevages de mammifères qu'on mange énormes, et que c'est les excréments de deux espèces de mammifères différentes qui ont inventé un virus contre lequel notre corps, notre organisme d'être humain ne sait pas se défendre. Et là, il a fallu inventer une autre merveille de la condition humaine. Jamais, pour le Covid-19, jamais les cliniciens n'ont été aussi rapides. Ils ont fait un diagnostic avec une vitesse étonnante. Ils ont fait le diagnostic clinique. Ils ont découvert en quelques jours, en quelques semaines, comment il fallait soigner pour limiter la casse. Jamais les scientifiques n'ont été aussi vite pour inventer le vaccin adapté à un virus dont on ne connaissait pas la formule chimique au début. Jamais ils n'ont été aussi rapides. Jamais il y a eu autant de conflits pour la commercialisation des vaccins, parce qu'on est rentré dans des conflits créés par notre culture, les impératifs commerciaux. Et il a fallu, là, il y a eu des conflits que j'ignore, mais de loin, j'étais vaguement au courant, enfin, comme beaucoup de gens dans la salle, hein, que le laboratoire voulait accepter de mettre toutes ses équipes pour s'infaire des vaccins, à condition qu'il y en ait le monopole pour gagner plus d'argent. Et là, on est rentré dans des conflits commerciaux qui probablement ont retardé la mise sur le marché. L'autorisation, l'AMM, comme on dit, l'autorisation de mise sur le marché, qui est probablement la cause de milliers de morts, et peut-être probablement plus. Il n'y a pas un seul progrès sans effet secondaire. Les écrans, qui sont des merveilles techniques, ont des effets secondaires. Les progrès ont des effets secondaires. La parole, qui est la magie, qui crée la condition humaine, a des effets secondaires. Ça peut créer des œuvres d'art, ça peut créer des récits magnifiques, ça crée des œuvres d'art, ça crée des récits, des romans passionnants qui créent la condition humaine, et ça crée des langages totalitaires, c'est-à-dire ça crée des récits coupés de la réalité sensible, des récits délirants auxquels des millions d'êtres humains, pas plus bêtes que moi, adhèrent. Le langage totalitaire, ce qu'on voit actuellement se redévelopper sur la planète, les guerres qu'on voit au Proche-Orient, en Asie, en Afrique et maintenant en Europe, ces guerres-là ne sont plus des guerres de survie. Elles sont des guerres de croyances. Et on n'a aucune possibilité de démontrer, d'argumenter. C'est une croyance, on ne peut pas argumenter. Si vous croyez ou vous ne croyez pas. Mais si vous ne croyez pas et que vous vivez dans un régime totalitaire, si vous ne croyez pas la même croyance que moi, vous méritez la mort. Et vous savez bien que je n'exagère pas en disant ça. Tous les génocides se fondent sur cette absurdité que je viens de dire. Alors voilà, je continue mon entreprise de démolition de morale. Alors, les découvertes techniques ont des effets secondaires. Voilà, c'est l'introduction que je voulais vous proposer. On sait que maintenant, Gross a un autre mode de raisonnement. Alors, il y a sûrement des scientifiques dans la salle, il faut que je fasse attention à ce que je dis. Mais les scientifiques, dans leur laboratoire, s'ils veulent faire un objet de science, ils doivent réduire l'objet de science de façon à faire une hypothèse, introduire des variables, manipuler, et faire ensuite des cohortes, répéter, et ils obtiennent une conclusion momentanément vraie. Momentanément. Si vous, scientifiques, ou praticien, vous n'êtes pas d'accord, vous devez argumenter et refaire une autre manipulation. Et dans ce cas, la conclusion que j'ai tenue pour vraie, eh ben, elle ne va pas tenir longtemps, parce qu'il faudra inventer. Et c'est pour ça que les théories scientifiques évoluent. Si elles n'évoluent pas, elles s'hyperadaptent à un environnement climatique, technique, verbal, elles s'hyperadaptent. Or, cet environnement-là change tout le temps, parce que tout ce qui est vivant change. On peut appeler ça l'évolution. Tout ce qui est vivant change. Et si c'est hyperadapté, comme le langage totalitaire, comme une vérité, la seule vérité qui soit, est hyperadaptée à un milieu, le milieu change, et cette théorie qui a été vraie n'est plus vraie, puisqu'elle est désadaptée dans un nouveau milieu, et toute l'histoire des idées est un cimetière de théories. L'histoire des idées, même les théories scientifiques, tombent les unes après les autres. Parce que, comme la vie est changeante, il faut tout le temps inventer des théories nouvelles, il faut tout le temps faire des découvertes nouvelles, et ça, c'est une démarche scientifique. C'est pas une démarche totalitaire, parce que cette démarche totalitaire soit religieuse, profane, laïque ou scientifique, elle prétend être la seule vérité. Donc, un jour ou l'autre, elle sera fausse. Et on voit que même en biologie végétale, on a eu une dictature totalitaire, Lysenko. Lysenko avait pensé que les plantes avaient une âme. Je suis sûr que dans la salle, il y a des gens qui pensent que les plantes ont une âme. Je ne suis pas loin de le croire. Elles n'ont pas une âme, mais elles communiquent, alors ça on le sait bien, elles communiquent beaucoup mieux que ce qu'on croyait, et on a pu décoder cette communication, comme chez les animaux. Pendant très longtemps, sous l'impulsion de la théorie occidentale, du dualisme qu'on attribue à Descartes, mais j'ai essayé de lire un peu Descartes, mais je n'ai pas été très à l'aise avec lui, parce que vraiment, comme j'étais praticien, j'avais senti qu'on ne peut pas mettre le corps d'un côté et l'âme de l'autre. Or, la neuro-imagerie confirme que les deux fonctionnent ensemble. Et on le photographie, on le dose, les deux fonctionnent ensemble. Alors là, je suis dans un domaine où je vais me sentir un peu plus à l'aise, parce que ça fait plus de 40 ans que je répète les mêmes choses. Donc je commence à avoir les idées abusivement claires. Il faut se méfier des idées trop claires. J'espère que vos questions vont me semer le trouble. Il y aura des questions tout à l'heure. C'est vous qui gouvernez, non? C'est nous qui critiquons, hein, c'est vous qui gouvernez. Alors, là j'en suis à la page 1 de mon introduction. Alors, on disait, il y a le corps, on a, notre culture occidentale a vécu tout le temps sur le dualisme, le corps d'un côté, l'âme de l'autre, ce qui surprend beaucoup les Japonais. Alors, les Japonais, quand j'ai eu la chance d'être invité au Japon, j'ai été enchanté par la culture japonaise, leur politesse, leur culture, leur organisation, leur gentillesse, leur efficacité, vraiment enchanté. Malheureusement, ils découvrent Descartes. Je leur disais, mais ne lisez plus Descartes. Alors, il disait, on démontre sans peine, en photographie, qu'un bébé humain, un mammifère, animal ou humain, animal humain, un mammifère isolé, coupé de son environnement, son cerveau sain n'est plus stimulé et il s'atrophie. Et ce n'est pas une vue de l'esprit, puisqu'en neuroimagerie, on photographie les zones atrophiées. Et quand j'étais en interne à Paris en neurochirurgie, on voyait les atrophies cérébrales, mais on ne savait pas les expliquer. On voyait les atrophies sans aucune difficulté. On voyait l'os blanc, le cerveau gris parce que c'est moins dense que l'os, et entre les deux, on voyait du noir. C'était le noir du rien de l'atrophie cérébrale. Et alors, on nous apprenait à décrire les atrophies frontales, les atrophies ventriculaires, les atrophies périventriculaires, et on avait appris à décrire ça, mais on ne savait pas d'où ça venait. Depuis la neuroimagerie fonctionnelle récente, on sait que un mammifère, un bébé humain, qui est un mammifère, puisque dans cette salle, on a tous été des mammifères aquatiques pendant 9 mois. On n'y pense pas. Mais pendant 9 mois, on a tous été nourris, logés, blanchis, dans un liquide, dans une suspension hydrostatique à 37 degrés. Et donc, on a tous connu cette vie de mammifère marin. On avait des branchies. C'est notre mère qui respirait pour nous, qui nous nourrissait. Et on avait des branchies qu'on a gardées et qui sont maintenant devenues l'oreille interne. On a encore des branchies dans l'oreille interne. On respire moins avec les oreilles, mais on respire un peu mieux avec les poumons quand ça marche bien. Donc un bébé humain, isolé, privé d'altérité, son cerveau s'atrophie. Et alors ça, j'ai travaillé en Roumanie. On a été les premiers à demander des scanners des enfants qui avaient été mis en isolement sensoriel par un langage totalitaire profane, Ceausescu, qui obligeait les femmes à travailler 14 heures par jour, qui les obligeait à mettre au monde le plus d'enfants possible pour faire des ouvriers pour rembourser la dette, et qui les empêchait de s'en occuper. Travailler 14 heures par jour, il n'y avait pas de métier de la petite enfance, pas d'assistante maternelle, rien. Donc dans une optique totalitaire, raciste, si un enfant se développe bien, c'est qu'il est une bonne graine, s'il se développe mal, c'est que c'est une mauvaise graine. C'est un stéréotype raciste. Ça veut dire qu'il y aurait parmi nous des bonnes. Il y a, ça a été dit, je l'ai entendu, il y a parmi nous des gens qui sont des bonnes graines et d'autres qui sont des mauvaises graines. La famille, la culture, les métiers de la petite enfance n'ont rien à voir. S'il est bien, c'est que c'est une bonne graine. Il travaille bien à l'école, c'est que c'est une bonne graine. Il est mauvais à l'école, c'est que c'est une mauvaise graine. Il est pauvre, c'est de sa faute. S'il est pauvre, c'est d'accord. S'il est pauvre, c'est de sa faute, c'est une mauvaise graine. Donc, on a vécu dans des stéréotypes criminels comme ça.
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0: Or, ce qu'on photographie maintenant, alors j'ai travaillé à Tel Aviv avec Shaul Harel, qui est professeur de neuropédiatrie. Et il a été un des tout premiers, peut-être même le premier. J'ai travaillé avec Charban Ionescu, que vous avez eu comme prof. Je crois qu'il était au jury de votre thèse aussi. Et j'ai travaillé avec lui et sur les enfants de Roumanie, cette catastrophe que je suis en train de raconter. Presque, pratiquement 200 000 enfants. Alors, quand j'ai demandé des scanners, j'ai provoqué un scandale, parce qu'on a demandé des scanners. Tu vois bien que ces enfants sont des monstres. Et c'est pour ça qu'ils ont été abandonnés. Ces enfants ont été abandonnés parce que ce sont des monstres. Ce sont des monstres parce qu'ils ont été abandonnés. Et quand j'ai travaillé avec Shaul Harel à Tel Aviv, il a fait une population. Alors là, on a quand même besoin d'une démarche scientifique, de laboratoire. C'est-à-dire qu'il a fait une population de 170 femmes enceintes, palestiniennes et israéliennes, qui consultaient dans les hôpitaux de Tel Aviv. Et ces 170 femmes enceintes ont mis au monde, qui consultaient pour syndrome psychotraumatique, elles ont mis au monde 170 bébés. Shaul a fait 170 neuroimageries. Ces bébés avaient une atrophie des deux lobes préfrontaux, socle neurologique de l'anticipation, une atrophie des deux systèmes limbiques plus marqués à droite, socle neurologique de la mémoire et des émotions, et une des fonctions du lobe préfrontal, c'est d'inhiber L'amygdale rhinencéphalique, c'est l'amygdale du cerveau. C'est un noyau de neurones qui était hypertrophié. Et Charbin travaillait avec moi, et Pierre Bustani, qui nous a montré qui a confirmé ce que nous a montré Shaul Harel, c'est-à-dire une hypertrophie de ces deux noyaux, parce qu'il n'était plus freiné par les deux lobes préfrontaux. Et il n'était plus freiné par les lobes préfrontaux, parce que ces lobes préfrontaux n'étaient pas stimulés par l'altérité. Je viens de tenir un raisonnement écosystémique. Ça n'est plus une cause qui provoque un effet, c'est une convergence de causes qui provoque un effet maléfique, dans ce que je suis en train de décrire, ou bénéfique si on agit sur le milieu qui agit sur le cerveau de nos enfants, et le nôtre. C'est-à-dire que c'est un nouveau mode de raisonnement, et je crois que autant il faut admirer certains travaux scientifiques, autant il faut reconnaître que les praticiens ont un autre savoir qui n'est pas assez valorisé par la recherche. Et il n'y a pas assez de recherches cliniques. Il y a beaucoup de recherches de laboratoire qui méritent les résultats qu'ils obtiennent, hein. Mais il n'y a pas assez de recherches cliniques. Les cliniciens, les gens de terrain, les laboureurs, les médecins, les infirmières, les psychologues, les aides-soignantes, les laboureurs ont un savoir qui est différent de celui des gens de laboratoire. Quand j'étais praticien, je recevais tous les mois des brochures sur papier glacé, magnifiques, avec des courbes magnifiques, qui montraient que, on donne une substance, tant que ça bloque la réabsorption de la sérotonine, ça augmente la réabsorption de la sérotonine, et hop, le malade va mieux. Sur le laboratoire, sur la brochure, c'était magnifique. Moi, j'étais content, j'étais soigneur, j'étais médecin, je me disais, ben, je suis content, je donnais ces médicaments, et les gens me disaient, écoutez, depuis que je prends ces médicaments, j'ai la bouche sèche, je suis constipé, je ne vais pas mieux. Alors, nous, laboureurs, gens de terrain, on a un savoir respectable. Et on parlait tout à l'heure, la lobotomie, au point de vue scientifique, a eu un prix Nobel. Il y a eu un prix Nobel pour la lobotomie. Et ce sont des gens de terrain qui n'étaient pas spécialistes, des gens de terrain qui ont dit, mais est-ce que ça vaut la peine de massacrer des gens comme ça pour une théorie scientifique qui était vraie? Si on coupe le lobe préfrontal des gens, ils n'ont plus d'angoisse. Le traitement d'angoisse, c'est donc la lobotomie, vous êtes d'accord? C'est-à-dire, c'est facile. Et en plus, si vous saviez comme c'est facile à faire, si vous voulez, je vous apprenne. C'est tellement facile à faire, et c'est pas cher au point de vue sécurité sociale. Donc voilà des arguments logiques que je viens de tenir, c'est un raisonnement logique, c'est pas cher, c'est économique, ça marche très bien, c'est totalement logique, c'est complètement fou. Il y a eu un prix Nobel pour ça. Alors, je reviens avec votre maître. Vous dites que c'est mon maître, Sherban?
2: Non.
0: C'est votre professeur. Alors, donc, Sherban a beaucoup travaillé, on l'a accompagné. Violetta Stan est venue travailler avec nous à Toulon, et on l'a beaucoup accompagné. Si j'arrête mon raisonnement là où j'en suis, vous allez être désespérés. Donc je vais ajouter quelque chose, c'est que je faisais les électroencéphalogrammes de Shaul Harel, de ces enfants qui avaient des altérations cérébrales photographiées et vérifiées mille fois. S'il y a des neurologues dans la salle, ils savent que ça a été mille fois photographié, c'est devenu une banalité maintenant. Si vous voulez vérifier, il y a un très beau livre par deux Américains qui ont travaillé, Nelson et Zina, Z-E-A-N-A-H, et dans ce livre, vous aurez toutes les explications, vous aurez les photos, vous aurez tout ce qui vous convaincra. Mais c'est ce que je viens de dire est devenu une banalité de neuroimagerie. Dès que on fournissait à ces bébés très altérés un substitut affectif, soit la mère, si elle était encore là, soit un psychologue, soit un métier de la petite enfance, soit quelqu'un qui pouvait fournir à ses bébés très altérés une base de sécurité, une figure d'attachement, l'électroencéphalogramme se régularisait en deux nuits. La plasticité cérébrale est tellement importante que dès qu'on modifie l'environnement du bébé, le cerveau se remet à bien fonctionner. Mais, comme le disait Sherman, comme on l'a dit avec lui, plus on intervient tôt, plus la résilience est facile à déclencher. Et plus on intervient tard, cette dysfonction cérébrale que je décris tout à l'heure, ben c'est plus on attend, plus c'est devenu une anatomie du cerveau, et plus la résilience sera de mauvaise qualité, plus elle sera difficile à déclencher, parce qu'il faut reconnaître que la plasticité cérébrale qui est faramineuse dans les petites années, il faut reconnaître qu'en vieillissant, ça ne va pas de plus en plus vite. Hein. Mais ça reste encore vrai, mais plus on attend, plus il faut travailler. Quoi. Et la preuve, c'est que les enfants, les bébés apprennent la langue maternelle, tous les bébés du monde apprennent la langue maternelle entre le 20e et le 30e mois, sans école, sans livre, rien, au contact, comme ça. Au milieu, ils entendent parler, tant qu'ils apprennent la langue maternelle en 10 mois, sans accent. Les bébés, actuellement, il y a de plus en plus de bébés bilingues et trilingues. Au début, on disait, mais ils mettent plus longtemps. Et les publications récentes des linguistes disent qu'ils mettent 10 mois pour apprendre 2 ou 3 langues. Sale gosse. C'est-à-dire... Moi, ça fait 65 ans que je suis débutant en anglais. Et eux, en 10 mois, ils apprennent 2 ou 3 langues. C'est probablement parce que le bouillonnement cérébral est tel que les circuits, tenez-vous bien, les circuits cérébraux du bébé sont façonnés par les mots maternels. Vous avez bien entendu, la mère parle... On parle autour de la mère, les mots qu'ils entendent tracent ce qu'on photographie, tracent les circuits cérébraux et sculptent la zone temporale gauche. La zone temporale gauche des droitiers, des cerveaux humains, parce que si on parle à un chien, il est content, il remue la queue, il est content, mais ça ne sculpte pas sur l'autre temporale gauche. Donc ça veut dire que nous, bébés humains, quand on était bébé humain, c'est-à-dire il n'y a pas longtemps, nous, bébés humains, notre cerveau est sculpté par les mots maternels et par les mots qu'on entend. Mais la neuroimagerie précise, alors là, la commission des 1000 premiers jours, on a travaillé avec Guylaine Dehaene, je cite souvent son travail, tellement je l'ai trouvé stimulant. Quand on parle autour d'un bébé âgé de 3 ou 4 mois, on voit que son lobe temporal gauche passe au rouge. Ça veut dire qu'il entend des sons, que les neurones traitent ces sons, donc dégradent du glucose pour faire de l'énergie. Cette chaleur est captée par l'ordinateur qui est codé pour transformer la chaleur en rouge. Et quand on parle autour du bébé de 3 ou 4 mois, son lobe temporal gauche passe au rouge. On voit qu'il entend des sons. Guylaine Dehaene dit à la mère, « Madame, adressez-vous à votre bébé. » Donc, qu'est-ce que fait une mère quand elle parle à son bébé? Elle n'est pas à 3 km. Elle s'approche du bébé, elle le regarde dans les yeux, et elle lui dit, elle fait une musique des mots, qu'on a tous fait avec nos enfants, cette prosodie ridicule et délicieuse qu'on fait. Oh, il est mignon, c'est mignon. On l'a tous fait, ça. Et dès l'instant où on parle bébé à un bébé, ça le stimule beaucoup. Et si on parle comme ça à un bébé, il s'en fout éperdument, il ne répond pas, son lobe temporal gauche ne répond pas. Mais si on fait le pitre, oh, il est mignon, donc il est content, le bébé. Et ce que nous a montré Guylaine, c'est que ce n'est plus le lobe temporal gauche qui répond. C'est un repli horizontal qu'on appelle le planum temporal, un repli horizontal du lobe temporal qu'on sait très bien où il est, qui passe au rouge, et plus la mère, plus la figure d'attachement, mère ou père ou grand-mère, figure d'attachement, plus on parle au bébé, pas autour du bébé, plus on parle au bébé, plus on voit la zone s'étendre, ce qui veut dire que on est en train de sculpter le lobe temporal gauche du bébé et de transformer ce qui était la zone des sons en ce qui est en train de devenir la zone des mots. À moi, Françoise Dolto, elle l'avait compris avant tout le monde, parce que c'était une clinicienne, et qu'elle baignait tous les jours avec des bébés, elle avait, comme beaucoup de mères, comme beaucoup de gens dans la salle. Je fais partie d'une génération où on nous apprenait que tant qu'un bébé ne parle pas, il ne peut rien comprendre. J'ai appris ça à l'Institut de Psycho. Hein. Donc, j'ai appris ça en médecine aussi, pendant très longtemps. S'il y a des mères dans la salle, ça va les surprendre. Hein. Donc, ça veut dire... Et maintenant, pour les neurologues qui sont dans la salle, on sait très bien que... Alors, le cerveau, une fois sculpté par le milieu, hein, l'atrophie dont je vous parlais tout à l'heure, hein, la dysfonction cérébrale provoquée par la privation d'altérité, le cerveau ne fonctionne pas. Ces enfants que j'ai vus à Bucarest, que j'ai vus à Timișoara, ces enfants sains ne parlaient pas. Il n'y avait pas d'altérité, ils ne faisaient que se balancer. Quand ils avaient une émotion trop forte, ils s'agressaient ou ils se tapaient la tête par terre ou contre les murs avec une violence qui faisait peur. Et on a mis, et la neuroimagerie nous a mis longtemps à nous faire comprendre que la souffrance qu'ils s'infligeaient était plus supportable que le désert affectif dans lequel Ceausescu les avait placés pour une décision de dictature profane. Encore un raisonnement écosystémique. C'est la pensée politique profane, criminelle de Ceausescu qui avait isolé pratiquement 200 000 enfants. Presque tous ces enfants étaient neurologiquement très abîmés, ce qu'on affirme très clairement. Mais dès qu'on propose un substitut affectif à ces enfants, et plus ce substitut intervient tôt, plus la résilience est facile. Et ça aussi, on a pu le photographier, le mesurer avec Sherban, avec Bustani, avec Mariano, avec toute une petite équipe que j'avais constituée. Et mais à Montpellier, il y avait des gens qui travaillaient très bien là-dessus. Et on se rencontrait beaucoup. Donc ce que je dis, on peut le défendre, on peut aisément le défendre. Donc la résilience est facile à photographier, à prouver, mais elle est d'autant plus efficace qu'on intervient précocement. Et les échecs qu'on a constatés, qu'on a été obligé de constater, c'était parce que ça faisait Nelson et Zina ont montré populationnellement que quand l'isolement, la privation d'altérité, la privation affective, sensorielle, était précoce, intense et durable, là, il y avait des cerveaux très abîmés, et là, on n'en a pas récupéré beaucoup, et là, la résilience a été de mauvaise qualité. Donc ça veut dire que quand on emploie le mot résilience, on sait de quoi on parle, mais il y a des gens qui emploient le mot résilience avec une autre signification, et... On a déjà eu des réunions et j'ai eu du mal à garder ma tranquillité intérieure. Donc vous me menacez quand vous voulez que je me taise. Hein. Parce que sinon, là, dans pas longtemps. J'ai fait un plan rigoureux que je ne suis rigoureusement pas. Parce que sinon... Mais ça fait rien. On est là pour échanger des idées. On n'est pas là pour faire un cours.
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0: Alors, dans ces mois, ces premiers mois de la vie sont fondamentaux pour acquérir la base de départ. C'est-à-dire que là, on sait ce qu'il faut faire pour donner au bébé une base de départ, un point de départ. C'est pas gagné pour la vie parce que, comme je vous disais tout à l'heure, ces bébés sains qui ont été isolés, que j'ai vus aussi au Québec, à Montréal, avec les enfants du Plessis, eux qui ont connu aussi une autre tragédie totalitaire, mais là c'était une tragédie religieuse. C'est-à-dire que des instituts catholiques avaient pour obtenir un prix de journée, un orphelinat catholique, pour obtenir un prix de journée plus élevé, avait demandé à passer au statut d'hôpital psychiatrique. Et ces enfants saints, les orphelins de Duplessis, si vous voulez vérifier, les orphelins de Duplessis. Et ces enfants saints se sont retrouvés dans un environnement délabrant, avec des schizophrènes, des démences d'Alzheimer, où personne ne leur parlait. On n'a pas fait de neuroimagerie parce qu'on ne savait pas que cette époque-là, on pouvait le faire. Mais on constate cliniquement que tous ces enfants ont été très, très délabrés. On ne s'est pas occupé d'eux et ils sont devenus des adultes délabrés parce qu'on n'a pas déclenché un processus de résilience. Parce qu'on les a laissés tous. Il n'y a pas eu de soutien. Il n'y a pas eu les interactions dont je vous parle tout à l'heure. Alors, mais donc ça veut dire que on sait ce qu'il faut faire pour que les enfants démarrent bien dans la vie, on ne le fait pas toujours. Parfois, on ne peut pas le faire. Les guerres qui sont à nos portes, qui sont vraiment pas loin, les guerres vont provoquer des tragédies, des traumatismes sur plusieurs générations. Toutes les guerres sont des fabriques de psychopathes. Toutes les guerres. Alors on parle de guerre de légitime ou pas, toutes les guerres sont criminelles. Quand j'entends parler de crimes de guerre, ça me stupéfie. Il y aurait donc des crimes de guerre, mais on pourrait faire des crimes pas de guerre. Mais on pourrait tuer des gens. C'est stupéfiant. Il y a donc des manières légales de tuer. Mais d'ailleurs, c'est vrai ce que je suis en train de dire. Si vous tuez quelqu'un si vous êtes soldat, vous tuez quelqu'un en période de guerre, vous êtes décoré. Vous n'êtes plus soldat, vous tuez la même personne en période de paix, vous êtes emprisonné. Donc, ce n'est pas le crime, c'est les conditions qui changent la signification de l'assassinat et qui fait que dans un contexte, on vous décore, on vous félicite, dans un autre contexte, on vous emprisonne. C'est le même fait, mais la signification du fait n'est pas du tout la même. C'est le contexte qui a changé la signification du fait. Alors, les enfants, donc, on sait ce qu'il faut faire et il y a des premières décisions qui ont été, je crois, heureuses. Le congé paternité, le congé naissance, on est en train d'étudier ce qui est en train de se faire. Et on évalue, on photographie, on évalue avec des dosages biologiques, avec des neuroimageries, avec des questionnaires psychologiques, avec l'acquisition du langage. On sait le nombre de mots que doit prononcer un bébé à 3 ans. Si un bébé a été isolé, ben il ne prononce pas les 3000 mots qui lui permettent de... C'est un bébé qui a été isolé, rentre en France en maternelle à 3 ans avec un stock de 200 mots. Un bébé qui a été entouré rentre en maternelle à l'âge de 3 ans avec un stock de 3000 mots. Devinez lesquels vont devenir bons élèves. Ils sont sains tous les deux. Ceux qui ont 200 mots, ils sont sains, mais ils n'ont que 200 mots. Le milieu ne leur a appris que 200 mots, alors que d'autres ont appris les 3000 mots qui vont leur permettre d'apprendre, de jouer à apprendre, alors que les autres vont être humiliés par l'école. Je ne comprends pas, alors que je vois que mes petits copains, mes camarades de classe jouent et rient et comprennent. Et moi, je ne comprends pas. Dès la maternelle, ils sont humiliés. On parle beaucoup de phobie scolaire aujourd'hui. Toutes ces phobies scolaires sont des gosses. Non pas en difficulté, parfois en difficulté eux-mêmes. Traumatisme crânien, tumeur, ça existe, mais c'est minoritaire. Dans l'immense majorité des cas, c'est une défaillance. La précarité sociale, la violence conjugale, la guerre, sont les grands fournisseurs de défaillances cérébrales. Et c'est pour ça que toutes les guerres sont des fabriques de psychopathes. Et c'est pour ça qu'ils se transmettent sur plusieurs générations. Il faudra plusieurs... Même quand il y aura la paix, la paix, ce n'est pas la fin des problèmes. La paix, c'est l'apparition d'autres problèmes. Et ensuite, il faudra agir sur les enfants qui auront des parents dysfonctionnels. Et ces parents seront dysfonctionnels parce qu'ils ont fait la guerre, parce qu'ils ont subi la guerre. Et on voit comment les traumatismes se transmettent sur plusieurs générations. Donc, toutes les guerres sont des crimes. Il n'y a pas que les crimes. Il n'y a pas que les crimes de guerre qui sont des crimes. Mais, je vais terminer juste

de culture. Si on entoure un bébé de sécurité affective, de parole, de jeu, un enfant apprend par le jeu. Je trouve que la proposition de faire entrer le théâtre à l'école est une excellente proposition parce que ça permet aux enfants, c'est une pédagogie de l'empathie. Ça leur permet, en jouant des pièces de théâtre, de se mettre à la place de l'autre et de découvrir le monde mental de l'autre. Ce que fait la littérature, ce que faisait le théâtre grec, hein, c'était la fonction du théâtre dans la Grèce ancienne, c'était la démocratie. C'est-à-dire, vous, le comédien devient le porte-parole des problèmes de la cité, mais vous, citoyen grec, vous avez le devoir de critiquer et de commenter. Donc c'était une fonction démocratique. Et pendant très longtemps, il y avait les disputations. Les Espagnols avaient inventé les disputations. Et c'était une fonction démocratique. Et Jean-Claude Carrière a écrit la disputation de Valladolid. Et c'est très très bien, c'est passionnant. Les Indiens, quand Cortés est arrivé, il a bien vu que les Indiens n'avaient pas la même couleur de peau et n'avaient pas la même croyance que lui, puisqu'ils n'avaient pas la même couleur de peau. C'était bien la preuve qu'ils sont inférieurs. Sinon, quand on n'a pas la même couleur de peau que moi, c'est qu'on est inférieur, vous êtes d'accord? Quand on n'a pas les mêmes croyances que moi, c'est qu'on est inférieur. Hein. Donc, voilà. Donc, on a fonctionné sur ces stupidités logiques. Toutes les cultures fonctionnent encore là-dessus, mais on va s'appliquer à combattre ça. Et puis, il y a la disputation de Valladolid que Jean-Claude Carrière a très joliment, très intelligemment, parce qu'il était comme ça, cultivé et intelligent. Et les prélats se disputent entre eux, puisque c'était une disputation. Et bien sûr, ils n'étaient pas d'accord. Il y en avait un qui disait « Les Indiens n'ont pas d'âme, la preuve, regardez, les Indiens adoraient, ils avaient des statues de Dieu, et le prélat, qui était chrétien, donc qui avait des statues merveilleuses, qui avait des peintures merveilleuses, donc... Il disait, regardez, pour la preuve qu'ils n'ont pas d'âme, c'est que regardez comme les idoles, leurs idoles sont laides. Alors un autre disait, mais non, ils ont une âme. Et c'était important parce que Cortés a pensé que les Indiens n'avaient pas d'âme, donc on pouvait les atteler, on pouvait les tuer, on pouvait les dépecer. C'était pas un crime, c'était pas des êtres humains. Dès un moment, les deux prélats se disputent, et un des deux prélats se précipite sur l'autre pour l'engueuler ou le secouer. Il y avait des escaliers, il tombe cul par-dessus tête, et tout le monde éclate de rire, les Indiens aussi. Paf! Puisqu'ils riaient, on avait la preuve qu'ils avaient une âme, parce que le rire, c'est le propre de l'homme. Et on avait la preuve que les Indiens avaient une âme. Désormais, on ne pouvait plus les atteler, on ne pouvait plus les dépecer, il fallait les baptiser. Et il y a le Silence de la mer qui raconte ça de Vercors. Si vous ne l'avez pas lu, vous devez lire le Silence de la mer de Vercors. Il y aura une interrogation écrite hein, tout à l'heure. Vous devez le lire. C'est un linguiste, Vercors. Et c'était... Il met ça, c'est joli, c'est intelligent, c'est drôle. Donc ça veut dire que, voilà, je termine, c'est-à-dire que on voit que la démarche scientifique nécessaire, critiquable, ça fait partie du monde scientifique, doit s'enrichir de la démarche des praticiens qui ont un autre savoir, qui n'est pas assez reconnu par les instances, l'ANR, par exemple, l'INSERM, le CNRS, l'Agence nationale de la recherche, commence maintenant à reconnaître qu'il faut des équipes pluridisciplinaires, alors que quand j'ai commencé il y a 40 ans, à faire le premier congrès international aux Ambiers près de Toulon, on a été critiqué parce qu'on disait que les bébés dans l'utérus commençaient déjà à communiquer, alors que la doxa disait à cette époque-là, c'est que de la biologie. Un bébé ne communique que quand il part vers l'âge de 3 ans. Et nous, ce jour-là, au colloque des Ambiers, on disait, mais non, ça communique.

0: des mots, mais ça communique. Quelque chose. Les émotions maternelles se communiquent dans l'utérus par des substances du stress. Et c'est ça qui explique ce que Shaul Harel a constaté. Les substances du stress, schématiquement le cortisol et les catécholamines, sont toxiques pour le cerveau du bébé. Mais dès qu'on change le milieu du bébé, la résilience neuronale se déclenche à une vitesse stupéfiante, à condition de ne pas attendre trop longtemps. Donc ça veut dire que maintenant on a un degré de liberté, donc on a un degré de responsabilité, et donc c'est les méthodes. Idéalement, il faudrait donc que les couples fonctionnent bien. Voilà. C'est facile. C'est facile à dire. Il faudrait que le quartier fonctionne bien pour que les parents ne soient pas seuls. Actuellement, à Paris, 60% des femmes élèvent leurs enfants seuls. 60% des PMA sont demandés. On va sortir avec Jacqueline en Israël un livre sur les nouvelles fertilités. Aujourd'hui, 60% des PMA sont demandés par des femmes seules qui décident d'avoir un enfant sans père. Qu'est-ce qu'il faut penser de ça? Qu'est-ce que ça va donner? Donc, à la commission des 1000 jours, on n'a pas su définir le père. Il y a beaucoup de cultures qui dissocient l'amant et le père. Beaucoup de cultures africaines, et quand j'étais en Amérique du Sud, chez les Indiens d'Amérique du Sud, beaucoup de cultures indiennes disent que l'amant, c'est pas le père. Beaucoup de cultures africaines disent en revanche que l'amant, c'est celui qui a fait le coup, si vous permettez cette délicate métaphore. C'est-à-dire que... Mais le père, c'est ce que disent beaucoup de cultures africaines, le père, c'est celui que nous, on appelle l'oncle maternel. C'est-à-dire, c'est... Et il y a même des cultures indiennes qui disent que le père, c'est tous les hommes du côté du père, qui sont désignés par la société. Alors quand j'ai travaillé avec Sandra Cabral, que j'ai eu comme élève, dont j'ai dirigé la thèse et qui maintenant est professeure à Rio, et c'est elle qui nous a amenés dans les favelas de Rio, et j'étais dans les favelas de Fortaleza, tous les hommes du côté du père sont pères, c'est-à-dire ils sont tenus. La société les charge de s'occuper de tous les enfants, d'en être responsable et donc de s'y attacher. L'amant, c'est autre chose. L'amant, les femmes font ce qu'elles veulent. L'amant, c'est autre chose. Le père, c'est celui qui... C'est une autre conception. Or, nous, à la commission des 1000 premiers jours, on n'a pas su définir qui était le père. Beaucoup de femmes seules élèvent leur enfant avec leur grand-mère, avec leur propre mère. Bonjour, madame la grand-mère, c'est vous le père. Beaucoup de femmes homosexuelles qui s'occupent très bien et qui, de leurs enfants, et ça aussi, ça a été évalué par Johanna le jeune à Montréal, ça a été évalué. Ces enfants-là, de couples d'homosexuels, se développent très bien. Bonjour madame, vous êtes la deuxième parent. Bonjour madame, vous êtes le père. Vous me suivez? Qu'est-ce que ça va faire au point de vue structure de parenté? Et quand on sait que la phrase de Camus, souvent citée, quand on nomme mal les choses, on ajoute au malheur du monde, on n'a pas su nommer le père. Et maintenant, il y a beaucoup de pays qui disent, officiellement, ça a été voté, c'est rentré dans les actes, premier parent, deuxième parent. On n'a pas su définir le père. C'est pas celui qui a fait le coup, ça peut être une femme, ça peut être la grand-mère. Voilà, je termine sur une note optimiste. Et puis on échange quelques idées avec vous. Merci.
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2: Didier au micro de Radio Alliance Plus, bonjour à toutes et à tous. Et aujourd'hui, nous nous retrouvons dans cette émission avec Arnaud et Jade. Bonjour Arnaud.
3: Bonjour.
2: Bonjour Jade.
4: Bonjour.
2: Alors qui sont ces deux personnages? Ils appartiennent à la Maison des Adolescents, c'est ça Arnaud?
3: Exactement.
2: Et la Maison des Adolescents anime. Et on va surtout parler aujourd'hui du festival Au-delà des écrans, c'est ça?
3: Oui.
2: Avec plusieurs personnages de chez vous, enfin pas des personnages, mais des
3: adolescents.
2: Des actifs, des adolescents.
3: C'est
2: voilà.
3: Ça.
2: Des adolescentes plutôt, parce que je crois qu'il n'y a que des filles aujourd'hui.
3: Aujourd'hui, oui.
2: Bon, bien entouré. Alors, on va parler un petit peu de cette association. Le vif du sujet, c'est plutôt de rentrer après dans le festival.
3: Ok.
2: Alors, la Maison des Adolescents, Arnaud, en deux mots, c'est... J'ai cru comprendre, c'est écoute, soutien et accompagnement des ados, c'est ça?
3: Exactement. Donc, on est une association et en même temps, puisqu'on sait que l'adolescence est une période
2: fragile,
3: critique, en tout cas de transformation.
2: On l'a tous été. Hein.
3: Exactement. Ça, c'est le gros avantage, c'est qu'on partage tout ça. Et donc, quand on traverse cette période-là, eh bien, on peut des fois se poser des questions, se sentir un peu dans le flou, se sentir des fois un peu inquiet ou des fois avoir des projets et ne pas savoir trop vers qui se tourner. Et du coup, à la Maison des Adolescents, vous rencontrez des professionnels qui sont là pour vous écouter, pour vous accompagner et pour vous orienter si besoin.
2: Alors, ces adolescents, ils font une démarche volontaire pour venir vous voir? Comment ça se passe?
3: Alors, la plus grande majorité des fois, voilà, ils viennent soit avec les parents, soit ils sont invités à venir par leur établissement scolaire. Mais par contre, la spécificité, c'est qu'ils peuvent venir aussi sans l'accord de personne, en fait, à la Maison des Adolescents.
2: D'accord.
3: Un ado qui connaît la Maison des Ados et qui a une question, il n'est pas obligé de demander l'autorisation, il vient, il tape à la porte et on le recevra toujours. D'accord. Enfin, toujours, entre le lundi et le vendredi, sur des horaires...
2: Il y a une certaine liberté d'action.
3: Il y a une liberté, il y a une confidentialité, il y a un anonymat, si le jeune, il le souhaite, qui peut être conservé. Et donc, il pourra... bénéficier d'un accueil, d'une écoute bienveillante. D'accord. Par des professionnels.
2: Alors cet accueil, cette écoute, ça se concrétise comment? Vous leur proposez quoi? Des ateliers, je crois, c'est ça?
3: Alors, il peut y avoir des entretiens individuels déjà, ouais. et donc un suivi, et effectivement, ça peut être complété par des ateliers en collectif. Donc, on a des ateliers d'art-thérapie, on a des ateliers de gestion des émotions, on a des ateliers d'expression. Sur USES, puisqu'on est sur les deux endroits, sur Nîmes et sur USES, on a des

0: consultations thérapeutiques par le média du jeu vidéo aussi. Mm-hmm. Voilà, on a tout un panel de réponses qui peuvent venir accompagner à un moment une angoisse adolescente.
1: Alors aujourd'hui, on va parler plus d'une activité ludique, oui. Hein, puisque vous avez, je pense, créé, vous allez nous expliquer pourquoi, avant de donner la parole à Jade, sur un festival qui a été créé par la Maison des Adolescents, oui, de Nîmes, et qui s'appelle le Festival Au-delà des écrans.
0: Oui.
1: Je rappelle qu'il commence le 28 mai, donc c'est bientôt, et jusqu'au 5 juin, c'est ça ?
0: Exactement.
1: Alors, pourquoi ce festival Au-delà des écrans ?
0: Alors, très rapidement, là aussi, on est parti d'un constat qui était celui-ci, c'était de dire que les adolescents, ils n'avaient pas tellement de place dans la cité pour parler de qu'est-ce que c'est être adolescent aujourd'hui dans le Gard en 2026. Et donc, on s'est dit que le cinéma, l'image, la vidéo, ça pouvait être un support intéressant. Et donc, de cette idée-là, on a créé un festival de cinéma où on s'est dit on va mettre vraiment les adolescents au cœur du festival, en leur donnant les manettes du festival. Donc nous, la Maison des Ados, on est là pour garantir le cadre. Mais par contre, à l'intérieur de ce cadre-là, les jeunes sont vraiment très libres. C'est-à-dire qu'on leur fait visionner des courts-métrages. Donc, ils regardent une vingtaine, une trentaine.
1: C'est pas vous qui créez les courts-métrages.
0: Non.
1: C'est ça.
0: Non, c'est des courts-métrages qui ont été réalisés par des vrais réalisateurs.
1: Oui.
0: Et du coup, voilà, eux, ils ont tout un travail de visionnage, critique et sélection.
1: D'accord.
0: Et au travers de cette sélection, ils nous disent en creux qu'est-ce qui.
1: On voudrait voir ça.
0: Voilà. Ou c'est. Nous, adolescents, c'est cette question-là qu'on se pose.
1: Proposer dans un festival.
0: Oui. Et voilà, c'est ça. Parce que du coup, après cette sélection, on la propose au grand public. Et il y a un échange qui se fait entre les jeunes qui ont participé à la création du festival tout au long de l'année et le public qui vient voir les films.
1: Alors avant de rentrer dans le détail avec Jade sur certains films, ça se passe au Sémaphore, c'est ça ?
0: Ça se passe au Sémaphore sur Nîmes, sur le 28 et le 29 mai, effectivement.
1: D'accord. Alors on va parler dans cette première partie surtout de Nîmes, et après la pause musicale, on abordera ce qui se passe à Uzès, c'est ça ?
0: Avec plaisir.
1: Alors avec Jade, justement, c'est sur Nîmes que ça se passe, hein, Jade ?
2: Oui, c'est ça.
1: Alors Jade, tu nous commentes plusieurs films, non ? Il y a quatre films qui ont été choisis pour le vendredi 29 mai, c'est ça ?
2: Oui.
1: Alors, pourquoi ces choix ? D'abord, Les Enfants du Béton, Le Grand Saut, La Face Cachée et AOC, c'est ça ?
2: Oui, c'est ça.
1: Alors quel est celui qui t'intéresse le plus ou pourquoi ce choix ?
2: Alors, pour moi, le meilleur dans cette sélection, c'est AOC.
1: Ouais.
2: Parce que ça parle.
1: Ça n'a rien à voir avec une appellation d'origine contrôlée, non ? Non, tu connais peut-être pas le. Si, si, ah bon ?
2: Si, c'est ça.
1: Ah, c'est ça ?
2: Oui.
1: Alors, explique-nous.
2: Alors, en fait, on suit l'histoire d'une famille,
1: ouais,
2: qui est d'origine, je ne sais plus très bien l'origine, mais d'une origine autre que française et qui,
1: d'accord,
2: ont donc des prénoms pas français, qui vont devoir les changer. Et donc, on les suit un peu dans cette aventure, entre guillemets, de changement de prénom. Après, c'est aussi un film.
1: C'est le thème du.
2: Oui, le thème du film.
1: D'accord.
2: Il est aussi tourné de manière assez particulière, parce qu'on dirait un peu que c'est un documentaire. En tout cas, c'est filmé comme ça.
1: D'accord.
2: Du coup, c'est ce qu'on a trouvé assez intéressant, en tout cas dans notre classe, on en a beaucoup parlé. Donc c'est
1: un choix qui a été collectif.
2: Oui, voilà.
1: D'accord.
2: En fait, à chaque fois, on nous fait visionner,
1: mm-hmm,
2: des documentaires ou des fictions,
1: des courts-métrages.
2: Et on a une sorte de petit débat entre nous.
1: Mm-hmm.
2: Et plus tard, après, on revient sur tous les films pour faire une sélection du film qui nous a le plus marqué, pour faire du coup cette sélection de quatre courts-métrages.
1: Alors comment ça se passe cette sélection ? Vous êtes à plusieurs ? Si je comprends bien.
2: Oui.
1: Donc les avis sont différents et vous vous portez tous sur un même film, c'est ça ?
2: C'est ça, en fait, on vote un peu.
1: Oui. Ah, oui,
2: on nous a donné des sortes de gommettes pour placer les verts. Les gommettes vertes, c'est pour les courts-métrages qu'on a beaucoup aimés.
1: Mmh.
2: Des gommettes oranges pour celles qu'on a un peu moins aimées, etc.
1: Mmh.
2: Et grâce à ça, on arrive à faire une sélection des courts-métrages qui vont passer au festival.
1: Alors et toi, qu'est-ce qui t'a qui a retenu ton attention pour avoir ce choix sur AOC ?
2: Déjà,
1: je rappelle que parmi les quatre films, courts-métrages, c'est celui que tu préfères.
2: Oui.
1: Et on peut parler des autres après.
2: Oui.
1: D'accord. Alors AOC, pourquoi ?
2: AOC, pour la façon dont c'est tourné. Parce que du coup, nous, on est à la prépa de Saint-Stanislas, qui est une prépa cinéma photo-son.
1: D'accord.
2: Et du coup, on est plus tourné vers le cinéma.
1: Tu te destineras à aller au cinéma ?
2: Oui.
1: Faire une vocation professionnelle,
2: oui.
1: Ça, d'accord.
2: Du coup, ça a un peu impacté mon choix.
1: C'est plutôt la technique qui t'a intéressé ?
2: Oui. Enfin, après l'histoire aussi, parce que c'est tourné un peu de manière humoristique.
1: Ouais.
2: Et du coup, c'était assez intéressant.
1: Alors
2: comme manière d'aborder.
1: Qu'est-ce qui donne envie d'aller voir ce film pour nos auditeurs, auditrices évidemment.
2: Ça aborde un sujet qui dont on ne parle pas vraiment souvent, C'est-à-dire le changement de prénom, c'est très commun. Et pourtant,
1: changement de prénom parce que ce sont des acteurs, enfin des gens étrangers et qui s'installent en France, c'est ça?
2: Oui.
1: C'est pour ça?
2: Oui.
1: D'accord.
2: Voilà. Et du coup,
1: alors c'est pour préciser.
2: Oui, oui, oui, c'est vrai.
1: D'accord.
2: Du coup, ça permet un peu, on va dire, de sensibiliser à cette action qui est un peu comme un changement d'identité finalement.
1: Ah, carrément. D'accord. Alors, si ça t'a plu, il y a une interface entre les acteurs. Alors, il y a une double face même.
2: Oui, c'est ça.
1: Et c'est ce côté un peu, c'est un peu Mr. Hyde et Dr. Jiggle, non? Alors, et les autres films, alors, qu'est-ce qui viendrait en deuxième dans ton choix?
2: En deuxième, je dirais La Face Cachée.
1: Alors, parle-nous un peu de ce film, La Face Cachée.
2: Alors,
1: ça raconte
2: cachée.
1: Quoi comme histoire?
2: Ça raconte l'histoire plus du côté de Pisevin, de la cité de Pisevin.
1: Ah d'accord, ça se passe vraiment dans les quartiers sensibles à Nîmes.
2: C'est ça.
1: D'accord.
2: Et du coup, ça...
1: Et ça a été tourné là-bas?
2: Oui,
1: d'accord.
2: Tout a été tourné là-bas. Et on se rend compte un petit peu de comment est la vie là-bas. Et même si beaucoup de gens ont tendance à critiquer cet endroit parce que, comme vous dites, c'est un endroit sensible, du coup, avec ce court-métrage, on a vraiment... une ambiance un peu...
1: C'est vrai que le thème, il est dans le titre, hein, La Face Cachée. Et on ne veut pas voir ce qui se passe, c'est ça?
2: Oui, voilà. Mais du coup, là, on voit vraiment ce qui se passe. Et finalement, ça dédramatise un petit peu la chose. Parce qu'on voit vraiment que là-bas, il y a des êtres humains qui y vivent avec leurs propres sentiments, leur propre histoire. Et qui...
1: D'accord.
2: Enfin, c'est pas forcément un endroit si dangereux que ça. En tout cas,
1: ce choix a été à l'unanimité...
2: Oui,
1: pour le mettre
2: en majorité,
1: dans ce festival.
2: Oui.
1: Et alors, les deux autres films, qu'est-ce qui caractérise votre choix? Les Enfants du Béton, je rappelle, et Le Grand Saut. Le Grand Saut, c'est le saut dans l'inconnu, dans le...
2: Le Grand Saut, il me semble que ça parle d'un jeune qui fait, justement, qui saute d'endroits comme des falaises.
1: Ah oui, à l'élastique, par exemple? Non, c'est
2: non.
1: Ça
2: non. Non, tout seul d'une falaise et qui saute...
1: Dans l'eau?
2: Oui, voilà, dans l'eau.
1: Ah ouais. Oula, des fois c'est dangereux ça. Hein.
2: Oui. Et du coup, c'est un documentaire qui suit son histoire et un petit peu comment.
1: D'accord. Et les Enfants du Béton? J'imagine que c'est dans une ville bétonnée, non?
2: Et Les Enfants du Béton, c'est un film d'animation.
1: Ah oui.
2: Donc, on ne les voit pas vraiment. C'est assez particulier comme manière d'aborder la chose. C'est surtout avec la voix off qu'on en apprend le plus.
1: D'accord.
2: Parce que sinon, l'animation, elle est très, comment dire, particulière. C'est pas une animation comme on voit dans les dessins animés, quoi. C'est
1: d'accord.
2: Vraiment...
1: Alors parlons des réalisateurs. Ce sont des réalisateurs qui sont peu connus.
2: Oui.
1: Alors, ce sont des courts-métrages, c'est-à-dire c'est des films quoi, de 30 minutes, c'est ça?
2: Oui, voire
1: non, à peu près.
2: Moins, oui. Ça peut être...
1: Des films de 30 minutes, à peu près.
2: Oui, bon. Voilà. Ça peut être des films de même 5 minutes, 10 minutes.
1: D'accord.
2: Ça dépend vraiment des films. Et du coup, voilà.
0: Et du coup, la sélection nîmoise, elle fait à peu près une petite heure.
1: Oui.
0: Et ensuite, il y a un instant de débat aussi. C'est-à-dire que les
1: d'accord.
0: jeunes qui ont choisi ces courts-métrages, ils vont venir aussi interroger la salle en leur disant, voilà, nous, on a choisi cette sélection parce qu'elle traite de ce thème-là.
1: Pourquoi le choix?
0: Et vous, qui êtes adolescent ou adulte dans la salle, est-ce que ce thème-là, il fait écho chez vous? Est-ce que vous voyez les choses de la même façon que nous ou un peu différente? Et ça, c'est très intéressant
1: à
0: vivre.
1: Sûr. Donc, il y a un débat après.
0: Oui.
1: Alors, je vous rappelle que c'est à partir du 28 mai. Les films que l'on vient de parler à l'instant avec Jeanne, c'est le vendredi 29 mai, c'est ça? Et après, on va passer maintenant à la pause musicale. Et après, on va voir en deuxième partie... la programmation sur Uzès, c'est ça?
0: Très bien.
1: Alors, vous avez choisi une musique qui s'appelle Hasta Siempre de Nathalie Cardone. Alors, pourquoi ce choix?
2: Alors, ce choix, c'est parce que c'est une musique qui apparaît dans AOC.
1: D'accord.
2: Et du coup...
1: Ah oui, c'est un fond sonore dans AOC, d'accord.
2: Oui.
1: Pas plus qu'un fond sonore.
2: Oui, plus, parce que ça apparaît
1: d'accord.
2: vraiment dans l'histoire. Et on a choisi cette musique en particulier, parce que AOC, c'est le court-métrage qu'on a choisi à la fois à Nîmes et à la fois à Uzès.
1: D'accord.
2: Du coup, c'est un peu une
1: bon.
2: Sorte de...
1: Bon, écoutons cette musique, Hasta Siempre, de Nathalie Cardone, et on se retrouve après.

0: Alors, nous reprenons notre émission Parole aux associations. Et vous venez d'écouter Hasta Siempre de Nathalie Cardone. Et je suis avec Arnaud et trois autres adolescentes. Mélis, bonjour.
1: Bonjour.
0: Eva, bonjour.
2: Bonjour.
0: Et Laura.
3: Bonjour.
0: Alors voilà, elles vont nous parler surtout du programme du festival Au-delà des écrans qui se passe à Uzès. En première partie, on a parlé de Nîmes. Alors, qui veut commencer? Vous avez, il y a trois films, et dont un AOC, qu'on a déjà commenté tout à l'heure. Donc, il y a Un animal et Allez, ma fille. Alors, quels sont ces courts-métrages? Qui commence? C'est Eva?
2: Non, pourquoi pas. Donc, moi, je vais parler d'Un animal.
0: Ouais, d'accord.
2: Donc, c'est l'histoire d'un jeune garçon, corse, et son père, il fait beaucoup de chasse, et il pousse son fils à faire de la chasse aussi, sauf que...
0: Et ça lui plaît pas?
2: Non, il veut pas. Lui, c'est vraiment quelque chose qu'il veut pas faire. Et il est vraiment poussé par son père et tout. Et donc après, on voit comment il fait pour un peu
0: d'accord.
2: faire face à ça.
0: Et pourquoi ce choix de ce thème et de ce film? Qu'est-ce qui vous a plu dans présenter?
2: Alors, moi, j'ai aimé parce que c'était profond quand même.
0: Oui.
2: Pareil, c'est pas quelque chose qu'on voit souvent. Surtout
0: oui,
2: un jeune adolescent qui fait face à son père.
0: Oui. Il se rebelle.
2: Voilà, oui, exactement. Et donc voilà, ça peut parler à pas mal de jeunes aussi.
0: D'accord.
2: Voilà.
0: Ouais, c'est vrai. Et ça se passe où? Ça a été tourné où? En Corse?
2: En Corse, ah, oui, je pense.
0: D'accord.
2: Oui.
0: Oui. Et donc, qu'est-ce qui inciterait nos auditeurs et nos auditrices à aller le voir? Qu'est-ce qui vous a, vous, c'est l'émotion, c'est tout ce qu'il y a.
2: Oui, l'émotion
0: le
2: aussi,
0: rapport,
2: les paysages.
0: Adulte, ado.
2: Oui, aussi. Oui.
0: D'accord. Et c'est bien tourné, enfin c'est.
2: Oui, c'était très bien tourné. Les plans, ils étaient très bien.
0: D'accord.
2: Ouais.
0: Alors l'autre film, c'est un. Avec... Allez, ma fille, c'est ça?
1: Exactement.
0: Alors c'est Laura qui
1: Laura.
0: Nous en parle.
1: Exactement. Ouais. Donc on a quand même un thème récurrent pour la. Les iconautes d'Uzès. On a choisi le thème de la parentalité. Avec oui. qui relie nos trois courts-métrages. Et donc, Allez ma fille, c'est encore un film entre un père et sa fille qui fait du turling. Donc, c'est un sport...
0: Turling, expliquez. Bon,
1: oui, c'est pas facile. C'est un sport, un petit peu un mélange entre de la gymnastique rythmique mm-hmm. et de la danse. C'est fait avec un bâton. Et donc, on suit l'histoire d'un père un petit peu dépassé par les événements et qui essaye de renouer des... une relation avec sa fille et on dans ce court métrage là et on a trouvé vraiment impactant la relation qu'ils ont tous les deux, que le père est vraiment touchant et c'est en fait la réalisatrice oui. c'est son père qui joue donc on trouve vraiment
0: il y a un peu une confrontation réelle,
1: ouais c'est ça. Donc c'est pas elle dans le film qui joue mais il y a
0: son histoire.
1: Non, même pas.
0: Même pas.
1: C'est un des premiers courts-métrages de cette réalisatrice. Mm-hmm. Et on trouve vraiment que le jeu des acteurs est juste, que même si le père est maladroit parfois, ça peut nous rappeler la vie réelle et ça nous touche vraiment et on s'identifie beaucoup aux personnages si on a des parents, si on est parent, même en tant qu'enfant. Ça, voilà, c'est, on se rattache vraiment à ce court-métrage-là.
0: Alors, dites donc, je vois que vous avez beaucoup d'idées sur ce choix-là et c'est toujours la relation parent-ado, apparemment.
1: Exactement.
0: Donc, et à travers ça, vous essayez de résoudre des problèmes d'ado ou une relation plutôt cool avec les parents ou c'est conflictuel?
1: Ça montre, oui, c'est en fonction des courts-métrages, ça peut montrer toutes sortes de choses, que ce soit un conflit avec des parents, une réunion ou même une aventure qu'on essaye de traverser ensemble pour AOC. Et en fait, c'est dans les trois courts-métrages, on a une relation assez différente et ça peut montrer et ça peut guider les adolescents comme les parents pour qui vont venir au festival. Et on a trouvé que c'était très intéressant de jouer sur cette cette, oui, ce thème-là, en fonction, en sachant que le festival a été créé la, pour la plupart par des adolescents, donc les iconautes de Nîmes et du ZES. Donc forcément que le thème de l'adolescent et donc par conséquent la parentalité est assez important à aborder.
0: Alors justement, dans ce choix, qu'est-ce qui a guidé votre choix pour prendre, pour faire, pour choisir ce film, bien sûr ? C'est un peu votre propre expérience ou votre relation ? Vous vouliez un peu, je sais pas, répercuter une relation entre vous et vos parents ? Non, vous avez, ou, je sais pas, vous avez peut-être plusieurs.
1: Bah,
0: pas forcément, pas
1: on
0: forcément.
1: A, en fait, on s'est vraiment regroupés. Et c'est
0: oui, c'est un choix collectif.
1: Voilà, exactement, c'est un choix collectif, comme le disait Jade tout à l'heure. C'est, on avait des petits films, des petits flyers avec des gommettes, et c'est vraiment un choix qui a été collectif. On a eu une grosse majorité écrasante pour Un animal, qui a été vraiment notre film, notre court-métrage favori. Mais et voilà, on a rattaché par un fil rouge les deux autres qui nous ont beaucoup plu aussi.
0: Alors, qu'est-ce qui donnerait envie à nos auditeurs et auditrices d'aller voir ce film ? Vous en avez parlé,
1: ça. Oui, c'est.
0: C'est qu'est-ce qu'il y a, quelque chose, il y a un petit déclic. Enfin, je veux dire.
1: Oui, bah.
0: C'est les images, c'est la bande son, c'est l'histoire, bien sûr. Mais aussi, je sais pas, comme.
1: Bah, on a trouvé, oui.
0: Y a Laura des... ou Eva. Hein,
1: oui, oui. on a des images. De mon côté, je trouve que la réalisation d'un animal est vraiment magnifique. Il y a des super plans. Et il y a l'humour dans AOC et la relation touchante dans Allez ma fille.
0: Allez ma fille, ça a été tourné où Si vous vous souvenez plus, peu importe.
1: Je me souviens plus.
0: Non, c'est pas grave. Eh bien, et ça se passera donc à Uzès le jeudi 4 juin. C'est ça, ça.
1: Exactement.
0: Alors maintenant, on va passer à Maëlys. Hein.
1: Oui.
0: Maëlys, tu vas nous parler d'un film particulier, Yuli, autre chose, ou peut-être avoir des idées. Et ton opinion sur les deux courts-métrages dont on vient de parler
3: J'aimerais bien parler d'un autre truc dont on n'a pas abordé durant tout le festival.
0: Oui.
3: Donc pour les deux dates à Nîmes et les deux dates à Uzès. Avant ça, avant les courts-métrages et les films qu'on va montrer, nous à Uzès, on a réalisé un court-métrage sur lequel on va passer à un concours. Et du coup, pendant une semaine.
0: Alors là, vous êtes de l'autre côté de la caméra. Non, vous êtes vers. C'est vous qui avez réalisé ce film.
3: On a tout fait. On a.
0: Ah, il s'appelle comment ?
3: En bas dans la rue.
0: En bas dans la rue.
3: Oui.
0: Alors, ça parle de quoi ?
3: Ça parle d'une jeune fille qui marche dans la rue pour rejoindre son lieu d'études. Sauf que chaque jour, ça se déroule dans le court-métrage sous une semaine. Et chaque jour, il y a un garçon qui va la suivre de plus en plus, de plus en plus intense.
0: C'est pas du harcèlement, non ? Presque.
3: Presque, mais il lui parle jamais, mais à la fin, elle va le confronter. Et
0: d'accord.
3: Après, on voit que ça s'arrête, etc.
0: Le confondre même. Peut-être, oui. Et qu'est-ce que je voulais dire, ce film, il est en gestation, il n'est pas encore réalisé, il est terminé ?
3: Si, il est terminé.
0: Et il va être présenté à ce festival ?
3: Oui.
0: Alors, à quel moment ?
3: À chaque début des quatre jours.
0: Et il dure combien de temps ? C'est plus qu'un court-métrage, non ? C'est un quart d'heure.
4: Non, autour de 2 minutes 30.
0: Ah oui, d'accord.
4: De 2 minutes 30, 3 minutes.
0: Enfin, pas un clip, mais...
1: Presque. C'est vraiment un court-métrage.
0: Ah oui, c'est très très court.
1: Ouais,
0: et vous allez le présenter à chaque séance de ce festival.
3: Oui, c'est ça.
0: Aussi bien à Nîmes qu'à Uzès.
4: Oui,
0: d'accord.
1: Oui.
0: Alors je rappelle, c'est En bas dans la rue, un petit court-métrage qui a été réalisé. Alors vous êtes toutes actrices, il y en a qui sont derrière la caméra, d'autres qui sont devant.
3: Moi, personnellement, j'ai joué.
0: Oui.
3: Puis les filles, elles ont eu d'autres rôles aussi.
1: Voilà, on a.
0: Et qu'est-ce qui tenait la caméra ou
1: c'était moi.
0: Le son. Ah, d'accord.
1: Ah,
0: vous avez tout réalisé entièrement, y compris la technique.
1: On a la réalisatrice ici.
0: Voilà.
1: Aussi.
0: Ah, c'est vous qui avez déterminé le scénario, écrit le scénario.
2: On a tous écrit le scénario, mais moi j'étais plus dire pour les points de vue, genre je verrais plutôt ça comme ça, voilà.
0: Donc il faut une script, c'est vous un peu, non ? Qu'est-ce qui fait les plans ? Qu'est-ce qui a fait les plans ?
2: J'ai été script. on a été plusieurs à être script aussi parce que voilà, on est toute une équipe et du coup on a un peu tous touché à tous les rôles.
1: Mm-hmm.
2: Et oui voilà. Et
0: d'accord.
2: Aussi ce court-métrage, il a participé au concours Besoin contre le sexisme.
0: D'accord.
2: Donc c'est pour ça qu'on parle un peu de sexisme.
0: Bien sûr, oui.
2: avec le garçon.
0: Oui, on a bien compris. Non
2: voilà.
0: Et alors, si je comprends bien, vous destinez toutes à des activités professionnelles dans le cinéma, c'est ça?
2: Oui, on aime bien.
0: Alors, particulièrement quoi? Actrice, réalisatrice, scénariste? Il y a beaucoup de métiers dans le...
2: Alors moi, au tout début, je voulais plutôt faire les décors, les effets spéciaux, voilà. Mais de réaliser ce court-métrage, ça m'a beaucoup plu. Et je me suis dit peut-être que la réalisation aussi...
0: C'est-à-dire écrire un scénario bien. Non, non.
2: Pas écrire le scénario, mais plutôt diriger un peu...
0: D'accord.
2: Voilà, oui. Ça, je pense que ça me plairait bien.
0: Et vous, Laura?
1: Pareil, j'ai toujours su que je voulais faire mon métier dans le monde du cinéma et je pensais que... comédienne, ça m'irait très bien et c'est le cas. Mais avec ce court-métrage-là où je suis passée derrière la caméra littéralement, je me suis rendu compte que en fait, même derrière, c'est un monde absolument magnifique et que ce soit devant ou derrière, ça me plairait beaucoup aussi.
0: Bah dis donc, c'est une aubaine pour vous, ce festival Au-delà des écrans. On peut remercier Arnaud, alors.
1: Clairement, merci Arnaud.
0: Et vous, Maëlys, alors, vous destinez plus spécialement dans quel domaine?
3: L'année prochaine, je compte partir en fac de cinéma audiovisuel.
0: Ouais.
3: Mais,
0: à Nîmes?
3: Non, à Montpellier.
0: Montpellier, oui, ça n'existe pas à Nîmes, peut-être.
3: Non, il ne me semble pas. Et j'ai fait des années de théâtre, sauf que finalement... je pense que tenir la caméra, ça me conviendrait. Mais après, je verrai en fonction, vu qu'on mélange tout. Et
0: bon,
3: après...
0: on a tout le panel, là. Vous êtes prête à réaliser un film, alors.
1: À nous voir bientôt dans les crédits.
0: Voilà, on va bientôt. Ce sera peut-être l'objet d'une autre émission, Arnaud.
4: Avec plaisir.
0: Et bien voilà, c'est la fin de cette émission. J'espère que ça vous a plu. N'oubliez pas que vous pouvez aller au festival Au-delà des écrans. Ça se passe à Nîmes jeudi 28 mai et vendredi 29 mai. Et à Uzès. Alors, c'est au Sémaphore à Nîmes,
4: oui.
0: Et à Uzès, c'est le jeudi 4 juin, et le vendredi 5 juin,
4: c'est au Capitole.
0: Au Capitole.
4: Voilà. Et juste pour ajouter, le festival est entièrement gratuit. Donc, vous retrouvez toutes les informations sur www.mda30.com.
0: Et vous retrouverez mes invités.
4: Exactement.
1: Exactement. On sera au festival, on vous accueillera. On sera
2: à la billetterie.
4: À l'animation.
1: Voilà, à l'animation.
0: Eh bien, c'est parfait. Merci.
1: Merci beaucoup.
4: Merci, merci beaucoup.
0: Et à bientôt. Au revoir.
5: Merci à Didier Lourdou pour cette émission. 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

0: On y est, la 166e émission du Musaï Club, bien sûr de la découverte musicale, de l'éclectisme, comme seul le Musaïte en a le secret, avec une équipe de 5 personnes pour cette émission, à commencer par une voix qu'on connaît, celle de Toff.
1: Bonjour. Bonsoir Toff. Tout le monde, bonsoir, bienvenue sur les ondes de Radio Alliance Plus et d'Orage.
0: Yes, effectivement.
1: C'est le Musaï Club.
0: Première diffusion le jeudi 10 avril pour cette émission, l'avant-veille de ce qui se passe du côté du spot d'ailleurs.
1: On
0: va y avoir du gros métal. N'hésitez pas, si j'imagine que les auditeurs de Radio Alliance Plus sont fans de métal et vont se diriger vers le spot, tout comme Ethan.
2: Et bonsoir.
0: Salut Ethan, toi aussi. Grand classique dans ta vie d'amoureux de la musique, le
2: c'est
0: métal.
2: Ça. Ouais. C'est ça, c'est un peu tous les week-ends.
0: J'imagine. Une nouvelle voix, c'est la première fois qu'il nous rejoint dans le Musaï Club, c'est bien sûr Johan.
3: Ouais, c'est ça, mais bonsoir à tous.
0: Hein. Bonsoir,
1: bienvenue Johan.
0: Quelle belle voix, on aurait eu tort de s'en priver plus longtemps.
3: C'est gentil.
0: Bah oui, bien évidemment, on te croise plutôt quand il y a des soirées Musaïte derrière le comptoir, à la tireuse en général.
3: Ça arrive.
0: Ou de l'autre côté de la tireuse, souvent aussi.
2: Des deux côtés.
0: Tant que c'est avec modération, tout va bien.
1: Évidemment.
0: On a aussi bien sûr une caution féminine, mais qui est bien plus que ça. Elle en vaut 4 facilement. C'est bien sûr Lu. Bonsoir Lu.
4: Salut à tous. Salut.
0: Tout va bien ?
4: Ouais, nickel. Merci. Bon. Ça fait plaisir d'être là.
0: Ben ouais. Petit clin d'œil à Aina, puisqu'on enregistre cette émission pendant qu'il est en train de mixer du côté d'Avignon, figurez-vous.
1: Un petit big up au sac à son.
0: Le sac à son.
4: Allez Aina, donne tout.
0: Yes. Allez, sans plus tarder, on démarre avec toi, Ethan.
2: Yes, c'est ça. Donc pour attaquer l'émission, j'ai bien envie de mettre un son de Tony Rebel, qui sort son premier album, c'est un Jamaïcain en 90, avec Capleton dessus. C'est un son qui s'appelle The Herb, et c'est du reggae ragamuffin. Voilà.
0: Eh ben écoute, parfait pour démarrer.
1: Yes, bienvenue au Musaï Club.

0: The Herb, donc, par Tony Rebel.
1: C'est ça.
0: Bah, bel beau morceau dans la plus pure tradition jamaïcaine.
1: C'est ça, hein. Minimal.
0: Yes. On est vraiment dans le truc. Bon, The Herb, on voit à peu près de quoi il s'agit, bien évidemment.
2: Consommer avec modération.
0: En Jamaïque, ouais. Selon le pays dans lequel tu trouves, ils n'avaient pas consommé du tout, même en vrai. Mais bon. Bah justement, Lu, on continue avec toi.
2: Ouais, bah voilà. Et ben moi, je vais vous mettre un peu de fille là-dedans.
0: Hein. Vas-y.
2: Donc, je vais vous présenter une artiste qui s'appelle John Glacier. Bon, c'est un pseudo, évidemment, c'est pas son nom. C'est une artiste londonienne actuelle, parce que son morceau date de 2021. Il s'appelle Home, et c'est du hip-hop mélangé à de l'électro. Et avec un peu de punk, et voilà, je vous laisse écouter. Moi, j'ai découvert ça la semaine dernière, et du coup, j'ai cherché un peu, et il y a plein de morceaux vraiment chouettes.
0: Trop bien.
2: John Glacier, je vous fais écouter.

0: Ah bon?
1: John Glacier, oui. Donc est Glacier, je le dis comme si la c'était prononcé
2: glacier,
1: en
2: glacier, glacier, glacier. Glacier, donc, ouais. Glacier, c'est pas très valorisant pour elle quand même.
1: Oui, non, oui, oui, ouais. Mais peut-être si on était anglais, on pourrait dire John Glacier, okay. You know.
2: Yeah, avec le French accent, voilà. C'est beaucoup mieux.
1: Extrait de ce tout dernier album qui vient de sortir là au mois de février, Like a Ribbon, d'après ce que j'ai vu.
2: Voilà. Ben, il y avait un premier album en 2021 qui s'appelait Shiloh.
1: Yes. Voilà. Ben voilà, pas mal, vraiment pas mal.
2: Et ce qui est, pour la petite anecdote, c'est que moi je pensais que c'était un garçon, et en cherchant un peu des infos quand même pour préparer un tout petit peu l'émission, ben j'ai vu que c'était une fille.
1: Yes.
2: Et du coup, ben voilà, c'est encore.
3: C'est ça qui est excellent, on disait en off, c'est le choix du prénom masculin.
2: Ouais.
3: Et au début du morceau, tu as l'impression d'entendre une voix d'homme, on va dire. Tu sais pas trop, en fait.
1: Ouais, ça gratte
3: là,
1: un peu.
3: Ouais, y a
1: un
3: truc et là, on reconnaît la voix féminine juste après. Et j'aime bien ce contraste, en fait, entre le nom, le prénom et la présence la vocale féminine.
1: Yes.
3: Parfait.
1: Il n'est pas équipé du tout, alors que c'est à lui pourtant de présenter son morceau, figurez-vous. Toujours dans le Music Club, vous êtes
3: yes.
1: Bien sûr Alliance Plus, vous êtes bien sûr Rage. Avec cette bande d'amis, avant tout, qui est le Music Club. Et cette nouvelle voix, donc, de Johan.
4: Eh oui, Johan.
1: Johan, voilà. Et tu m'as pas repris la première fois.
5: C'est des très bons amis au Music Club, en
3: c'est
5: tout
3: ça,
5: cas.
3: C'est
5: voilà.
3: Ça,
1: c'est
3: ça.
1: On se connaît, voilà, et tout. C'est nickel, impeccable.
4: C'est la première fois qu'on me le fait.
1: Bah oui, non, mais je te l'ai déjà fait une première fois, en plus.
4: Plusieurs fois, oui.
1: Ouais, voilà. Bon, bah,
3: moi aussi, donc... j'ai une discussion avec là, tout à l'heure.
1: Donc, Johan.
3: Enfin, il est là.
4: Eh oui, il est là.
1: Quel est ce morceau que tu veux nous faire découvrir?
4: Alors, c'est Les Accords de Ligny, c'est un morceau de Claude qui est passé au printemps dernier à Paloma, en première partie des deux Préto.
3: Ok.
4: Et moi, après, en écoutant un peu plus, il y a un morceau qui me plaît beaucoup parce que c'est une lettre d'adieu qui, avec un clip. Si vous avez l'occasion de regarder le clip, il est chouette, hein. C'est un petit Superman. Barré, complètement
3: okay.
4: Barré, et voilà.
1: Ben écoute, on va s'écouter ça, et on peut foncer
4: plaisir.
1: D'ailleurs sur la chaîne YouTube du Music Club pour voir la programmation de l'émission ouais. De ce soir, et des 165e premières
3: précédentes,
1: également.
3: Bien sûr.
1: Et donc, en tout cas, ben, c'est la propos de Johan.
3: Yes.

0: Et ben voilà, ce joli titre de Claude, les accords de Lenny. Merci.
1: Avec plaisir.
0: Les avis étaient unanimes sur la qualité du morceau, avec des évocations ici et là de L'Homme Pâle.
2: Ouais, voilà.
0: Là-bas de Liv Ullmann, pour les amateurs du musette.
2: Il y a des références et il y a une atmosphère assez commune, on va dire. Après, je l'ai pas vu sur scène, contrairement à toi, Johan. Et sur scène, t'en as passé quoi en première partie d'Eddie De Preto ?
1: Eh ben, j'ai préféré la première partie.
2: Voilà.
3: C'est ça la tête d'affiche.
2: C'est ça la magie des concerts.
1: Voilà, ça arrive, ça arrive.
2: C'est souvent arrivé aussi.
1: Et ça, c'est quand même sympa.
2: Oui, carrément. C'est ça qui est important dans les concerts. Très important la première partie parce que tu sais jamais où on va t'embarquer. Et parfois, t'es déçu de la, on va dire, la tête d'affiche, entre guillemets. Et par contre, ce qu'il a programmé la première. Voilà, la tête d'affiche a programmé quelqu'un qui l'aime bien et tu dis, mais en fait, c'était meilleur que c'était la tête d'affiche que j'attendais.
1: C'était plus sympa. C'était plus sympa.
2: Tu sais, c'est ça la surprise des concerts.
0: D'ailleurs, il le suit, il suit Eddie De Preto sur la tournée spéciale Palo Mano.
1: J'en ai aucune idée.
0: Mais en tout cas, très quali. Claude, tout simplement, avec les accords de Lenny. Moi, je vais vous embarquer ailleurs, entre la Suisse et le Guatemala, figurez-vous, avec Baby Volcano. C'est le pseudonyme de Lorena. Elle est donc suisse, avec de la famille guatémaltèque. On peut faire un petit clin d'œil aux gens qui sont allés au Guatemala il n'y a pas très longtemps d'ailleurs. Et elle propose un deuxième EP là, qui sort fin avril, me semble-t-il. Super Bibiencha, si j'arrive bien à le prononcer, puisque forcément c'est en espagnol, où ça varie pas mal d'un style à l'autre. Ça peut être à la fois très énergique et très calme sur les tempos, en tout cas. Musicalement, elle vacille sur plein de genres, un peu à l'image des Anglais qu'évoquait Lui tout à l'heure et Jeanne Glacier. Là pour le coup, Knockdown, c'est le titre que je vous propose, qui est l'ouverture de l'EP qui arrive donc, et qui est pour le coup plutôt péchu. Je vous propose d'écouter ça, puis on peut en dire un petit mot juste après.

0: Baby Volcano, donc, avec ce knockdown.
1: Ça bouge, ça, c'est
2: bon.
1: Ça
2: donne envie de danser.
3: Ouais, c'est ça.
1: C'était pas dance floor, là.
0: C'était pas The Antwoord, hein. Donc, ouais. C'est bien cette suissesse qui a réalisé tout ça toute seule, un peu isolée dans sa chambre à un moment où elle avait besoin de se ressourcer. Elle a fait appel à pas grand monde pour produire. Il n'y a que 5 titres hein, sur le deuxième EP. Mais encore une fois, ouais, je vous invite à aller écouter d'autres titres. Il y a des trucs beaucoup plus calmes à l'image de ce personnage qui se cherche un peu, même Baby Volcano. Voilà, un bébé volcan, voilà, c'est un peu. Voilà,
2: c'est
0: ça joue sur plusieurs facettes.
2: C'est prêt à exploser, quoi.
0: Ouais. Donc voilà, pour ma part.
1: Excellent, ça sentait gros dance floor, hein, ça. Un truc à avoir sur scène, je pense que sur scène là, ça va plus s'exprimer quand tu vois le clip là déjà. Ouais. Parce que nous regardons le clip en même temps, on le dit pour les auditrices.
0: Qui a été tourné au Guatemala donc. Ce clip.
2: Est-ce que tu sais si elle tourne un peu?
0: Elle a quelques dates. La seule en France, c'est à Paris fin avril. Après, elle est de Suisse, donc elle tourne en Suisse. Et elle me disait, puisque j'ai eu le plaisir et la chance de faire son interview qu'on peut retrouver sur le rage.fr, bien évidemment, elle va faire des dates. Elle va faire des dates cet été, effectivement, dans différents festivals. Faut attendre, c'est pas encore paru au moment où on enregistre, mais je pense qu'il y a moyen qu'on la croise. Ouais.
1: Ah, tu l'as rencontrée en interview, c'est cool.
0: Au téléphone, voilà.
1: Ok, bah c'est bien.
0: Ouais, grave.
1: Super. Donc du coup, on enchaîne. On va rester au niveau en Angleterre avec un groupe que vous connaissez tous, parce que je vais vous faire un petit quiz en fait. C'est un groupe très connu de punk de Nottingham. J'ai nommé les Sleep for Mods qu'on avait vu en 2022 à Paloma un lundi soir. Je m'en rappellerai toute ma vie. Parce que sortir un lundi soir dans une salle de concert, j'avais jamais fait. Et les Sleep for Mods m'ont fait comprendre que le lundi, ça peut être comme le vendredi ou le samedi soir.
3: C'est permis.
1: Et tout est permis. Ouais.
0: Le lundi.
1: Excellent. Et du coup, donc les Sleep for Mods ont fait une reprise et je vous laisse deviner la reprise, le nom du groupe. Et je trouve qu'ils ont très bien transformé ce morceau. Voilà, c'est pour ça que j'aime les Sleep for Mods aussi pour ce genre de reprise. C'est le Music Club.

0: Donc voilà, toujours dans le Musical Club, c'était ma proposition. Alors j'en suis sûr qu'il y a des auditrices et auditeurs qui ont trouvé la musique originale. Alors un indice, elle date, le sample original, enfin la musique originale est de 1988. Et le nom du groupe, il y a trois mots dans le groupe.
1: Il en dit trop.
0: À la fin.
2: Tu nous as pas dit cet indice-là, nous.
0: Non, à la fin, je le dis pour la radio. À la fin, vous aurez l'original qui va passer.
2: Allez, à la fin de l'émission, on donne la réponse parce que nous, on l'a
3: on
2: pas ici.
3: Trouvé,
2: on a le titre
3: trouvé.
2: Forcément parce qu'il est sous nos yeux.
0: Mais West End Girls, voilà. Par Sleaford Mods.
2: Bon.
0: Mais l'original est de. Et vous le saurez
2: bientôt. Ça donnait envie
3: encore,
2: de danser de la funk soul.
0: Les deux morceaux se réunissent parce que il s'agit de pression sociale. C'était écrit à l'époque de Thatcher. Les Sleaford Mods sont toujours dans la revendication sociale et dans la protection du peuple et des gens modestes et des gens de la classe moyenne. Et donc ça, voilà, on est dans le Ken Loach, comme dit Rémi derrière nous. Et ces deux morceaux, je ne suis pas étonné que Sleaford Mods ait repris l'original
2: du groupe anglais.
0: C'est un groupe anglais également. Mais vous le saurez dans quelques

0: La folie dans les studios là. Tout le monde s'est levé.
1: Les chaises ont volé.
2: Merci Ethan pour ce petit morceau.
1: Avec plaisir.
0: Incroyable.
3: Ouais, toujours bon les BC Boys. Ah,
0: ça marche
3: bon
0: à tous les coups, hein. C'est incroyable.
3: Surtout en cette année politique aux États-Unis, je crois que c'est le contexte.
1: C'était le clin d'œil.
3: C'est toujours d'actualité les Beasties. Yes.
2: Et le morceau toujours n'a pas bougé. Hein, et...
0: Ouais, ça reste efficace au possible. Incroyable. Beastie Boys, Sabotage, toujours Musaï Club. Est-ce qu'on doit te suivre, Toff? Clin d'œil, parce que je vois le titre qui arrive.
3: Ouais, bien sûr. Follow me, please. Oui. Vous êtes toujours sur les ondes de Radio Alliance Plus et de Rage. Et c'est le Musaï Club. Et dans le Musaï Club, moi, je vous propose un artiste que j'ai découvert au cours de mes pérégrinations radiophoniques nocturnes. En l'occurrence sur une chaîne publique, une radio publique française. Mmh. Et j'ai découvert cet artiste, Esteban Van Der Guy. Pour creuser, ça a été compliqué. Et en fait, je l'ai trouvé dans une autre interview, dans une autre émission, sur une autre radio. Alors, Esteban Van Der Guy, il est français, il est de Paris. Et en fait, c'est un réalisateur de jingle à la radio.
0: Oh.
3: C'est d'abord un réa, passionné de musique depuis tout petit avec ses parents qui sont dans la musique aussi au conservatoire. Et d'après ce que j'ai pu entendre sur son interview, le mec s'est pointé à l'âge de 15 ans en Belgique et il a connu la trance, la goa, et il a pris une clacasse. Il était dans un festival, il avait 15 balais, c'est sa grande sœur qui l'a ramené. Il a dit écoute cette musique, il a connu les premières raves. Et non mais c'est authentique, c'est lui qui le dit, c'est pas moi. Et du coup, ce garçon-là qui travaille à la radio sur le service public, qui fait de la réa, donc qui fait des jingles, qui fait des génériques, etc. Donc c'est un ingé son à la base et un passionné de musique

0: surtout au départ. Et ce type-là est sorti un EP en 2021, un premier EP qui a fait parler de lui, parce que ça mélange les musiques électroniques, le rock, enfin il a toutes ses influences de ses parents et de sa génération à lui. En l'occurrence, il a 40 ans, le garçon.
1: Jeune, quoi.
0: Et ça,
2: le
0: morceau que je vous propose s'appelle Follow Me. C'est sorti en janvier 2023, il y a un peu plus d'un an. Je vous laisse écouter, c'est surprenant. Moi, j'aime beaucoup. Follow Me, Esteban Vandergue.

0: Voilà, c'est le Music Club.
1: Yes.
0: Bienvenue.
1: Eh bien, très bien ce petit Esteban là.
0: Eh ouais.
1: Un gars qui s'est donc mixé. C'est ce que je pensais quand tu utilisais le morceau. Tu fais des jingles radio, t'es censé savoir être super catchy, super efficace en même pas 5 secondes par moment quoi. Et là du coup il a
0: il se lâche dans son home studio à la maison et, il a proposé ça sur les antennes et voilà, ça c'est son dernier EP de l'année dernière. Il continue. Il a fait un DJ set pour plusieurs radios. Il n'est pas encore sur scène, mais ça ne saurait tarder. Je pense que c'est punchy. Il y a un univers vraiment particulier. Moi, j'aime beaucoup ce morceau, Follow Me. Ce name dropping tout le long, là, tout le long avec une grosse basse. Voilà, à écouter très fort.
1: J'adore cette émission du Musa. T'en fais vraiment des titres là qui vont bien les uns avec les autres. L'ambiance est incroyable et je ne pense pas que le suivant va nous décevoir.
2: Alors le prochain morceau c'est très surprenant. Moi j'écoutais une playlist et là d'un coup tu sais t'écoutes une playlist et là il y a un morceau tu fais c'est quoi ça. Donc c'est très particulier. C'est une petite meuf qui s'appelle Hadès de Planète qui est originaire de Côte d'Ivoire et qui a commencé dans sa chambre hein, comme beaucoup maintenant. Tous ces petits jeunes là qui font des home studio dans leur chambre et qui font des trucs chouettes. Et donc c'est du rap ou hip hop on va dire. C'est très électronique. Elle travaille beaucoup avec un synthétiseur. Et je vous laisse écouter parce que c'est assez ovni, je trouve. Voilà, Hadès de Planète et c'est Millions le morceau.

0: Et ben voilà, Hades de Planète. Bon, par contre, très très court le morceau.
1: Oui,
0: c'est le problème des jeunes hein, actuels qui font des morceaux de moins de 3 minutes.
1: C'est vrai que
0: des fois c'est un peu frustrant.
1: De 2 minutes, ouais.
0: C'est un peu frustrant, quoi.
1: Oui.
0: Mais bon, voilà.
1: Et belle découverte.
0: Bah, je vous laisse découvrir le reste des morceaux.
1: Ben, il y en a plus beaucoup, figurez-vous. Il nous reste, si on a le temps, le fameux morceau teasing, ouais. Donc la reprise des Fontaines d'ici à avoir.
2: Les Six for Mods.
1: Les Six for Mods, pardon. Oh là là, tout va bien.
2: Là, vous allez.
1: Pour cette émission du Musaï Club.
2: Hein. Toujours.
1: Voilà.
2: Tout va bien au Musaï Club.
1: Et ben, figurez-vous que moi, j'étais un peu dans le même état que Ethan. À savoir, on enregistre un vendredi. J'ai pris la voiture en fin de journée en ville. C'était long.
0: Ça avait les nerfs un peu.
1: Effectivement, donc dans ces moments-là, il faut revenir un peu aux bases, aux sources, histoire de souffler un petit peu.
2: Allez, dis-nous tout.
1: Et en fait, pour souffler un petit peu, un petit Rage Against the Machine. Yeah,
3: il a failli me devancer.
1: Ça
3: incroyable.
1: Fait du bien. Ouais,
3: j'ai hésité jusqu'à la dernière seconde en plus. Et...
1: Ouais, mais j'ai bien fait de le dire sur la conf peut-être. Voilà. Comme ça
3: et honnêtement, je ne l'ai même pas vu.
1: Ah ben
3: c'est
1: voilà.
3: Un hasard total.
1: Du coup, bon, après, voilà, pareil, la discographie. Bah, finalement, la discographie des Rage n'est pas non plus énorme, mais bon, il y a quelques choix et pépites à faire là-dedans. Et du coup, bah, je vais aller vers des classiques. Moi, surtout pour le clip, peut-être finalement, réalisé par Michael Moore, qui avait fait pas mal de documentaires.
2: Documentariste américain.
1: Anti-républicain,
2: bien sûr.
1: On peut le dire comme ça. Donc, ça s'est tourné devant la bourse de New York. En complet interdit, puisqu'ils avaient demandé les autorisations qu'ils n'ont pas eues pour faire ce live des Rage Against the Machine. Ils expliquent ça devant en entrée du clip. On a demandé les autorisations, on ne les a pas eues. Donc, du coup,
2: on n'a pas le droit, on prend le gauche.
1: Voilà, démarrage. Ben voilà, t'as quand même les Rage Against the Machine devant la bourse de New York qui font leur titre en
2: Zach
1: live.
2: De la Rocha.
1: En train de se faire, du coup, à la fin du morceau, essayer d'arrêter. Par la police, forcément, et c'est forcément le titre Sleep Now in the Fire.
2: Yes, c'est le Music Club.

0: Et voilà, Sleep Now in the Fire, les Rage Against the Machine.
1: Ouais.
0: Toujours du bien là aussi, bah ouais, bien sûr. Et du coup, bah, il est temps de se quitter. On se retrouve pour ceux qui nous écoutent le jeudi 10 du côté d'Alliance Plus, et ben ce samedi au spot pour la Black and Night avec Brume et. J'ai oublié le deuxième nom du groupe.
2: C'est la soirée métal du spot.
0: Voilà,
2: et ça, du Music Club.
3: Faut savoir.
2: La Black and Night, ça va être métal, noir.
0: Incroyable.
2: Post-métal. Voilà, ça a changé un petit peu de ce qu'on propose. Il y a une scène, une petite scène métal sur la région. Et là, je pense que d'après ce qu'on a vu, d'après les stats, les préventes s'annoncent bien. Et on va proposer quelque chose de différent avec nos copains du spot, parce que qu'est-ce qu'on est bien au spot.
0: C'est vrai.
2: Il y a un super son, des super lumières. Donc la semaine prochaine, venez au spot.
0: Et du coup, bah, moi j'en peux plus de savoir ce que c'était cette reprise.
3: On veut la réponse.
0: On veut la réponse. On se dit au revoir, mais on se dit au revoir en musique avec l'original.
2: Alors, pour ceux qui nous ont écoutés à la moitié depuis le début de l'émission, les Sleep for Mods ont repris un titre d'un groupe célèbre dans les années 80. Allez, nous y sommes. Je lâche le morceau ou je lâche le
0: nom. Mais vas-y,
3: allez,
0: lâche le nom.
3: On n'en peut plus.
2: Allez, c'est parti. C'était donc 1988, West End Girls. The Pet Shop Boys. You know it, yeah, tu le savais.
0: Incroyable.
2: Je le savais, Alex, tu le savais.
0: Putain, trop bien.
2: On vous dit merci d'avoir écouté l'émission du Music Club. Merci à Radio Lance Plus, merci à Rage pour l'accueil, pour le mixage. Et à très bientôt sur les ondes. Et surtout, écoutez de la musique tout le temps.
0: Tout le temps.
2: Merci Alex pour l'accueil.
3: Merci tout le monde.

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